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1: Jules Levert, Courant Éclair.

seulement 20 ans, Jules Lavert, originaire des déserts près de La Fécla dans les Bauges en Savoie, sort son premier single, Courant éclair. Étudiant en triple diplôme et sportif de haut niveau, Jules a aussi participé à The Voice Kids il y a quelques années.

0: 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Jules Levert, courant éclair. 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
3: Taureau, je crois que c'est du 21. Ah non, je sais plus.
4: Savez-vous ce que c'est que l'astrologie ?
5: C'est les astronautes qui vont dans l'espace.
3: C'est l'espace et les constellations, le placement des étoiles.
4: Vous êtes de quel signe ?
5: Verseau. Moi, je crois que je suis taureau.
3: Moi, je suis taureau.
5: Ah si, je suis taureau.
4: Comment on a découvert que vous étiez de ce signe-là ? C'est grâce à quoi ?
3: Au mois de l'année, par exemple, le taureau, je crois que c'est du 21 mars jusqu'au 20... Ah non, je sais plus.
5: Moi, j'avais un petit carnet de jeu et il y avait un jeu. Si on réussit le jeu, on savait on était de quel signe.
6: C'est quand même magique, hein ?
7: Waouh, c'est fabuleux ! Et pourquoi on fait ça ?
5: Je suis un peu verso. C'est de quel temps à quel temps ? C'est de la fin de janvier au début de février. Et moi, vu que je suis née le 31 janvier, je suis verso, du coup. Ça s'appelle des signes astrologiques. Et l'astrologie, du coup, c'est des signes astrologiques.
4: T'es taureau, ça veut dire que tu rentres, t'as besoin d'une étable ?
3: Non, c'est sur les qualités. C'est quand on est, par exemple, taureau, dans le mois où on est taureau, on n'est pas comme d'habitude.
4: Et vous êtes comment, messieurs les taureaux ?
3: J'en sais rien.
8: Il possède certainement des qualités, mais voilà. Lesquelles ?
5: Je sais pas, moi, je pense de l'émotion, beaucoup, beaucoup d'émotions. Après, je sais pas.
9: Comment je peux te montrer que je peux être fort et sensible, noble et affectueux ?
5: Les taureaux, par exemple, ce sont des personnes qui sont nées pendant les mois de taureau.
10: C'est logique.
3: Quand on est taureau, on se contrarie plus, on est plus vexé, alors que d'habitude, non.
5: Taureau, vu que les taureaux, c'est costaud, je pense que les taureaux, ils sont costauds. Enfin, ceux qui ont les signes astrologiques taureaux, ils sont peut-être très forts.
4: Et les balances, alors ?
5: Quand on était le signe astrologique balance, c'est-à-dire que quand il y a quelqu'un qui nous dit quelque chose, on va le balancer.
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11: Être de mauvaise humeur, ça arrive, mais savoir le dire en breton, c'est pas simple. Eh bien, je vais vous l'apprendre. Et puis, les beaux taurels, coucou, ça va être votre tour aujourd'hui.
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11: Alors pour les râleurs du matin ou les râleurs de toute la journée, il y en a, on en connaît, hein, ceux qui ne sont jamais satisfaits et aboient au lieu de parler, eh bien, c'est gualimor, le mot à employer. Gualimor et d'out, armintimement. Tu es de mauvaise humeur ce matin. Gualimor et d'out, armintimement. C'est un mot composé donc avec gual en premier qui signifie mauvais, le mal ou le malheur. Employé devant un mot, gual sert à insister sur le côté néfaste, mauvais d'une chose. Par exemple, gualvrudet, c'est une personne de très mauvaise réputation. Donc, gual et immor, gualimor, hein, ça veut dire de mauvaise humeur, de très mauvaise humeur même d'ailleurs. À dire à votre ado, à votre conjoint ou collègue, ou pas en fait, hein, sinon ça va créer la dispute. Mais maintenant, vous saurez dire, gualimor et des irio, ceci est de mauvaise humeur aujourd'hui, gualimor et des irio. Retenez donc pour aujourd'hui que gual signifie mauvais en breton, immor, l'humeur, gualimor, la mauvaise humeur.
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11: Et maintenant, nos botorels. Nom de famille assez répandu. Alors, botorel, ça sonne fortement breton, hein ? Ouais ? Eh ben non. C'est une version bretonnisée d'un nom de famille qui vient de l'ancien français. Il n'y en a pas beaucoup en breton, mais il y en a quelques-uns, comme celui-là. Botorel, ça vient de boterel, qui avait perduré dans la langue galaise, en Haute-Bretagne. Un nom attesté au XVe siècle, on le trouve aussi chez nos voisins de Cornouailles britanniques d'ailleurs. Mais Botorel, Boterel ou encore Botrel, comme Théodore, le célèbre chanteur de la Papoulaise, eh bien tous ces noms viennent d'une ancienne forme française, Boterel, qui signifie le petit crapaud. Mais alors, c'est pas un petit crapaud, ça servait surtout de surnom péjoratif, donné à une personne n'ayant pas des traits de visage des plus beaux, ou d'une personne méprisable, pas agréable du tout. Donc, même si ça semble breton, eh bien, l'origine, pour le coup, vient de la partie non bretonnante de la Bretagne. Et ça a été mis ensuite à la sauce armoricaine langue bretonne par nos anciens. Voilà, quelques mots de plus et des explications sur notre belle langue bretonne. Je vous dis à demain pour d'autres surprises. Canvarhoas.
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1: Un circuit court aujourd'hui à Saint-Pierreville. Nous sommes au nord-ouest de Privas avec Sabine Loulier pour découvrir Castanaïs.
2: J'ai décidé de créer une ligne de cosmétiques qui sont fabriqués avec les châtaignes que l'on produit sur l'exploitation. Et donc cette ligne de cosmétiques, elle est certifiée bio. Et nos châtaignes sont bio et AOP châtaignes d'Ardèche.
1: Et donc aujourd'hui, Sabine nous propose une crème corps et une crème visage.
2: Donc la particularité en fait de la châtaigne, elle est multiple. D'abord, la châtaigne est très riche en sucre, ce qui permet d'avoir ce côté très très hydratant de la crème. Également, la châtaigne contient du tanin, qui est issu, vous savez, de l'arbre et de la sève. Le châtaignier contient beaucoup de tanins. Et donc, ces tanins, en fait, ont un rôle un petit peu antioxydant qui permet de faire que la crème convienne aux peaux qui sont un peu rosacées, vous savez, des peaux un peu atopiques, des peaux un petit peu fragiles. Et puis, troisième effet, et pas des moindres quand même, ce sont les polyphénols qui sont très riches et condensés dans la châtaigne et qui en font un anti-âge naturel imparable. Pour l'instant, l'accueil est plutôt favorable, très favorable. C'est vrai que les Ardéchois sont très surpris. Ils ne connaissaient pas, évidemment, je leur dis que c'est normal parce que ça n'existait pas avant. L'usage en cosmétique est encore balbutiant.
1: Et c'est donc en profitant des 12 hectares de sa châtaigneraie multicentenaire que Sabine a décidé de se lancer dans l'aventure Castanaïs. Et donc forcément, en parallèle de ces produits cosmétiques, vous avez également toute une gamme de bonnes choses à déguster.
2: C'est une gamme qui est assez restreinte, mais qui va à l'essentiel. De la crème de châtaigne, de la crème de châtaigne saveur pain d'épices, de la farine de châtaigne et des châtaignes au naturel. Et qui fonctionne bien, quoi qu'il reçoit aussi un bon accueil de la part des clients. Donc c'est chouette, franchement, c'est une super aventure.
1: Bon, et vous savez quoi ? C'est une belle aventure aussi parce qu'elle résulte d'une belle histoire d'amour.
2: J'ai rencontré mon mari donc il y a 30 ans maintenant. Et mon mari est fils de castanéiculteur. Moi, ça fait 30 ans maintenant que je vois mon mari passer énormément de temps dans ses châtaigniers. Tous les jours, il y va, il connaît les arbres, il sait ce qui se passe dans ces arbres, il suit l'évolution des arbres qui greffent. Parce qu'en fait, nous, on travaille sur une châtaignerie ancestrale et traditionnelle et nous ne plantons rien. Nous greffons. C'est un travail au long cours. Mon mari fait de la taille en prévision des greffons qui vont sortir, si tout se passe bien, de cette taille. Et donc, l'année d'après, il récupère ses greffons, il regreffe, donc on choisit nos variétés. Une chose aussi importante, c'est que mon mari est un des derniers à pratiquer une greffe en flûte traditionnelle sur laquelle on n'utilise absolument pas de mastic. Voilà, c'est-à-dire qu'on utilise la sève qui sert de colle. Et donc, tout le process est super naturel. Donc moi, quand j'ai vu ça, je me suis dit, mais c'est un travail incroyable qui passe sous silence. Et donc, moi, je voulais essayer de donner à voir cette passion pour le châtaignier. Donc, c'est pour ça que j'ai aussi cherché à faire des produits qui soient élégants, qui soient vraiment de très haute qualité. C'est pour ça, d'ailleurs, que la crème que je produis, les crèmes cosmétiques, elles sont bio, mais elles sont dans des pots qui sont compostables et biodégradables, avec des étiquettes en papier, une encre, une colle qui sont non impactantes pour l'environnement. Vraiment, c'est l'essence même de l'Ardèche, sans aucun PFAS, sans aucun produit controversé. Et les produits, on peut les mettre au jardin quand on a fini de les utiliser.
1: Alors, pour en profiter, plusieurs possibilités. Rendez-vous directement ici à Saint-Pierreville, après avoir passé un petit coup de fil, ou alors sur le site internet Castanaïs. Comme d'habitude, je vous mets toutes les infos qu'il vous faut sur ici.fr Drôme Ardèche, rubrique circuit court.
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3: Bonjour à toutes et tous, bienvenue dans Affaires classées, le podcast. Nous sommes en janvier 1879. Le sympathique garde champêtre du village de Laguinge, en Haute-Soule, est poignardé de 5 coups de couteau dans une auberge. Les gendarmes arrivent et son meurtrier a disparu.
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3: Les bohémiens. Ces individus migrants en groupe d'un village à l'autre ont longtemps alimenté les conversations, les polémiques, les peurs au Pays Basque et au-delà. Les historiens situent leur arrivée dans le coin en l'an 1602. C'est le seigneur d'Urtubi à Urugne et le vicomte d'Etchaus à Baïgorry qui accueillirent en nombre ces descendants du peuple tzigane ou rome venus de Bohême grâce au sauf-conduit que le roi de cette contrée d'Europe centrale délivrait. Nombre d'entre eux vont finir par s'implanter en Soule ainsi que dans les pays de Cise et de Mix. Vivant à l'écart des villages, ils offraient leurs services aux villageois, bien contents de leur donner du travail contre très peu d'argent. Selon les saisons, ils étaient employés chez les paysans. D'autres œuvraient comme vanniers, empailleurs de chaises ou tondeurs de mulets. Leurs épouses fabriquaient des chapeaux, de la vannerie aussi. Elles ne tardèrent pas à susciter la curiosité, voire la peur, lorsqu'elle disait disposer de pouvoirs magiques, de remèdes naturels ou jurant prédire l'avenir en lisant dans les lignes de la main. Frappant à la porte des fermes, on les disait mendiants, voire chapardeurs. Dans les gendarmeries du secteur, les plaintes des villageois affluaient pour vol d'animaux, de victuailles ou de linge. Leur présence finit par agacer le préfet palois qui décide de lancer en 1802 une gigantesque rafle. 475 bohémiens sont arrêtés et jetés en prison dans l'attente de les expédier outre-Atlantique en Louisiane. Mais le projet du préfet tourne court et la plupart des rescapés de la rafle reviendra vivre au Pays Basque où ils désigneront leur propre roi.
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3: Il se nomme Pierre Aguerre. Il vit en Haute-Soule, dans le petit village de Laguinge, et partage son existence avec une femme, encore jeune, qu'il dit être son épouse, même si les registres d'état civil du secteur ne trouvent nulle trace de leur mariage. Chez les bohémiens, point n'est besoin de s'ennuyer avec les formalités. On est libre depuis des lustres, et la loi que l'on reconnaît, d'abord, est celle des traditions. La modeste masure qui lui sert de quartier général à Laguinge ne l'empêche toutefois pas de faire de fréquentes excursions ailleurs. Pour tondre les mulets officiellement, comme il le clame à ceux qui l'approchent, et peut-être aussi pour tondre les bourses et les biens des paysans du secteur. Combien de fois, en effet, son premier voisin n'a-t-il pas déploré des vols d'objets agricoles ou d'animaux dans sa propre ferme ? Le dit voisin aurait bien aimé récupérer ses biens en signalant ses méfaits aux gendarmes de Tardets. Mais Aguerre traîne une sale réputation. Maintes fois condamné pour vol, violence, il pourrait bien se venger. Aguerre sait cultiver ses relations et, pour asseoir son autorité, il va lier amitié avec un homme influent au village. Le garde champêtre, un certain monsieur Iriard. Le brave fonctionnaire est au courant de tous les potins du village. Son goût immodéré pour la bouteille fait de lui un informateur facile, de premier choix. Ce 9 janvier 1879, Aguerre accoste le garde champêtre. Il l'invite sans peine à boire ensemble dans le premier cabaret venu. Les deux larrons y retrouvent le vieux Albex, un paysan du coin, et l'instituteur du village, qui a momentanément déserté sa classe. C'est alors parti pour une série de plusieurs tournées de vin.
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3: Dans le canton de Tardets, chacun sait que le garde champêtre, Iriard, est de ces muets à qui la picole alimente surabondamment les paroles. Ce soir de janvier, la nuit tombe tôt et la conversation s'éternise. Ivre à l'excès, Iriard dévoile toutes sortes de fâcheux secrets sur tel ou tel habitant du village. Ses amis, tout aussi ivres, en rajoutent. Soudain, Iriard explose de colère. Il menace ses acolytes de comptoir en ces termes.
5: « Pour un peu, je vous battrai comme on taille le lin !»
3: À peine a-t-il fini sa phrase que Pierre Aguerre, le roi des bohémiens, se retourne. Il lui assène 4, voire 5 coups de couteau en hurlant « Ah, puisque tu le veux, c'est comme ça !» Celui qu'on surnomme le roi des bohémiens prend, sans attendre, la poudre d'escampette, sans doute en direction de son domicile. Dans le troquet, c'est la panique absolue. Le pauvre garde-champêtre hurle de tous ses poumons. Il scande des mots de peur, conscient sans doute qu'il vit ses derniers instants. Quelques secondes suffiront pour qu'il s'effondre, baignant dans son sang. On accourt des maisons voisines, le médecin de Tardets arrive peu après, mais il est trop tard. Le malheureux Iriard accuse plusieurs plaies profondes. L'une d'elles a perforé l'abdomen, causant la libération d'une partie de ses intestins. Les gendarmes rappliquent à cheval. Avant d'expirer, Iriard réussit malgré tout à leur balbutier quelques mots, dont le nom de son meurtrier. On se lance aussitôt à la recherche d'Aguerre. Voyant de la lumière à l'intérieur de sa ferme, les gendarmes l'encerclent avec prudence. Qui sait si le roi des bohémiens n'a pas encore quelques armes qu'il pourrait utiliser pour s'enfuir.
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3: Malin, Aguerre s'éclipse par la porte arrière de la demeure. Il marche à pas de loup avant de se blottir dans les broussailles, espérant tromper la vigilance des gendarmes et s'évanouir dans la nature, afin peut-être de se planquer plus tard en Espagne. Hélas, le bruit de ses pas sur les feuilles desséchées va le trahir. On le saisit avant de le coucher au sol, sous la menace d'un fusil. Les gendarmes imaginaient qu'une telle posture lui ôterait toute envie de résistance. Que nenni ! La perspective de sombres lendemains réveille son audace. Aguerre tente les plus violents efforts pour se soustraire à ses gardiens, usant de coups, de nouveaux coups de poing à dessein. Mais la vaillance des gendarmes aura raison de lui. Le voilà maintenant conduit à Tardets, où son interrogatoire commence. Et la première question qui se pose, pourquoi a-t-il tué Iriard ? Le roi des bohémiens aurait fort bien pu être en proie à des remords, formuler des regrets au besoin. Pas un instant. Il livre une fable ingénieuse à ses yeux. À l'écouter, le garde-champêtre l'a d'abord frappé avec un bâton, jeté à terre et menacé de mort. C'est pour se défendre et seulement pour cela qu'il s'est emparé d'un couteau qu'il range habituellement dans sa poche. Il avoue donc son forfait, sans hésitation, mais entendez-le bien, son seul regret est de ne pas lui avoir tranché la gorge. Iriard l'avait saisi au bras et serré si fortement qu'il n'avait pas le choix, dit-il. Hélas, pour Aguerre, cette jolie fable ne convainc personne. Les piliers de comptoir présents le soir des faits démentent formellement son récit. Et le médecin venu l'examiner ne trouve sur son corps aucune trace de plaie, de contusion ou d'ecchymose. Conclusion, Aguerre ment.
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3: Le procès du roi des bohémiens s'ouvre à Pau le 21 février 1879. Une foule nombreuse a fait le voyage pour l'occasion. Des congénères venus du Pays Basque, des amis et aussi des proches du malheureux garde-champêtre que chacun appréciait en Haute-Soule. Le procès d'un bohémien n'a rien d'une première à la cour d'assises des Basses-Pyrénées, mais cette fois, on juge l'autoproclamé roi des bohémiens. Âgé de 58 ans, il a le teint cuivré, l'air astucieux et même féroce, selon l'un des journalistes parisiens présents au procès. Les préjugés contre les bohémiens ne manquent pas. Le président de la cour, par exemple, M. de Lagerie, pose en préambule, je cite, « qu'au milieu de la race noble et loyale des Basques vit la race maudite et dangereuse des bohémiens ». Aguerre, selon les témoins, aurait été proclamé roi des siens à cause de ses innombrables méfaits. Il était si redouté en Soule que même le maire du village de Laguinge en avait peur. L'élu lui délivrer son certificat de bonne vie et de bonne mœurs, non parce qu'Aguerre était vertueux, mais pour qu'il aille migrer ailleurs. Le procès vire au mauvais spectacle. Tantôt calme, Aguerre justifie sa royauté bohémienne et tente de lui donner quelque chose d'imposant. Tantôt en colère, il se dresse sur son banc. Saisissant la rampe des deux mains, il insulte, il menace les témoins qu'il dit être des suppôts du diable. Ses regards menaçants n'épargnent personne, pas même son avocat. Aucune émotion n'affecte son visage quand on lui présente les vêtements ensanglantés du défunt. Avec un tel client, qui ne rêve que de représailles et de vengeance, la cour d'assises n'aura aucun état d'âme à envoyer le roi des bohémiens au bagne, à perpétuité.
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3: Le roi des bohémiens, c'était ce nouvel épisode en podcast. Merci de l'avoir écouté. Dans un prochain rendez-vous, je vous emmènerai en 2018 du côté de Pau avec une intervention policière qui va faire couler beaucoup d'encre.
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1: Observer, analyser, décortiquer, reproduire, quatre verbes qui résument le mode de fonctionnement et une bonne partie de l'enfance de Jacques de Vaucanson. Né le 24 février 1709 à Grenoble et dixième enfant d'une famille de gantiers, quand la mère de Jacques, très pratiquante, va voir son confesseur, il passe ses dimanches dans une pièce quasi vide où trône seulement une vieille et immense horloge.
2: Il est 8 ans.
1: C'est comme ça que le petit Jacques va comprendre son fonctionnement jusqu'à en reproduire une avec un couteau et quelques bouts de bois.
3: Alors il faudrait pas dire le bout de bois mais les deux bouts d'un bois.
1: C'est le début d'un long voyage dans l'ingénierie qui mettra pourtant un moment avant de prendre son rythme de croisière. Influencé par sa famille, Jacques est pendant longtemps tiraillé entre la vie religieuse et les recherches scientifiques. Mais à l'âge adulte, l'attrait de la technologie est le plus fort.
4: J'ai fait mon choix.
5: Ouais.
4: Il est quand même trop tôt pour le faire.
1: Après plusieurs années d'études et la perte de ses économies, un de ses cousins l'envoie en Normandie pour lui faire passer l'envie de continuer dans ce domaine. Mais c'est là que Jacques va faire une rencontre qui va annihiler les espoirs de sa famille.
6: Les calculs sont pas bons, Kevin.
1: Celle du chirurgien médecin Claude-Nicolas Lecas, superstar de la médecine à l'époque. C'est comme ça que va se confirmer l'une des ambitions de Vaucanson, recréer avec un automate les fonctions vitales humaines, comme la circulation du sang, la respiration ou encore la digestion.
7: On commence toujours par un petit jus pour bien se purifier de l'intérieur.
1: Il lui faudra une petite dizaine d'années pour présenter ce qui fera sa renommée. Nous sommes en 1738 et malgré un coût exorbitant, le tout Paris se presse pour observer le joueur de flûte traversière, l'automate de Jacques de Vaucanson.
8: Son histoire parle d'humanité et de son voyage pour trouver sa place parmi les hommes.
1: Jacques conçoit un ingénieux système stocké dans le socle, un cylindre en bois garni de picots qui entraîne des leviers, des chaînes et des câbles. Un mécanisme qui pouvait modifier le débit d'air, la forme des lèvres, le mouvement des doigts. Même l'Académie des sciences est bluffée. L'année d'après, Jacques de Vaucanson récidive non pas avec un, mais deux automates.
9: Oui, les tomates, elles restent parallèles, il n'y a aucun problème.
1: Un nouveau musicien, le joueur de tambourin, et surtout ce qui deviendra son chef-d'œuvre, le canard digérateur. Une réplique de l'animal capable de cancaner, simuler la nage, manger et digérer. Le mécanisme de la digestion était d'ailleurs laissé visible pour que chacun se rende compte de la complexité de l'œuvre. Même si l'existence d'une vraie digestion est contestée par certaines sources, elles s'accordent toutes sur la perfection technique de l'animal. C'est la consécration pour Jacques.
10: Tu vois cet homme là ? Il est très connu. Par contre, avant ça, c'était un parfait inconnu.
1: Il se retrouve nommé par l'État français inspecteur général des manufactures de soie. La soie, à cette époque, c'est une industrie florissante mais qui a besoin d'être modernisée. Ce à quoi Vaucanson travaillera jusqu'à la fin de sa vie en développant notamment un prototype de métier à tisser.
8: Si mes calculs sont exacts, attends-toi à voir quelque chose qui décoiffe.
1: La machine, basée sur ces automates, est trop complexe et trop en avance sur son temps. Mais notons qu'elle sera reprise plus tard par un certain Jacques-Joseph Jacquard, dont le métier à tisser révolutionnera le monde. À sa mort en 1782, Jacques de Vaucanson lègue tous ses travaux et ses machines. Ce legs permettra la création du toujours actuel Conservatoire des Arts et Métiers. Voltaire disait de lui « Le hardi Vaucanson, rival de Prométhée ». L'un des plus grands génies du XVIIIe siècle était un Isérois, illustre Isérois.
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11: Dixième étage au CHRU de Nancy, service médecine légale, unité médico-judiciaire. Ah bah elle est là.
12: Bonjour
11: Élodie. D'habitude, quand on voit un médecin, bon, ça peut être qui tout double, c'est pour se faire soigner ou pour avoir de mauvaises nouvelles. Mais comme vous êtes dans les coins, vous, c'est pas bon.
12: Alors généralement, non, c'est assez mauvais signe de venir chez le médecin légiste. Mais il y a des gens qui pensent qu'ils ne viennent chez le médecin légiste qu'une fois décédé,
11: oui.
12: Ce qui n'est pas vrai. Puisque là, actuellement, vous êtes dans le service de l'unité médico-judiciaire où on prend en charge les victimes vivantes.
11: On vous connaît plus en tant que médecin légiste quand vous intervenez dans les feuilletons sur les scènes de crime, par exemple.
12: On va dire du point de vue du grand public, on nous voit à travers les séries télé, dans sa salle d'autopsie, parfois un petit peu lugubre pour rajouter, mais on intervient finalement beaucoup plus en fait auprès des victimes vivantes.
11: D'accord. Les victimes vivantes représentent plus de votre temps de travail.
12: Oui, alors sur Nancy par exemple, on voit à peu près 5000 victimes par an et on va faire 500 autopsies par an.
11: C'est qui une victime ?
12: Alors une victime, c'est une personne qui a été victime, mais de violences. Alors on pense aux violences volontaires, bien sûr, aux agressions dans la rue, malheureusement aussi des faits de violence sexuelle ou des maltraitances à enfants, mais aussi des personnes qui ont été victimes de violences dites involontaires, accident de voie publique, accident du travail, même un accident domestique.
11: Toutes les victimes passe par chez vous ?
12: Alors oui, sur Nancy, en fait, à partir du moment où elles souhaitent déposer plainte, elles vont au commissariat ou à la gendarmerie. Mmh. Et ensuite, l'enquêteur va prendre contact avec notre service pour prévoir un rendez-vous sur cette unité.
11: Et c'est vous qui les recevez ?
12: Et c'est les médecins légistes qui les reçoivent pour pouvoir les examiner.
11: Vous, c'est une vocation ?
12: Oui, j'ai fait médecine pour faire médecine légale. Bon, je suis de l'ancienne génération où j'avais quand même une spécialité. Je suis médecin du travail de formation, mais je n'ai exercé que dans le cadre de la médecine légale.
11: Pourquoi ?
12: C'est une excellente question, souvent posée. Pourquoi on en arrive à la médecine légale ? Donc déjà, pas du tout par rapport aux séries télé ou autres.
11: Est-ce que vous avez quel âge ?
12: Alors moi, j'ai 38 ans.
11: Donc votre génération, elle a regardé quoi comme séries télé médicales ?
12: Bon, à l'époque, c'était Urgence. Moi, j'ai connu aussi les débuts de Bones à l'époque. Et je fais, d'ailleurs, on pourra en parler, de l'anthropologie médico-légale dans mon activité.
11: Qu'est-ce que c'est, ça ?
12: Alors ça, c'est l'examen des ossements qui sont découverts, soit par exemple à l'extérieur, soit dans une habitation, dans la nature, mais ça peut être aussi l'examen d'ossements au décours d'une autopsie d'un corps qui a pu être très altéré, justement pour rechercher des lésions et aussi pour établir ce qu'on appelle le profil biologique pour essayer de comparer aux personnes disparues.
11: Oui, là on rigole, mais c'est pas drôle en fait. Hein.
12: Non, c'est pas drôle, mais c'est assez satisfaisant parce que ça permet aussi de pouvoir identifier des ossements et ça c'est toujours satisfaisant de pouvoir rendre, on va dire, un défunt à sa famille.
11: Bon, on revient au pourquoi du comment. Pas du tout inspiré par les séries, votre vocation ?
12: Non. Alors moi, de base, je pense que mon inspiration vient surtout de mon père, qui était paléontologue. Donc, depuis toute petite, j'étais bercée dans les ossements. Plutôt australopithèque. Hein, on était plutôt sur l'ancien humain. Et beaucoup, sur l'archéologie, anthropologie. Et je voulais être... égyptologue quand j'étais petite, mais pour découvrir des momies. Donc maintenant, je fais des momies, mais dans un cadre plus récent que de l'anthropologie.

0: faire. Ah, ça y est, on commence. Ouais. On attend un petit peu parce qu'on voudrait pas se taper des petites gelées le mois prochain.
1: Quand tu étais gamine, tu gaulais les pommiers.
0: Oui, plutôt genre... les pommiers que les vignes.
1: Aujourd'hui, tu tailles les vignes.
0: C'est ça.
1: Il a fallu prendre des cours ou quoi alors? Comment vous avez appris?
0: On fait des cours ouverts à tout public. On a eu la semaine dernière une session de taille.
1: Ah, vous en donnez en plus?
0: À Bois-Guillaume, ouais, les gens viennent.
2: Il y avait du monde à la dernière session de taille.
0: On était une quinzaine de personnes quand
1: c'était
0: même.
1: Une session de taille.
0: Tu veux essayer?
1: Vas-y, mais il ne faut pas trop couper alors. Ah, mars, ce n'est pas encore trop le moment. Là.
0: On peut commencer là. Sur le dessus, tu vois, tu as des départs comme ça. Ouais. Et à partir de là, tu comptes 1, 2 bourgeons et tu coupes.
1: Tout simplement.
0: Voilà.
1: Tu mets tout par terre.
0: Tout ce qui est mort, hop, tu coupes.
1: Combien il y a de pieds en tout à...
2: Il te l'a dit tout à l'heure.
0: 1431. Et tu sais pourquoi?
1: 1431.
0: Ça ne te rappelle pas une date?
1: Bah, c'est pas Waterloo.
0: Non.
1: C'est pas...
0: C'est chez nous quand même, hein. Rouen.
1: Ah, Jeanne d'Arc.
0: Eh ben oui.
2: C'est en 1431.
1: Quelle était... Bah, est-ce que vous avez une cuvée Jeanne d'Arc au moins?
0: Pas encore.
2: Mais c'est une idée.
0: Bien vu, Fred.
2: Et il est comment ce vin?
0: Il est bon.
2: Il est bon.
0: Très très bon.
2: Il leur reste des bouteilles des premières cuvées.
0: Oui, plein. Ouais.
2: Il n'était pas aussi bon.
1: Vous les gardez pour la postérité, quoi.
0: Exactement.
1: Pour la collection.
0: Pour les gens qu'on n'aime pas.
1: Ouais, tiens.
2: Vous savez ce qu'ils font avec les feuilles de vigne?
0: On fait des feuilles de vigne farcies.
2: Rien ne se perd.
0: C'est très très bon.
2: Tapez une vigne au Méritas sur un moteur de recherche, vous aurez toutes les infos.

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2: La politique et l'amour ne font pas bon ménage. Dans cette nouvelle histoire, on plonge dans le quotidien du premier président du Parlement de Bourgogne. Voici la légende de Giroux le Fou et Marie Baillet. Extrait de votre ouvrage, Sandra Amani, Amour et passion d'antan en pays bourguignon, aux éditions de l'Escargot Savant. Bonjour Sandra.
3: Bonjour Charlotte.
2: Nous voici en l'an de grâce 1634, sous le règne de Louis XIII. Pierre Giroux vit à Dijon et aime beaucoup les femmes.
3: Notre président a 30 ans. Il est marié à une femme de la haute société, Mademoiselle Legout de la Berchère. C'est grâce à son épouse que Pierre a si bien réussi en politique. Même s'il ne l'aime pas, pour sa carrière, il ne peut pas s'en séparer. Après plusieurs aventures sans lendemain avec des prostituées beaunoises, Pierre Giroux tombe éperdument amoureux de la femme de son cousin, Marie Baillet. Et cet amour est réciproque.
4: Grand Dieu, dire que cette femme n'est même pas jolie. Pourquoi l'amour est-il si capricieux ?
3: Quelques mois après leur coup de foudre, les amoureux ont de plus en plus de mal à dissimuler leur relation extra-conjugale. Lors des réceptions, ils s'isolent dans les petits salons où ils échangent des baisers passionnés. Ils ne peuvent plus se passer l'un de l'autre. Un soir, après une étreinte fugace dans un placard, Pierre n'en peut plus.
4: Si seulement nos deux minables conjoints étaient morts, ma tendre Marie, nous pourrions alors arrêter de nous cacher. Je te fais la promesse qu'on sera un jour réunis. Je vais d'abord m'occuper de mon cousin.
3: Aussitôt, Giroux dépêche Denis Cartaud, l'un de ses fidèles amis, et lui demande, moyennant 20 pistoles, d'éliminer l'encombrant cousin Baillet dans les bois du Val-Suzon. La première tentative échoue. Tout comme la deuxième dans la forêt de Bressay-sur-Tille. Le président est furieux.
4: Bande d'incapables ! Il va donc falloir que je me débarrasse moi-même de cette vermine. Mais en attendant le bon moment, occupons-nous de l'autre idiote. Je ne peux plus supporter sa présence chez moi. Je la déteste.
3: Justement, l'occasion est belle. Madame Giroux ne se sent pas très bien ces derniers temps. Elle se plaint de la tête, du ventre,

0: Elle vomit sans cesse. Pierre fait donc appel au docteur Rodot. Le fameux praticien s'installe chez les Giroux pour suivre au plus près l'évolution de la santé de madame. Nuit et jour, le médecin reste au chevet de sa patiente. Il lui donne des potions, non pour guérir son mal, mais pour la faire mourir à petit feu. 10 jours plus tard, l'épouse décède d'une maladie incurable, impossible à combattre. Le docteur Rodot sera grassement rémunéré.
1: Maintenant, c'est au tour de l'autre imbécile.
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3: Jusqu'où iriez-vous par amour ? En septembre 1638, Pierre Giroux, le premier président du Parlement de Bourgogne, devient complètement fou. Vous écoutez l'histoire de Sandra Amani, extraite de l'ouvrage « Amour et passion d'antan en pays bourguignon » aux éditions de l'Escargot Savant. Pierre Giroux et la femme de son cousin, Marie Baillet, sont amants. Après avoir éliminé sa propre épouse en l'empoisonnant, un dernier obstacle se dresse devant ce couple sordide.
0: Ce soir de septembre 1638, le cousin Baillet se rend gaiement chez Pierre Giroux. Il est en compagnie de sa femme, Marie.
4: Mon cher cousin, quel plaisir de vous recevoir. Prenez donc place à cette table, juste à l'endroit où s'asseyait ma tendre épouse. Oh, elle me manque terriblement, vous savez. Un peu de compagnie sera salutaire pour moi. La solitude où m'a plongé sa mort me désole.
0: Le vin coule à flot, et surtout dans le verre du cousin. Bientôt complètement ivre, le cousin Baillet perd la raison. Pierre rit avec lui mais ne boit pas. Marie tremble à mesure que s'écoule le repas. Elle est déjà prise de remords. Lorsque Baillet s'apprête à prendre congé, Giroux s'empare d'un immense couteau à viande. Le cousin, complètement saoul, ne réagit même pas. Quand le couteau le frappe en plein cœur, Baillet pousse un cri horrible! Un cri de bête qu'on éventre. Il meurt estomaqué. Le cousin Baillet, après une soirée fort arrosée, aurait perdu la tête et a mystérieusement disparu. Les jours suivants, Giroux s'assure que personne ne le dénoncera. Il commence par éliminer ses complices. On n'est jamais trop prudent. 12 personnes sont ainsi victimes de la folie du tueur.
4: Mince, j'ai oublié l'avocat. Humbert doit mourir, sinon il ira clamer au juge que je l'ai consulté sur des questions d'héritage.
0: 2 années passent. Les corps des victimes, bien dissimulés, ne sont jamais retrouvés. Les 2 amants restent discrets et continuent de se voir en secret pour ne pas éveiller les soupçons. Mais la vieille mère du cousin Baillet ne peut croire en la disparition de son fils si talentueux. Sa belle-fille, Marie, lui suggère de porter plainte contre X sur les conseils du diabolique Pierre Giroux. Les premiers à être interrogés sont les domestiques du président. Ils cèdent après des nuits de torture et avouent l'impensable. Le corps de Baillet a été mis dans un sac et caché dans un hôtel particulier de Dijon. Le 6 mai 1643, Pierre Giroux est enfermé dans les cellules du château de Dijon. Le tribunal ne tarde pas à donner son verdict.
5: Qu'on lui coupe la tête !
0: Marie, qui a quitté la ville de Dijon avant la mise à mort de son amant, est arrêtée quelques temps plus tard et condamnée à mort. Un ami du roi sauve sa tête et obtient l'annulation de la condamnation. Marie peut alors se remarier.
3: En espérant que sa prochaine union sera moins mortelle.
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7: Je rêvais d'avoir une maison à la campagne. Cette maison, c'est comme si j'y étais née. C'est ma maison de famille.
8: Ma maison s'appelle l'Ostao de la Mar.
9: C'est une maison un peu envoûtante.
10: Eh bien, vous voyez, des livres et 3 fenêtres qui me donnent le paysage du pays, comme si c'était 3 tableaux.
11: Ils ont vécu ici.
12: Thibaut Gaudry.
13: Alain Delon, vous l'aviez rencontré sur un tournage ?
14: Non, je l'ai rencontré dans la rue. Mais...
12: on a fait un film ensemble qui était Jeff et qui était un film qu'Alain désirait faire avec moi, donc ça a été aussi une rencontre.
11: En 1968, deux stars du cinéma français sont réunies pour la première fois à l'affiche de Jeff, un film qui ne restera pas dans les mémoires, contrairement à la grande histoire d'amour qui est en train de naître depuis quelques semaines. Mireille Darc et Alain Delon ne se quittent plus.
14: Alain Delon enchaîne les films, dont Jeff et Madly, sur lesquels il a comme partenaire l'égérie de Georges Lautner, Mireille Darc. Ils tourneront 8 films ensemble. Nouveau coup de foudre qui scellera une histoire d'amour qui le marquera à jamais. Il dira de Mireille, près de 40 ans plus tard, lors de sa disparition, « Elle était la femme de ma vie, ma moitié. »
11: 2 ans plus tard, alors que Delon est à Marseille pour tourner Borsalino et que le couple cherche un coin de soleil et de tranquillité, l'ami et agent de l'acteur, Georges Baume, leur fait découvrir Aix-en-Provence où il habite. Ils sont sous le charme et ne tardent pas à s'installer dans un hôtel particulier du quartier Mazarin, le plus ancien de la ville.
15: Pourquoi tu t'en vas ?
16: Parce qu'on est deux.
15: Je comprends pas.
16: Essaye de comprendre. Un jour ou l'autre, il n'en reste plus qu'un de nous deux. Faut mieux que je m'en aille avant. On finira par se tirer dessus.
11: Dans l'hôtel de Boisgelin, aux belles pierres ocre, construit en 1650 et classé monument historique, ils louent le vaste rez-de-chaussée qui leur permet de profiter de l'adorable jardin avec son imposante fontaine à vasque. Ils y font même percer une porte dans l'un des murs afin de pouvoir sortir discrètement et éviter les éventuels groupies ou paparazzi, et flâner dans les rues ou aller déjeuner aux Deux Garçons, la plus célèbre brasserie de la ville.
17: Tu sais où tu m'aimes ?
15: Bien sûr.
17: Même après que tu m'auras fait l'amour.
15: Ça dépend de toi.
11: Ils y mènent une vie paisible, en famille, dans cette ville qui est encore une belle endormie, qu'une polémique va réveiller un peu. Alain et Mireille aimeraient bien pouvoir se baigner au saut du lit et faire construire une piscine. Une faute de goût majeure pour les habitants du quartier et les défenseurs du patrimoine. Une polémique qui en créera une autre. Mireille Darc aime bronzer au bord de sa nouvelle piscine en tenue d'Ève, conduisant un voisin, dont la vue donne sur le jardin, à déposer une main courante pour offense aux bonnes mœurs. Une protestation qui n'empêche pas l'actrice de continuer à lézarder nue sous le soleil aixois.
17: Je voudrais encore un peu de champagne.
15: Sommelier ?
17: Parce que vous avez besoin du sommelier pour me servir. Mais doucement, le champagne c'est fragile. C'est mon père qui m'a appris ça.
15: Ah oui ?
17: Tiens, vous n'avez pas besoin du sommelier pour me tenir la main ? Vous ne voulez pas coucher avec moi en plus, là, tout de suite sur la banquette ?
11: Ils passeront 5 ans dans ce lieu dont la beauté laisse interdit, comme le dit Mireille. Et aujourd'hui, il n'y a aucune plaque pour rappeler aux nombreux touristes qui se baladent sur la jolie place des Quatre Dauphins que cet hôtel particulier a abrité l'une des plus fameuses idylles.
18: C'est un mot qu'elle m'a écrit, il doit y avoir 40 ou 35 ans, ou 35 ou 40, peu importe, qui résume à lui seul tout ce qu'est Mireille. Et c'est un mot que j'ai toujours avec moi depuis ces 40 ans et qui m'aide à vivre. Mon amour, il est 3 heures du matin et je n'arrive pas à dormir. Je pense à toi qui as tellement de mal à vivre. Je t'ai donné tout. Et j'ai simplement besoin d'un peu de calme et de tendresse et d'un sourire le matin parce que la vie est là et qu'il faut remercier le ciel d'être l'un en face de l'autre et de s'aimer.

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2: Sur votre radio ici, c'est l'heure de Décibel, toute l'actualité musicale avec ce soir un sacré gang formé autour de Pascal Obispo pour son nouvel album, un album de chansons originales interprété en duo avec Julien Clerc, Francis Cabrel, Zazie, Renaud, Axel Bauer, Michel Jonas, Benabar.
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2: Le nouvel album de Pascal Obispo, c'est Héritage, volume 2. Mais j'ai raté le volume 1, vous demandez-vous, incrédule, car normalement la carrière de Pascal Obispo n'a aucun secret pour vous. Eh bien non, les amis, jurisprudence Star Wars, le volume 2 de ce nouvel album de Pascal Obispo vient de sortir avant le volume 1, qui arrivera à la rentrée. Mais vous en faites pas, il va tout vous expliquer.
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2: 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Il est pas loin, il est assis à côté de moi. Bonsoir Pascal.
5: Bonsoir, ça va bien.
2: Comment ça va?
5: Oui, bah ça va. L'album est sorti, c'est.
2: Oui.
5: C'est toujours, une joie, parce qu'avec depuis 2 ans et demi, c'est vrai que.
2: C'est un boulot,
5: c'est beaucoup
2: hein.
5: De travail, ouais, c'est beaucoup de travail. Je pense que les gens qui écoutent de la musique et qui adorent écouter des chansons, je suis pas sûr qu'ils se rendent compte à quel point on passe énormément de temps à s'écouter. C'est d'ailleurs pour ça que je ne m'écoute plus une fois que c'est
2: ouais.
5: Sorti. J'adore écouter les autres. D'où cet album Héritage, en
2: bah
5: fait.
2: Oui. Ouais. Parce que c'est vraiment des chansons qui sont écrites sur mesure. En fait, c'est la haute couture. Ce que vous avez fait, Pascal.
5: Oh, c'est gentil, merci.
2: Mais c'est vrai, c'est de la haute couture, puisqu'en fait, chaque chanteur, chanteuse, et à la fois, bonjour, je parlais de Star Wars, mais c'est aussi un peu les Avengers de la chanson française qui sont là. Et donc, non seulement les textes, ce sont des textes qui leur parlent, et qui ont été associés donc à des mélodies que vous avez composées, des musiques que vous avez composées, en pensant à eux, à leur voix, à ce qui leur correspondrait. Enfin, c'est de la haute couture, et c'est aussi beaucoup d'amour.
5: D'abord, c'est le boulot d'un compositeur de pouvoir s'adapter à l'interprète.
2: Quoique, Gainsbourg, il faisait l'inverse. Hein. Il faisait exprès de taper des notes très hautes pour faire souffrir Jane Birkin.
5: Ouais, mais sauf que là, le problème, c'est que je me suis positionné en tant qu'un compositeur, sauf qu'eux, ils n'avaient pas besoin de moi.
2: Ah.
5: C'est le principe. Parce qu'ils sont aussi auteurs-compositeurs.
2: Oui.
5: En fait, c'est ça le concept, c'est rendre hommage à une stylistique un peu des années 70. Mon album est complètement organique. Un album, comme je dis pour rigoler, INA, une intelligence non artificielle.
2: C'est bien.
5: Et le reste, c'est vrai que, voilà, remercier des icônes de ces années-là et puis des héritiers aussi comme Bruno Benabar, comme Icar. Alors pour vous répondre à votre question, parce que, voilà, vous savez pas, peut-être pas pourquoi c'est le volume 2, c'est parce que quand vous enregistrez 26 duos, on répartit un peu en fonction.
2: On fait 2 disques.
5: Ouais. On fait 2 disques, on essaye d'équilibrer entre les plus anciens, les plus jeunes, un peu de génération, etc. Équilibre de générationnel. Et puis surtout que, il faut quand même avoir un peu d'élégance parce qu'ils sont tous venus quasiment au même moment, dans la période de 2 ans et demi.
2: Ouais.
5: Donc en fait, l'élégance, c'était que le volume qui sortait en octobre s'appellerait le volume 1.
2: Oui,
5: tout simplement.
2: J'aime bien. Oui, mais c'est bien comme ça fait pas. Ah, tiens, il reste un fond du tiroir, on vous le met.
5: Exactement.
2: Là, c'est le volume 1.
5: Surtout
2: ouais.
5: Que dans le volume 1, il y a.
2: On le dit ou pas?
5: Oui, moi, je à chaque fois qu'on vient.
2: Oui, c'est vraiment, on balance des noms.
5: On dit. Il y a Véronique.
2: Il y a Véronique Sanson. William Scheller, ouais. Eddie Mitchell, Serge Lama. Donc, voilà, vivement la rentrée.
5: Calogero, Robin Cerf. Il y a pas mal d'artistes.
2: Santa, Adjani.
5: Ouais.
2: Ah non, ça va être beau. Mais là,
5: je suis en train de le finir.
2: Voilà.
5: Concentrons-nous sur celui-là, mais de toute façon, oui, c'est beaucoup de travail.
2: Donc effectivement, composer pour des auteurs-compositeurs qui, en plus d'habitude, ne chantent que sur leur propre musique.
5: Ils s'en foutent complètement de vous. Voilà.
2: C'est ça. Prenons l'exemple de Cabrel. Cabrel, ouais. Il écrit ses paroles, il écrit ses musiques, il est tranquille, il n'a rien à personne. Il est venu chanter. Il faudrait que pleuve l'amour.

0: drague, hein, Cabrel. Si, c'est de la drague, je sais pas.
1: Bah déjà, on se connaît depuis les Restos du Cœur, parce qu'il est, voilà, on s'est croisés beaucoup. Je l'avais invité déjà pour l'album pour le sida. Et puis là, grâce à l'application, parce que tout a été déclenché par mon application Obispo All Access, que vous pouvez avoir sur Apple Store ou sur Google Play, si c'est, voilà, avec
0: sur laquelle
1: des choses. Voilà, je fais une anthologie de la chanson française. Et à chaque fois que je fais une petite anthologie, c'est-à-dire je fais un album sur un artiste,
0: je lui envoie.
1: Ouais. Donc j'ai envoyé à Francis, est-ce que ça l'a influencé, je sais pas.
0: Bah en tout cas ça lui a pas déplu.
1: Le truc c'est que la qualité principale d'un compositeur, quand il décrète qu'il veut écrire pour quelqu'un, c'est qu'il faut au moins aimer d'abord l'artiste, connaître son répertoire. Donc déjà c'est le truc, ouais, c'est la base quoi, c'est aimer l'artiste. Donc à partir du moment où un artiste sait que vous le respectez, vous aimez son répertoire, vous le connaissez bien, vous chantez, vous produisez pour rien, c'est-à-dire que moi je le fais juste pour le plaisir avec mes sous, ça, peut-être que ça fait quelque chose. Après, je pense que je suis aussi heureux que d'être reconnu par ces artistes, ces auteurs-compositeurs. C'est vrai que c'est un projet un peu ambitieux. Mais finalement, ils sont venus, donc je suis hyper fier et je suis hyper touché, hyper fier et je leur en dois une.
0: Il y a Renaud aussi.
1: Ouais.
0: Bah oui, là encore. Alors pareil, Renaud qui chante pas des mots qu'il a écrits.
1: Ouais.
0: Alors ça, c'est dingue.
1: Ça n'existe pas, ouais.
0: C'est que chez Obispo qu'il y a ça. Le dernier des rugissants.

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2: Yeah. Le dernier des rugissants. Ouais. Ah, oh là là, la chair de poule, Pascal.
3: Bah oui, c'est un enfant.
2: Quand il vient en studio, justement, ou quand vous allez l'enregistrer, d'ailleurs, je sais pas comment ça s'est passé pour Renaud spécifiquement, mais il y a aussi toute l'admiration. Il y a le Pascal, peut-être gamin, qui écoutait Renaud et tout. Il faut qu'il se taise à ce moment-là, parce que sinon, on est trop fan, on est trop impressionné, non?
3: Alors, au début, quand ça commence, on est comme ça.
2: Ouais.
3: Et après, je deviens un despote.
2: Vous avez engueulé Renaud?
3: Non, pas du tout. Bah, je rigole parce que c'est Pierre qui m'appelle comme ça.
2: Le despote.
3: Non, pas du tout. Mais il me dit, on aurait dit un commandant, ah oui, quoi. On est
2: un
3: militaire.
2: Temps.
3: Et en fait, voilà, et le fan laisse place au producteur en studio. Et j'ai de la chance d'avoir un acolyte qui s'appelle Yuri Benaïs qui fait le son, qui mixe. Et puis aussi d'avoir des super musiciens avec qui j'ai fait l'album. Fred Nardin, Romain Saron, Zizou Sadki, Seb Chouard, Michel Aimé, Christophe Deschamps. J'ai eu une équipe de musiciens de folie. Donc ils sont là, donc voilà, tout va bien. Je suis pas tout seul pour dire non.
2: Ouais.
3: Et en fait, l'idée c'est que ouais, pour Renaud, je lui ai demandé de parler. Je trouvais que c'était plutôt pas mal d'entendre sa voix parler sur cette chanson, Le Dernier des Rugissants, qui lui va bien. Plutôt ce que ça dit, c'est vraiment lui.
2: C'est Lionel Florence et Pierre-Dominique Burgot qui ont écrit des textes.
3: Ouais.
2: Les textes sont nés avant les musiques.
3: Oui, c'est-à-dire que... En fait, au début, je voulais faire un album tout simplement dans la stylistique des années 70.
2: Un peu comme l'Archipel des Séquelles qu'on avait écouté avant.
3: Album, Archipel des Séquelles, c'est plus un album de femmes où on mettait en exergue le silence, un peu de jazz.
2: C'était un peu 70s aussi, moi je trouvais. Le duo avec Carla Bruni.
3: Ouais, c'est 70s, mais là on utilisait beaucoup plus de piano, alors
2: d'accord,
3: que là vraiment, ouais, c'est un 70s de 66 à 77 qui est plus basé sur les guitares, okay, sur les 12 cordes, sur l'orgue. Voilà, c'est vraiment des éléments de langage particuliers à cette période-là, avec des solos de guitare qui sont plus près de George Harrison que de Scorpion. ou de David Gilmour, par exemple. Voilà, ah ouais, c'est vraiment des éléments de langage de cet album. Donc, je suis parti comme ça. Et puis après, de fil en aiguille, comme je faisais en même temps les chansons pour des artistes, voilà, je faisais mon anthologie à droite, à gauche, ben je fais des albums comme ça, enchaînés. Ben, j'ai osé... je me suis dit, oui, c'est ça. La vraie question, c'est si j'osais leur envoyer, et j'ai osé.
2: Et ben vous avez bien fait.
3: J'ai osé, et puis je trouve que ça fait un... Et puis c'est bien, la musique, c'est du partage. Dans un monde qui tend à se fragmenter, et se communautariser, je sais pas si ça existe ce mot.
2: Ouais, s'archipéliser, puisqu'on parlait de l'archipel.
3: Voilà.
2: C'est des petits archipels.
3: Et en fait, voilà, il y a un peu... Voilà, je trouve que l'artiste est là pour faire des ponts justement entre ces, ouais, communautés, et l'artiste est là pour résister et proposer comme Zazie elle le dit aussi, mais il faut qu'on s'aime, quoi. Enfin,
2: ouais,
3: c'est juste ça, c'est juste le problème. Il faut qu'on s'aime tous, il faut qu'on s'entende tous. Si on s'entend pas, c'est la merde. Donc, et un artiste est là pour ça. Moi, c'est pour ça que je fais jamais je parle jamais de politique, parce que je trouve que la politique, c'est super clivant. Faut qu'on choisisse un camp. Je m'en fous de choisir un camp. Enfin, nous, on est né avec Touche pas à mon pote. On est là pour faire de la musique ensemble. Et quand tu vas travailler dans une autre communauté musicale, artistique, t'apprends des trucs, puisque, ouais, c'est pas ton domaine. Donc, nous, on n'est pas contre ça. On est vraiment pour chanter ensemble, pour faire de la musique ensemble. Et c'est vrai que cet album, c'est un peu ça. C'est hérité de cette appétence pour l'autre, ouais, tout simplement.
2: Alors quand l'autre, c'est Julien Clerc, et que, je vous cite, ouais, Pascal Obispo, c'est l'un des plus grands mélodistes français.
3: Ah oui, sans aucun doute.
2: Sans aucun doute. Et que donc, tu vous proposez une chanson qui s'appelle Nénuphar. Alors,
3: c'est dans la merde.
2: Vous vous rendez compte quand même qu'il n'était pas vraiment dans la merde, Pascal Obispo, parce que vous avez bien soigné votre histoire.
3: Ouais.

0: chanter après, c'est plus dur. 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
1: soir. Là, quand je parlais tout à l'heure de haute couture, de sur-mesure, c'est vraiment ça. C'est-à-dire que vraiment, c'est une chanson de Pascal Obispo, c'est une chanson de Julien Clerc.
0: Mais c'est le boulot d'un compositeur.
1: Ouais, mais là, c'est un exemple criant, c'est un exemple frappant. Et personne d'autre, on peut la filer à personne d'autre, celle-là.
0: Si, on peut la chanter, mais c'est une chanson qui est faite pour Julien.
1: Mais ça s'entend.
0: Enfin, moi, je l'ai fait pour Julien, donc... Ouais. J'ai tellement de respect pour lui, c'est tellement un gars qui m'a inspiré quand j'ai commencé à faire de la chanson en français, ouais. Après ma période rock évidemment, quand j'ai commencé à mettre les mains dans de la chanson française, d'où la pop, ce que vous voulez, c'est vrai que...
1: Ouais, c'est lui.
0: T'écoutes Julien Clerc, tu dis, oh, mais c'est compliqué quoi, parce que là il va falloir travailler un peu, et j'ai mis 35 ans.
1: Il est connu pour être intransigeant en studio.
0: Super dur,
1: racontait
0: ouais.
1: qu'il envoyait bouler Benjamin ouais. Biolay en disant mais enfin c'est pas du tout la note que tu as écrite sur ta partition, c'est n'importe quoi, il faut recommencer et tout. Très Françoise Hardy, très.
0: Ça c'est la spécialité de Benjamin aussi.
1: Ouais, peut-être. Mais alors comment ça s'est passé en studio? Parce que c'est un rêve qui
0: il est très
1: réalité,
0: précis.
1: D'être
0: évidemment qu'il est très précis. On a affaire à un musicien incroyable avec une oreille parfaite. Donc ouais. Comment ça s'est passé? Ben je lui ai fait écouter une chanson, il a voulu en écouter une autre. Je l'ai envoyé par texto. Et en fait, il a gardé la première chanson. Ça tombait bien, puisque c'est celle que j'avais vraiment écrite pour lui. Celle d'après, j'ai fait comme si... Mais c'était
1: ouais,
0: pas celle-là,
1: pas celle-là.
0: La première. Et le truc, c'est qu'on est aussi avec mes camarades en studio, avec Fred Nardin, avec Yuri. Et en fait, ces gens-là, ces génies de la musique... comment dire, sont très... voilà, ils sont précis, c'est mathématique, la musique aussi. D'abord, c'est mathématique, puis après, il y a l'émotion. Enfin, c'est mathématique. Il y a des constructions totalement différentes. Tu peux commencer par un refrain, ton refrain peut être après, ou tu peux très bien ne pas avoir de refrain, juste avec des gimmicks, etc. Donc tout ça, il le sait bien, Julien. Quand il vient, voilà, il a choisi cette chanson-là, et honnêtement, c'était un des premiers. S'il refusait, c'est vrai que je pense que j'aurais pas fait l'album, en fait. Enfin, j'aurais pas continué à demander des duos. Et quand Julien a accepté, je me dis, ah, c'est franchement, merci, c'est une vraie reconnaissance. Mais j'avais déjà fait une chanson en pensant à Julien, elle s'appelait Rosa Parks. Faut l'écouter.
1: Ouais.
0: Et quand on écoute Rosa Parks et quand on met quand on écoute Rosa,
1: à la voix de Julien.
0: Et quand on pense à la voix, je lui avais dit voilà, et c'est vrai que c'est sans doute touchant pour lui parce qu'on a envie d'être reconnu par d'autres générations, et c'est aussi touchant pour moi. Donc en fait c'est gagnant-gagnant cette histoire.
1: En fait ça sent, c'est exactement ça. Ça se sent dans tout l'album, dans tout ce volume 2 Héritage que je vous recommande. Hein. C'est ça, c'est que tout le monde est heureux d'être là et tout le monde se donne des choses très positives. Vous tirez pas la bourre.
0: Alors
1: que parfois il y a des duos que je ne citerai pas. Non mais on sait que c'est toi qui as la plus grosse. Là c'est pas le cas. Vois.
0: Non mais le truc c'est que moi je suis qu'un compositeur qui chante. Donc en fait, je vais pas me mettre au niveau de ces auteurs, compositeurs, interprètes, qui sont aussi des supers interprètes. Ouais. En fait, je me mets pas au niveau. Moi, je me mets vraiment dessous et derrière. J'ai pas de souci avec ça. Moi, je veux que la chanson soit belle. Il y a pas de compète. Il y a juste, allez, on va essayer d'harmoniser nos deux voix et essayer de faire en sorte que ce soit la plus belle chanson qu'on ait écrite. À chaque fois, je fais la même chose pour chacun. Quoi, ouais. J'essaye.
1: Ah, y a pas de compète, mais moi, ma préférée quand même, je le dis, c'est Le Mur. Avec Jonas.
0: Ah.
1: Oh là là.
0: Alors Le Mur, je l'avais écrit, j'étais en train de fabriquer avec Manu Katché et Jean-Yves D'Angelo.
1: Donc c'est le musicien, lui.
0: La fantologie, donc sur mon application, l'album Jonas.
1: Ouais.
0: Et au moment de faire ça, je me suis amusé à faire une chanson comme si j'écrivais pour lui. Sauf que je l'ai mis sur l'album Le Beau qui pleut, déjà. Et en fait, au moment où Julien a commencé à dire oui, je dis, oh là là, il faut que je refasse une chanson pour Michel, c'est très, très, très, très compliqué, parce que Michel, et comme Julien, c'est un génie de la composition, et je me suis dit, j'ai qu'à reprendre la chanson que j'avais fait en pensant à lui, et quand on en a parlé, quand il est venu, on se marrait, je lui dis, bon, excuse-moi, hein, je suis désolé, il me dit, oui, j'ai bien entendu que t'as quand même été fort. Et c'est ça qui est super beau, parce qu'il est venu quand même. Et dedans, il y a vraiment tous les éléments de langage de Michel, quoi.
1: Ah oui, c'est une chanson de Jonas. Avec Jonas.
0: Ouais, c'est ce que j'ai...
1: Fabriqué par Obispo, mais c'est génial.
0: Non, mais c'est ce que j'ai écrit en pensant à lui. Et je l'ai partagé avec lui, voilà. Mais je me mets en retrait, parce que c'est un artiste exceptionnel.
1: Eh ben, on l'écoute. Elle est trop merveilleuse, cette chanson. Pascal Obispo, Michel Jonas, Le Mur. Vous écoutez ici, il est 20h17.

0: maintenant sûr.
1: Et en plus, on entend la mer. Que voulez-vous que je vous dise? C'est parfait. Le mur, Pascal Obispo, Michel Jonas sur Héritage, volume 2, qui vient de sortir la beauté.
2: C'est donc, merci. Mais bon, c'est Michel, hein, c'est parce que c'est fait pour Michel en pensant à Michel. Donc il a la responsabilité de ce titre. Et avec les textes, évidemment, Pierre-Dominique Burgot. Tout à l'heure, c'était Lionel Florence, un auteur exceptionnel avec qui je travaille très très bien. Qui comprend ce que je veux, qui comprend ce que je veux dire, qui comprend les gens, qui est vraiment très très très très formidable.
1: Ouais.
2: C'est drôle parce qu'à la fin du mur, là, quand j'écoutais Michel, c'est moi qui lui ai demandé de faire ça parce que c'est ce qu'on kiffe aussi.
1: Son truc quand de gorge, là, incroyable. C'est ce
2: qu'on, ouais, quand il fait des petites vibes comme ça à la fin des chansons, c'est bon.
1: Eh oui, on y est complètement. Alors, il y a aussi vos fantômes bienveillants, ceux que vous avez aimés, que vous aimez encore, même s'ils sont plus là sur ce disque. Il y a Philippe Pascal, le chanteur de Marquis de Sade.
2: Ah oui.
1: Sade, c'est un de vos groupes de jeunesse, quoi.
2: C'est mon groupe
1: hyper
2: de
1: formateur.
2: Ouais, c'est ce qui m'a construit.
1: Philippe Pascal était devenu votre ami.
2: Ouais.
1: Il n'est plus là, mais il est là sur l'album. La chanson s'appelle Les Roses.

0: c'est pas la première fois qu'on entend vos voix ensemble. Vous aviez chanté en vrai dans la vraie vie, mais là, de faire ce duo...
1: J'avais trois chansons. On avait fait un album avant qu'ils refondent Marquis de Sade avec Franck. Ouais. Voilà, j'ai dû avoir une petite influence aussi, parce qu'en fait, ils se sont revenus, ils habitaient dans la même ville 15 ans après, à mon concert. J'avais fait chanter Philippe, on avait fait une reprise de Marquis de Sade et j'avais invité Franck. Donc, ils s'étaient revus, j'avais un peu déclenché tout ça. J'espère que ça n'a pas signé son départ, parce que j'ai toujours une forme de culpabilité par rapport à ça depuis qu'il n'est plus là. Mais donc on avait fait quelques chansons et puis j'en avais gardé trois où il chantait. Il en reste encore une c'est sur, qui est sur mon application, sur un poème de Charles Cros. Là c'est un texte de Lionel Bourg, parce que Philippe cultivait des roses, il adorait son rosier.
0: Voilà, c'est important pour vous de le mettre sur ce disque. Oh bah,
1: s'il n'y a pas Philippe, il n'y a personne.
0: Ouais, c'est ça. En fait, c'est la source.
1: Philippe, s'il n'y a pas Franck. Alors, le début, quand j'ai commencé la musique, mais avant, moi, j'étais Marie Gilbert Carpentier. Ouais. Et cet album, il est très comme ça. Il est très, la musique avant Rennes. Mais je ne pouvais pas faire l'album Héritage sans mettre aussi ceux qui m'ont donné envie de la faire physiquement. Donc, c'était Marquis de Sade, c'était Philippe, c'était Franck, Darcel. Et il nous manque sérieusement.
0: Ouais, mais c'est beau qu'il soit là.
1: C'est ce qui m'a construit, donc je veux pas. Y a pas de, moi, j'ai pas de posture. De toute façon, j'ai pas de posture, j'ai pas de carte. Donc comme j'ai pas la carte, je peux pas avoir de posture. Moi, je suis de toutes les musiques. Philippe, il aimait pas tout ça. Il s'en foutait de tous ces trucs-là.
0: Des chapelles musicales.
1: Bah oui, il s'en foutait. C'était la plus grande icône du rock français indépendant des années 80 et 90. Et lui, il voulait que je vienne jouer du piano avec Marquis de Sade. Je lui dis mais non, je peux pas. Ce que je raconte toujours, cette anecdote. Je lui dis mais non, mais l'ami te dit oui, mais le fan te dit non. Tu vas pas avoir Pascal Obispo avec Marquis de Sade, Philippe, c'est pas possible.
0: Les gens vont pas comprendre.
1: J'ai quand même été chanté, il a insisté pour que je vienne chanter au festival des Inrecuptibles. Ouais. C'était chaud.
0: C'était Vanda's Loving Boy.
1: Exactement. Je me souviens très bien. T'es sûr ou quoi? Et il faut que tu viennes. Tu viens. Voilà. Donc ça c'était Philippe. Et puis voilà. Et puis Michel Delpech. Lui, il était fan de rock. Donc tout va bien.
0: Ouais.
1: Tout va bien. Ils sont tous ensemble avec la même envie de faire de la musique avec la même culture, quoi. Quelque part. Avec des nuances, évidemment. Mais bon.
0: Et vous, ça vous procure un peu de réconfort d'avoir ces bandes-là, de travailler sur les bandes de Delpech, j'imagine, oui, vous l'avez beaucoup, beaucoup aimé, parce que là, carrément, pour l'anniversaire de sa mort, il y a carrément.
1: On a fait un album,
0: voilà,
1: oui.
0: C'est un album. Voilà, il y a Daniel Lévy aussi, ouais. Daniel Lévy, avec qui vous avez fabriqué la comédie musicale de l'an 2000. Les 10 commandements. Et Daniel Lévy, il est là, sur Héritage, la chanson s'appelle L'amour qu'il faut.

0: Daniel Lévy, il est mort hyper jeune, il avait encore plein de choses à faire. Vous aviez peut-être des trucs à faire ensemble.
1: Oui, ben c'est sûr.
0: Est-ce que c'est réconfortant de les mettre dans un disque, dans votre disque ?
1: Ce serait vraiment bizarre de ne pas considérer qu'il puisse être dedans, en fait. C'est évident que Daniel, c'était une partie de ma vie très importante.
0: Oui. Mais je ne demande pas si c'est bien, je demande si ça vous fait du bien.
1: Ouais, ça me fait du bien, en même temps ça me fait du mal, mais c'est impossible qu'il ne soit pas là, quoi. Voilà, okay. J'ai des bandes, je dois le faire. C'est tout. J'ai les bandes de Philippe, j'ai les bandes de Michel Delpech, j'ai travaillé avec lui, j'ai les bandes de Daniel. C'est normal. En plus, cette chanson était sortie d'une manière différente il y a 10-15 ans. Elle n'avait pas marché. C'est impossible que cette chanson ne marche pas. Enfin, je veux dire, c'est une super chanson. Et je l'ai refait avec justement la stylistique de cet album. Elle est un peu soul comme ça, et avec la voix de Daniel, c'est vraiment magnifique. Alors lui, pour le coup, lui, c'est un chanteur. Moi, je suis vraiment un compositeur qui chante.
2: L'amour qu'il faut, vous allez l'écouter. Ouais. Nous, on va écouter J'étais un ange avec Michel Delpech.
1: Ah, c'est sympa, ouais.
3: Ah bah, c'est sympa.
1: C'est parce que je voulais qu'il y ait Barbe Olivien dedans aussi.
0: Pourquoi ?
1: J'ai pas mis ma chanson, parce que moi j'ai composé Sans remords ni regrets, pour Michel Delpech, que j'ai mis sur l'album Le Chanteur, et j'aurais pu mettre celle-là et la faire en duo. Et je me suis dit non, parce que comme il y a une stylistique, tu vois, 70, je trouve ça pas mal de mettre quand même un auteur qui m'a marqué aussi dans cette construction à l'époque, avant 77, avec des chansons comme Michel, quoi.
0: Ouais.
1: Michel, pour moi, c'est...
0: Oh,
1: ça me rappelle quand j'étais petit, quoi. J'ai eu des premiers amours là-dessus. Donc, quand j'entends cette chanson, c'est compliqué pour moi. Comme les divorcés.
0: Oh là là ! Non, n'allons pas là-dedans. J'étais un ange. Pascal Obispo avec Michel Delpech. L'album s'appelle Héritage et c'est le volume 2.

0: Oh là là, et l'orgue et la guitare qui se draguent à la fin, c'est beau, hein.
1: J'ai des musiciens extraordinaires. C'est... Moi, en studio, avant, je jouais un peu, mais je joue plus, là.
0: Ah bah non, pas la peine.
1: Ah bah moi, j'ai des toiles d'araignée sur mes instruments. Moi, je fais que composer. Je suis un compositeur. Je suis là, je dirige un peu. Après, quand ça devient... Quand on doit enregistrer et tout, on entend... Parce que tout est en direct, en fait. Il faut que les gens sachent que
0: c'est comme ça. Donc tous les musiciens ensemble dans le studio.
1: Ensemble, prise 1, prise 2, prise 3, prise 4. Et puis après, on les mélange, mais tout est live. Et après, il y a des re-re, donc une deuxième guitare, un solo, comme on a entendu là, ou un solo d'orgue. Mais toute la base est faite en direct. Il n'y a pas 50 pistes, en fait. Il y en a 6. Ouais,
0: c'est ce que vous appelez, la musique, un album organique.
1: C'est organique, quoi. Ouais. C'est super important de ne pas se, comment dire, tomber dans cette saloperie dans l'intelligence artificielle qui n'est pas un chemin pour se construire, en fait. Je suis sûr que c'est vachement bien pour d'autres trucs, la médecine et tout, on attend des choses, des résultats.
0: Mais pour la musique,
1: pour l'art, sérieusement.
0: Héritage est disponible. Le volume 2, on a parlé des super-héros de l'album, Cabrel, Renaud, Julien Clerc, Jonas, on a parlé des gentils fantômes aussi, Michel Delpech, Daniel Lévy, Philippe Pascal de Marquis de Sade. On va parler des copains dans 2 minutes, à tout de suite.
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0: Je disais qu'il y a aussi des copains, des gens qui n'ont pas le statut de super-héros dont on parlait tout à l'heure de la chanson française, comme Jonas, comme Claire, comme Renaud, comme Cabrel, mais des gens qui sont plus contemporains, on va dire, de votre carrière à vous, Pascal Obispo. Sur
1: pas des gens des années 70, on va dire, voilà.
0: Voilà.
1: 60, 70, c'est plus, on va dire, on est plus dans les 90.
0: Voilà, 90, voire 2000, comme Icar. Viens.

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1: Alors moi je suis ravie, puis on était avec Icar en direct vendredi soir depuis Marseille pour le concert Corso Mezzo Mezzo.
2: Bravo à Patrick Fiori d'ailleurs, parce qu'il a mis toute son âme pour ça, et franchement c'est... Ouais, c'est du gros projet, hein. C'est
1: bravo. Icar, comment il débarque sur le projet?
2: En fait, je connaissais, je l'avais vu à la télévision, je le trouvais bizarre, la nouvelle star.
1: C'est vrai qu'il était bizarre, la nouvelle star.
2: Il m'a interpellé quand il faisait ses yeux comme ça. Et puis après, je l'avais invité à un séminaire, et puis il n'était pas resté longtemps, séminaire d'écriture. Et puis on s'est recroisés, une émission de télé, et puis il était en pleine rédemption. Donc il a écrit ce bouquin magnifique qu'il m'a offert sur sa résilience et sur d'où il est... Il est parti, enfin, il est descendu très très bas, et puis là, il est remonté, et je trouve que il est devenu quelqu'un d'autre, quoi. Et c'est vrai que la personne qu'il est aujourd'hui, ce poète ésotérique, voilà, croyant et sportif aussi.
1: Oui, court en priant. Essayez ça à la maison.
2: il me plaît beaucoup. Je l'ai souvent au téléphone. On s'appelle. Je l'ai appelé d'ailleurs ce matin, juste pour savoir comment il allait après ce concert. Et je vais, et je serai le 8 avec lui, je lui ai promis que j'irai marcher avec lui 10 km.
1: Ah oui, c'est vrai qu'il fait sa grande marche. Ouais. 8 juin, ouais.
2: J'espère qu'il y a un bon kiné, genre kiné vélo à la fin pour me foutre les cuisses dans bon
1: ou un
2: ordre.
1: Un bac avec la glace.
2: Un bac de glace, ouais. Parce que là, ça va être compliqué.
1: Et tout à l'heure, on parlait de cette chaleur qui vous envahit quand Julien Clerc vient chanter, quand Francis Cabrel dit « Ah oui, ça me plaît ». Est-ce que vous réalisez que finalement, vous faites ce genre de cadeau-là aussi à Icar en lui disant « Viens ». C'est marrant, la chanson s'appelle « Viens », mais « Viens » dans cet album.
2: Non, en fait, c'est un truc de génération, mais en fait, s'il est là, c'est parce que je respecte son travail en tant qu'auteur et compositeur, et je trouve qu'il a un truc vraiment particulier, et c'est
1: belle mise en lumière pour lui, n'empêche.
2: Ouais, sans doute. En fait, je lui ai fait écouter des chansons. Il a adoré celle-ci, la seule que j'ai écrite en entier. Il m'a dit que c'est parfaitement maladroit. Et c'est pour ça que je t'aime, parce que c'est vraiment toi, quoi. Mais non. C'est tout cet album. Dans cet album, il n'y a que des auteurs-compositeurs ou auteurs ou compositeurs ou les deux et interprètes. Donc non, ils sont là parce que j'aime leur travail. C'est parce que je les respecte. Pour des choses différentes chacun, quelquefois il y en a qui ont le tout, quoi,
1: tout le package.
2: Mais c'est vrai que je l'ai vu sur scène, je trouvais qu'il avait un côté Beko 2.0, j'étais subjugué, je l'avais jamais vu sur scène. Je trouve que la scène, c'est beaucoup mieux, encore mieux que les disques, pour le connaître. Pour ceux qui connaissent pas Icar, il faut aller le voir sur scène, et vous allez voir qui est cette personne qui, entre les chansons, vous ennuyez jamais, et sur scène il est fabuleux. Donc j'aime beaucoup cet homme, aussi bien lui que Benabar.
1: Oui, qu'on aussi a entendu tout à l'heure, il y a Chico et les Gypsies.
2: Exactement. J'ai rêvé que j'étais vivant.
1: Voilà. On tape dans les mains.

0: des chansons qui donnent de l'élan. Il y a aussi des chansons qu'on connaît, comme l'archipel des séquelles avec Zazie.
1: Oui, je l'ai refait parce que je voulais lui donner une...
0: Un côté plus guitare.
1: Une style, ouais, plus 70.
0: Ouais.
1: Entre, je sais pas, Simon and Garfunkel.
2: Ouais.
1: Et
0: America.
1: Ouais. C'est là qu'il y a le solo, non? Ah ouais, faut écouter le début. Ouais, ce côté rock 70, j'adore.
0: C'est rock progressif, mais avant que ça devienne chiant. Moi, je trouve que le rock progressif, ça devient chiant dans les années 80, mais dans les années 70, c'est vachement bien.
1: Ouais.
0: Et là, c'est beau.
1: Les Floyd et tout ça, ça c'est un peu ça. Enfin, on a essayé. Et le truc pour les gypsies, je voudrais dire un tout petit mot, parce que Zazie, elle a le package complet. D'ailleurs, j'adore son nouveau single, peu importe. Les gypsies, c'est parce que mon père a toujours rêvé que je fasse un truc de flamenco. Alors j'en fais plein, mon père est plus là depuis 2011, mais j'en fais plein dans mon application. Mais j'ai jamais réellement chanté de trucs un peu flamenco comme ça. Je voulais écrire une chanson, et parce que je suis espagnol aussi, je suis franco-espagnol, j'ai deux passeports. Et c'est vrai que c'est un exercice particulier pour moi, l'enfant du rock. Quand je suis avec eux, chaque fois qu'on se voyait, je buffais, j'étais là au centre, j'étais là en train de chanter avec eux, je jouais. Je peux pas m'empêcher à chaque fois que je les entends, à chaque fois que je les vois dans une émission de télé.
0: On peut pas rester assis, quoi.
1: Il y a toujours un buff, mais je suis un des premiers à aller.
0: Ouais.
1: Et c'est vrai que Chico, je lui ai proposé. Bon, ils étaient super contents de venir, et c'est vrai que c'est de la musique authentique de ce qu'on fait, donc c'était encore mieux, ça allait complètement dans le sens. Mais pour moi, c'était vraiment une performance, de pouvoir chanter un truc flamenco comme ça. Mais j'en rêvais depuis longtemps. Je n'allais pas faire un album en entier. Moi, j'adorais Manitas de Platas, etc. C'est les trucs qu'aimait mon père, quoi.
0: Ouais. Et puis alors, il y a le rock à guitare en français.
1: On va pas laisser l'intro en entier, elle fait 1 minute 30.
0: Axel Bauer.

0: Ça, vous avez lâché les chevaux. Mais lui aussi, c'est son dernier album d'ailleurs. Hein. Retour de la guitare ou pas? Qu'est-ce qu'on dit
1: Ah ben, pour cet album, c'est que guitare, moi.
0: Ouais.
1: Donc.
0: Oui, mais dans la vie, dans la musique en général. On nous promet depuis quelques années, on nous dit retour du rock, retour
1: de la
0: guitare.
1: Bah là, en tout cas, moi j'ai fait ce que j'ai pu de mon côté.
0: Oui, bravo. Oui, c'est vrai. La pierre a été mise à l'édifice.
1: Et Axel Bauer, lui, c'est pas une pierre qui m'a mis à l'édifice, c'est un pont. C'est-à-dire que quand on écoutait Marc Itzad et tout, on n'avait pas envie de faire de la variette, quoi. C'est en gros. Et c'est vrai que Axel, ça a été vraiment un mec qui m'a fait un pont entre le rock et la chanson en français. Son premier album, je le connaissais par cœur. Et d'ailleurs, quand je l'ai rencontré, il était très surpris que je connaisse toutes ses chansons. Donc, en fait, on a lié amitié comme ça au fur et à mesure depuis toutes ces années. Et c'est un super gratteux. Mais au-delà de ça, c'est un mec super. C'est un mec qui aime la musique. Et ça, c'est le truc principal, quoi. Le mec, il pue la musique, quoi. C'est la folie. Et travailler avec des mecs comme ça, tu vois, bon, c'est fantastique. Quand t'écoutes Cargo, et quand t'as, je sais pas, à quel âge, c'était quelle année Cargo? 82?
0: C'était il y a 42 ans.
1: C'était quelle année? 44? 84?
0: 84, ouais. 85, un truc comme ça. Ouais.
1: Quand t'entends ça, ça te vrille la tête et tu dis mais waouh, le mec, c'est, je ne comprends rien à cette chanson, mais on la chante, elle est efficace. Il y a pas de structure, il y a une structure complètement alambiquée. Faire un truc comme ça, c'est la preuve d'un génie, quoi. Parce que le mec est vraiment un truc incroyable avec la musique. C'est un super musicien. Je suis très heureux qu'il ait accepté. Voilà.
0: Alors, on a presque fait le tour de tous les invités de cet album.
1: Est-ce qu'on fera le tour réellement avec le prochain? On va voir.
0: Oh, bah bien sûr, j'espère bien. Là, on va se quitter en écoutant le duo avec Gaëtan Roussel, quart d'heure
1: super.
0: D'anonymat.
1: Oui.
0: Et donc, rappeler les informations essentielles. Ce Héritage, volume 2, est disponible. Et le volume 1 paraîtra en octobre.
1: Le 23.
0: Voilà, on y attend. Véronique Sanson, William Scheller, Eddie Mitchell, Serge Lama, Santa, Calogero, David Hallyday, Gauvin Cerf,
1: ouais.
0: Isabelle Adjani.
1: Il y a du monde.
0: Il y a du monde. Merci.
1: C'est génial.
0: Nous voir,
1: merci,
0: Pascal.
1: Merci. Et c'est vrai que ça fait toujours plaisir de.

0: est très très guitare, ce nouvel album de Pascal Obispo, ici en duo avec Gaëtan Roussel, un quart d'heure d'anonymat. Album qui est à gagner au Blind Test, maintenant.
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0: Didier et David sont avec nous pour jouer au Blind Test. Salut messieurs.
2: Salut,
0: Mélanie. Bonsoir. Alors, je suis ravie de vous annoncer que vous avez d'ores et déjà gagné chacun un exemplaire de Héritage Volume 2. Voilà, l'album de Pascal dont on a parlé avec lui.
2: Le grand Pascal.
0: Voilà, depuis tout à l'heure, 20h. Didier, un exemplaire. David également. Et maintenant que vous avez gagné, on peut jouer, messieurs. Allez. Cette année 1990, est-ce qu'elle vous rappelle des choses musicalement? Est-ce que qu'est-ce que vous écoutiez à l'époque? Est-ce que vous vous souvenez, Didier, par exemple?
2: Oh, ça a toujours été plus la chanson française. Donc quoi exactement? Je sais plus. J'avais 20 ans. Et voilà.
0: Et pour David,
2: c'était il y a 35 ans. Donc
0: bah voilà. Oui. David, 1990.
3: 90, moi j'avais 18 ans.
0: Ouais.
3: Non, je ne me rappelle pas les chansons exactement, non.
0: Alors on va voir. Moi j'ai choisi trois chansons, chacune dans un style différent. Il y a un gros tube de variette pour démarrer. Allez-vous retrouver le nom de l'interprète de cette chanson qui passait vraiment à la radio tous les quarts d'heure en 1990. Didier, David, dès que vous avez une idée du nom de l'interprète, vous me donnez d'abord votre prénom pour prendre la main, okay. Puis vous me proposez votre réponse. On y va.
2: D'accord.
0: On est en 1990.
2: Didier.
0: Didier.
2: Thierry Hazard.
0: Oui.

ressemble. C'était Thierry Hazard et le Jerk. En 1990, moi j'étais en CM2, on organisait des booms. Et à chaque boom, on passait ça. Didier, David, dites-moi, qui chantait ça?

0: David.
1: Bénébi.
0: Oui.
1: Mais vous êtes fou.
0: Premier tube rap, c'est Bénébi. Vous êtes fou, 1990.
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0: Ah voilà, et c'était à peu près à la même époque aussi, le Bouche de là de MC Solar. Et Bénébi représentant la Belgique. Bon, un point pour Didier, un point pour David. Et un album de 1990 qui a eu énormément de succès. Avec des guitares, tiens, on parlait guitare avec Pascal Obispo. Là, des guitares, il y en avait. David, Didier, qui chantait ça en 1990?
1: Didier.
0: Didier.
1: Vanessa Paradis.
0: Oui, bravo. Effectivement, un album qu'elle avait fait avec Serge Gainsbourg. Et David l'avait aussi un quart de seconde plus tard. Mais bon, j'ai bien compris que tous les deux, en fait, sous vos airs de « Oh, 1990, je me souviens pas bien », en fait, vous êtes parfait sur cette année-là. Alors, je suis contente. Ça veut dire que vous avez bien mérité l'album de Pascal Obispo. On vous l'envoie. Merci Didier, merci David.
1: Génial.
2: Bisous.
0: Merci à vous deux. Je vous embrasse. Merci d'être venu jouer avec nous. Et puis en 1990, il y avait un sacré album de la Mano Negra. Il est sorti en 89, Putas Fever, mais c'est en 1990 que cette chanson a été un tube assez improbable, finalement, mais absolument inoubliable.

0: Pas assez de toi, la Mano Negra, en 1989 sur l'album Putas Fever, deuxième album de la Mano. C'est aussi l'album où il y a King Kong 5, où il y a Sidi Habibi. En fait, c'est fou, c'est un album polyglotte en français, en anglais, en arabe, en espagnol, à réécouter d'urgence.
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0: Il n'y avait pas de chanson en allemand, en revanche, sur l'album de la Mano Negra. Heureusement, Scorpion est là. Hallo ! Bah oui, on va souhaiter un bon anniversaire, enfin, à une schöne Geburtstag, au rocker allemand Klaus Meine, le chanteur de Scorpion. À 78 ans aujourd'hui, il a très bien vieilli, aussi bien que son slow qui tue, Still Loving You, ou encore la chanson qui est devenue l'hymne de la réunification et de la chute du mur de Berlin, le merveilleux Wind of Change, une chanson qui a vraiment marqué l'époque. Alors, nos petits scorpions vont venir en concert, sachez-le, ici en France, le 14 juillet à Lyon, le 17 juillet à Paris, le 20 à Strasbourg, ou Strasbourg, comme on dit là-bas. Filche passe, amusons-nous bien et écoutons Scorpion pour célébrer l'anniversaire de Klaus Meine, la chanson donc Wind of Change, qui donne envie de savoir très très bien siffler.

0: Wind of Change, Scorpion, pour célébrer l'anniversaire du chanteur du groupe. Wind of Change, c'est sur l'album Crazy World au tout début des années 90. Bon, ben là, c'est la toute fin de l'émission, mais on revient demain. Notre invité sera Zazie. Ben oui, on, Pascal Obispo le lundi, Zazie le mardi. Comme ça, tout va bien. L'équipe de l'émission de ce soir, c'était Iris Guitoni, Iki, Elodie Bianca Maria, Oumaïma Abaz et Franck Moilier. Et vous, ben oui, merci d'avoir été là. La musique continue sur votre radio ici.
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3: Bonjour la France, bonjour, bonjour. Alors ceux qui sont évidemment le week-end prolongé, je vous déteste. Nous on est en direct avec Éric Bastien, c'est une nouvelle semaine qui commence. Qui dit nouvelle semaine dit évidemment nouveau cadeau. Bon alors la semaine dernière
4: Qu'est-ce qu'il y a? Bonjour à tous. Oui, j'ai gagné, c'est ça que vous voulez. Vous avez
3: oui,
4: du mal à.
3: Oui, enfin bon,
4: vous n'avez pas passé un bon week-end. Ouais, vous n'avez pas passé un mauvais week-end.
3: Par contre, on a une autre candidat qui nous a envoyé des photos ce week-end. Oui. Mais merci. On a trop adoré. Il nous a envoyé des photos de lui déguisé en Dark Vador, déguisé en tout. Enfin bref,
4: on
3: a.
4: Christophe, on le sait.
3: C'était
4: Christophe.
3: Génial. Alors cette semaine, c'est un week-end exceptionnel.
4: Ah oui.
3: Et oui. Et on part à Autun. Et on part à Autun faire le roi. Et oui, parce que. C'est Augusto Dunum, le rêve du roi. Et vous gagnez ce petit cadeau pour deux personnes. C'est votre radio ici et l'office de tourisme du Grand Autunois Morvan qui vous offre ce week-end du rêve du roi. Vous partez le vendredi, le transport est compris, c'est vous qui choisissez, train ou voiture. Vous posez vos valises pour deux nuits à l'hôtel de la gare. Petit déjeuner, dîner, déjeuner, tout est inclus. Et bien sûr, évidemment, la ville d'Autun, le musée, le site archéologique du Mont Beuvray et le superbe château de Couches.
4: Ah, c'est
3: tout ça, c'est évidemment à découvrir. Mais le grand moment, c'est le vendredi soir. Parce qu'à la nuit tombée, le théâtre antique d'Autun va s'illuminer et va devenir la scène de l'un des plus grands spectacles historique de France. C'est un show monumental, son et lumière. Et vous allez en prendre plein les yeux, mes petits chéris. Ça, c'est le premier prix. Le deuxième prix, c'est quoi?
4: Bah écoutez, le deuxième prix, c'est une machine Nespresso. Vous savez que nous, on est là pour vous régaler. 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Et vous savez, Valérie, qu'en buvant un café Malango, eh bien, on est tellement bien, on se sent tellement mieux et ça nous va tellement bien au teint.
3: Oh là là là là, oui d'accord, allez, c'est parti.
4: Voilà.
3: Bien, allez, jingaliki.
4: Oh, j'essaye.
3: Allez, on accueille tout de suite nos candidats, les premiers de la semaine, Serena et Thierry, comment ça va les amis?
4: Bonjour.
5: Bonjour.
3: Alors, Serena, elle a 31 ans, elle habite à Paris. Comment ça va, Serena? Est-ce que tu te sens prête à jouer avec nous et gagner ce magnifique week-end à Autun?
5: Je suis prête comme jamais.
3: Prête comme jamais. Alors, tu es illustratrice, tu fais des dessins de ci, de là. Et là, tu t'es occupée de faire un livre sur le Japon. Qu'est-ce que ça veut dire un livre sur le Japon? Qu'est-ce que tu as fait exactement?
5: En fait, j'ai fait un voyage au Japon et j'ai fait plein d'illustrations sur mon voyage, en fait.
3: Et c'est-à-dire, tu nous racontes quoi exactement?
5: Je vous raconte tout mon voyage, tout mon parcours. Il y a plein de petites adresses, d'anecdotes rigolotes, de rencontres que j'ai fait là-bas. C'est tout mon voyage.
3: Mais c'est génial ça. Alors, on peut l'acheter où ce livre?
5: On peut aller sur internet, sur le site de ma maison d'édition.
3: C'est magnifique. Alors, tu adores les animaux. Ça, c'est une petite passion. Quand tu étais petite, tu voulais être vétérinaire, c'est ça?
5: Ouais, exactement.
3: Et d'où te vient cette passion pour les animaux? Tu n'as pas peur de personne, d'aucun animal?
5: J'aime pas trop, par exemple, les serpents, mais sinon, ouais, tout ce qui est chien, poney, chat, j'aime tous les animaux.
4: Total.
5: J'ai été élevée dans une maison pleine d'animaux, donc j'adore les animaux, quoi.
3: Ça, c'est bien, parce que nous, on aime les gens qui aiment les animaux.
4: Bien sûr.
3: Et oui, prochainement, en juin, c'est la journée mondiale des animaux contre l'abandon. Tous les jours, on a des cas d'abandon. C'est pas bien du tout, mais Serena, elle adore les chiens, les chats et tout le monde. Et Serena, elle va tout de suite répondre à la première question. Vrai ou faux? Je te pose la question. Et à mon top chrono, t'auras 5 secondes pour me dire, et c'est très court, vrai ou faux. Tiens, je te mets une petite ambiance.
6: Une bonne choucroute et des patates.
4: Oh,
6: C'est le terroir, ouais. Rajoute du lard, de la viande, du saucisson.
4: Spécialité au Japon.
3: Ouvre c'est une spécialité japonaise. Choucroute japonaise.
4: Hein, Serena, elle connaît.
3: Ah, Serena, elle adore. Alors écoute bien cette question. La choucroute est devenue l'aliment tendance, c'est-à-dire le truc à la mode aux États-Unis. C'est vrai ou faux? Top chrono, 5 secondes.
5: Je sais pas.
3: Vite!
4: Allez! Elle dit oui.
3: T'as dit oui?
4: Elle dit
3: oui. Eh bah, tu as un point, c'est vrai. La choucroute, ça cartonne aux États-Unis. Évidemment, c'est des aliments fermentés. Robert Kennedy Jr. affirme en manger tous les matins. Et ben, les producteurs alsaciens, ils ont même reçu de plus en plus de demandes des États-Unis. C'est magnifique, de la choucroute avec le café. Premier point pour Serena.
4: Ah, une choucroute avec un café Malongo, c'est l'extase.
3: Évidemment.
4: C'est le firmament. Ah, Thierry est avec nous, avec Ici Provence. Et Thierry, il habite à Marseille.
7: Bonjour tout le monde.
4: Marseille, bébé, comment ça va, Thierry?
7: Ça va, et vous?
4: Ben, ça va bien, t'étais au stade Vélodrome ce week-end avec le concert Corsou Mezzou Mezzou avec la radio Ici Provence?
7: Non, j'ai pas pu y aller en fait, parce que j'avais déjà gagné un concert avec Daniel Guichard et donc
4: rien à voir.
7: Je peux pas gagner deux fois.
4: Non, bah voilà. Oui, il y avait un gros concert, hein, c'était au Vélodrome avec Jennifer, Francis Cabrel, Patrick Fiori, on y était. Avec toute l'équipe là, avec Émilie Mazoyer vendredi, puis toute l'équipe d'Ici Provence. Bon, qu'est-ce que tu fais dans la vie, Thierry? C'est pas en discret.
7: Alors, je suis dans la sécurité.
4: Ok, agent de sécurité depuis, a priori, pas mal de temps. Ça fait combien de temps que tu fais ça?
7: 47 ans.
4: Ah oui, bodyguard, exactement.
3: Voilà. Bodyguard,
4: 47
7: ans. J'ai fait bodyguard aussi.
4: Non mais attends, 47 ans de sécurité, mais tu dois avoir des anecdotes de fou quand même.
7: Oh là, oui, j'en ai plein.
4: La plus dingue, là, qui te vient à l'esprit? Un souvenir, un truc qui t'a marqué?
7: La plus dingue, c'était un jour, on avait été chercher Jean-Claude Van Damme à l'hôtel Georges V à Paris.
4: D'accord.
7: Et on l'a récupéré, on l'a mis dans la voiture, et arrivé à 50 mètres de l'hôtel, il nous dit, vous avez oublié mon père, ma femme et mon fils dans l'hôtel. Donc il a fallu faire demi-tour pour aller les chercher.
4: Non mais le pire dans tout ça, c'est qu'il a quand même mis 5 minutes avant de s'en rendre compte, c'est surtout ça l'histoire.
3: C'est magnifique.
7: Oui, non mais ouais, c'est normal, c'est lui. Hein.
4: Ouais, c'est Jean-Claude Van Damme, on est d'accord. T'es marié à Rosalie, depuis pas longtemps d'ailleurs. Ça fait combien de temps que t'es avec Rosalie?
7: Alors, on s'est mariés en 2023.
4: 2023, ouais, mais vous êtes ensemble depuis longtemps ou...
7: Depuis 5 ans.
4: Depuis 5 ans. Rosalie, oh, c'est ça, Rosalie, ah, ben oui. Et alors, il y a deux enfants, chacun de son côté. Du coup, c'est la grande famille recomposée à la maison à Marseille.
7: Tout à fait, oui, tout à fait.
4: Et puis, il y a trois petits-enfants, comment ils s'appellent, les petits bouts de chou?
7: Alors, il y a Mathéo, il y a François et Lorena du côté à Rosa. Et moi, de mon côté, il y a Malone, Lia et
4: Lola.
7: Et Lola.
4: Et voilà. Heureusement que je les ai sous les yeux. Bon, bienvenue Thierry. Toute la famille marseillaise est avec nous. On a envie de gagner. Je te rappelle que j'ai gagné vendredi et que c'est de bon aloi aujourd'hui pour toi lundi. Partons à Cannes dans un premier temps.
7: Oui.
4: On a suivi un festival de Cannes, on a vu ça là, ce week-end, avant de devenir rouge. Le tapis des marges du festival de Cannes, qui vient de s'achever donc, était bleu. Est-ce que c'est vrai ou faux? Top chrono, 5 secondes. C'était pas rouge, c'était bleu.
7: Oh.
4: Tu dis faux. Eh ben, je l'apprends comme toi, mais il était bleu. De 1946 à 1949, ça a quand même duré 3 ans. Et à partir de 1950 et 1983, la montée des marches n'avait pas encore ce rituel glamour qu'on lui connaît. Et c'est Yves Mourougi qui a un peu popularisé tout ça en France à partir de 1984. Bon, ça te fait pas de points Thierry, mais ne t'inquiète pas, il y a plein d'autres points qui arrivent avant 13h.
3: Allez, un point pour Serena, pas de points pour Thierry. Et là tout de suite, un jour j'irai à New York avec toi. Hey ! Et on écoute Téléphone, New York avec toi. Vous écoutez Ici, on vous aime, à tout de suite.

0: bon week-end de Pentecôte prolongé qui nous emmène jusqu'à New York avec toi, c'était Jean-Louis Aubert.
1: Oh là là là là, c'était Jean-Louis Aubert, on l'adore, jungle là.
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0: C'était téléphone, hein, il n'était pas tout seul.
1: Il n'était pas tout seul, mais, non, mais c'est quand même seul. Lui qui chante.
0: Mais en parlant de téléphone, vous n'avez pas donné le téléphone pour participer à l'émission.
1: Mais bien sûr, puisque tout le monde nous demande comment on fait.
0: Oui.
1: Eh bien, vous faites le 0810 055 056. Et aujourd'hui, c'est Laura qui prendra vos candidatures. Ouais. Alors, je rappelle que nous sommes avec Serena qui a un point, Thierry qui n'a pas de point, Serena qui habite à Paris, qui adore les animaux, qui fait beaucoup de dessins, qui voyage aussi pas mal. Parce que Serena, il lui est arrivé une petite aventure à New York un soir.
0: Ah bah justement.
1: Oui. Et oui, il paraît que t'es sortie, t'étais avec ton chéri, tu devais aller à une soirée et au loin, tu aperçois des mecs ultra baraqués. Que s'est-il passé ?
3: Bah oui, on était à New York, on était à Brooklyn. Et en fait, on était dans la rue et on rentrait de soirée. Et au loin, on voit voilà, des mecs avec des capuches, un peu avec une dégaine et tout. Donc nous, on se dit, bon, bah, on va quand même passer devant eux, mais on n'était pas rassurés. Et en fait, l'américaine était trop sympa, ils nous ont checkés. Ils ont dit, oh, you're French et tout, ils étaient hyper sympas. Et en fait, on a fait une vidéo avec eux où on danse, on a fait un TikTok. Et c'était les meilleurs mecs du monde, quoi. Donc c'était hyper sympa comme moment. Donc finalement, on s'est fait des amis.
1: Eh ben voilà, faut pas avoir peur des mecs baraqués. Regardez ce que j'ai peur d'Éric Bastien.
0: Bon, attends, je suis pas baraqué.
1: Est-ce que j'ai peur d'Éric Bastien?
0: Alors, celui qui a peur de moi, qui lève la main, parce que j'aimerais bien le savoir. S'il existe, je ne fais peur à personne, Valérie.
1: Je ne sais pas, Céline vient de lever la main. Je pense que tu la terrorises, cette pauvre. Alors.
0: Je ne suis rien, je ne suis qu'une glaire de mouche coincée entre le nul et le zéro.
1: Bien sûr. Est-ce que tu as un petit rituel le matin? Tu fais quoi le matin quand tu te lèves? C'est quoi ton petit rituel?
3: Moi, j'adore boire du matcha.
1: Ah, mais c'est toi qui le fais ?
3: Ouais, je le fais, je prends du lait végétal, je mélange tout et je mets des glaçons et je me bois ma petite boisson. J'essaye de mettre le nez au soleil, c'est pas facile à Paris, mais voilà, c'est mon petit rituel beauté.
1: Oh, le rituel beauté. Alors, tu as déjà eu un point, là c'est le deuxième point peut-être pour toi. C'est encore une question vraie ou faux. Tiens, je te lance une petite ambiance.
4: Sous l'océan.
1: Sous l'océan.
4: Sous l'océan.
1: Et pas sous l'océan. Papi, papala.
4: Sous l'océan.
1: Alors, écoute bien cette question. Le squash, le sport, hein, a été créé par des ouvriers britanniques qui construisait à la base un aquarium géant. Vrai ou faux? Top chrono, 5 secondes. Allez vite.
3: Je sais pas, je dirais vrai.
1: Et non, c'est faux. Non, le squash est inventé dans une prison anglaise de Fleet, à Londres. Des détenus auraient commencé à frapper une balle contre les murs avec des raquettes. Et voilà, ça a été codifié ensuite. Pas de point pour toi, mais tu restes avec un point.
0: Bon Thierry, ici Provence, il fait quel temps à Marseille aujourd'hui? Fais-moi rêver un petit peu.
5: Il fait très chaud.
0: Ouais, très chaud, 30,
5: d'ailleurs,
0: 32.
5: D'ailleurs, je vais aller me baigner d'ailleurs.
0: Tu vas aller où? Tu vas aux plages du Prado? Tu vas à David?
5: Dans ma piscine.
0: Ah, dans ta piscine. D'accord, ok.
5: Simplement.
0: Non, mais parle-nous un peu de l'Estac, de la Côte Bleue. Fais-moi un peu rêver, Thierry, quand même.
5: Bah écoute, moi je suis pas de Marseille à la base, je suis parisien.
0: D'accord.
5: Donc je connais un peu Marseille, bien sûr, parce que bon, j'y suis depuis 96 quand même.
0: Non mais, je comprends pourquoi t'es musclé et baraqué et que t'es agent de sécurité, parce que t'es parisien et t'es parti vivre à Marseille. Mais t'es fou Thierry, t'es fou, tu prends des risques. C'est dingue.
5: Non du tout, non mais après voilà, je jouais au rugby à l'époque et donc je suis parti jouer à Marseille, à la SPTT Marseille.
0: Ouais.
5: Et voilà quoi.
0: Bon, et t'as travaillé au Stade de France en protection rapprochée de personnalité. On peut savoir, on peut avoir des noms ou c'est top confidentiel?
5: Non, j'en ai fait pas mal, hein. J'ai fait, bah, comme j'ai dit, j'ai fait Van Damme, j'ai fait Brahim Asloum, j'ai fait Michael Jackson, j'ai fait Johnny Hallyday, j'ai fait, en effet.
0: Attends, t'as été en protection rapprochée de Michael Jackson? C'est énorme.
5: Ouais, au concert, le premier concert qu'il avait fait à l'hippodrome de Vincennes à Paris.
0: Bien sûr.
5: Et j'ai même une anecdote aussi avec lui, je l'ai emmené aux toilettes.
0: Tu l'as emmené aux toilettes? D'accord.
5: Tout à fait.
0: Tu l'as accompagné. Ouais,
5: je l'ai déposé devant, hein.
0: Non, mais c'est extraordinaire comme anecdote. Bon, et puis tu disais, parce que je t'ai mis Jump tout à l'heure, je t'ai mis Van Allen, puisque bah voilà, je faisais directement allusion à l'OM. Mais tu viens de le dire, toi, c'est le rugby, hein, ton truc.
5: Ah oui, moi c'est le rugby, ouais.
0: Et puis à haut niveau.
5: Je suis même allé en Nouvelle-Zélande jouer au rugby, la Coupe des Coupes du Monde du terrain.
1: Hop,
0: toi ? Toi, t'as été en Nouvelle-Zélande? Ah ouais?
5: Ouais, je suis parti à Christchurch. Je suis parti jouer la Coupe du Monde vétéran là-bas.
0: Ah, écoute, je suis admiratif. Mais il paraît qu'aujourd'hui, t'as les cervicales en vrac total, hein, qu'il n'y a plus moyen.
5: Ah oui, là, maintenant, c'est fini. Bah, 62 piges, on n'a plus, ouais, on n'a plus grand-chose à faire maintenant.
0: Bon, allez, mon Thierry, on reparlera peut-être du rugby dans un instant. Je vais t'offrir sans doute un nouveau point avec la musique des vainqueurs, des winners. Les tigres, sous leur fourrure, pour un point, la peau des tigres est aussi rayée sous leur fourrure. Top chrono, 5 secondes.
5: Non. Non, non.
0: Tu dis non. Eh bien, écoute, c'est faux, parce que c'est vrai. Oui, les rayures du tigre ne sont pas seulement dessinées sur les poils, la peau est également pigmentée. En dessous, il n'y a pas de peau, bah, tu verras que c'est exactement pareil, comme un tatouage naturel, comme des empreintes digitales. Ça paraît fou, j'avais vu ça à la télévision, mais c'est vrai. Je suis désolé, Thierry, il n'y a toujours pas de points. Hein.
1: Ah, Serena, un point, Thierry, pas de points. Et là, tout de suite, oh là là, mais on adore toute ma jeunesse. Tan, tan, tan.
0: Oh, je mets mon blouson de cuir.
1: Vas-y, mets ton blouson de cuir.
0: Oh, je mets la
1: John Travolta, Olivia Newton-John, Summer Night, c'est

0: Summer Night, c'est un peu nouveau ça. John Travolta, Olivia Newton-John, on pourrait faire la même chose, nous. Hein.
1: Ah bah moi j'ai vu 17 fois le film, hein. Je te jure que je le connais absolument par cœur, je peux faire toutes les répliques. Allez, jungle, hop là.
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1: Et on joue avec Serena qui a un point, Thierry qui n'en a pas. Serena, alors il paraît que tu adores, adores chanter au karaoké. Qu'est-ce que c'est ta chanson préférée que tu aimes le mieux chanter au karaoké?
3: Oh là là, j'aime tout. J'adore les chansons françaises, j'adore Johnny. Mais j'avoue que celle d'avant, la de Grise, c'est une de mes préférées. Donc j'ai chanté en même temps que vous.
1: Eh oui, t'as vu le film?
3: Ouais, j'adore le film.
1: Eh oui.
0: Est-ce qu'elle peut le fredonner là?
1: Vas-y, chante-le, on écoute, vas-y.
3: I'm loving, I'm near blessed.
1: Na-na-na, happened so bad. Alors, écoute-moi bien. Là, c'est le quiz musical. C'est un double mix. Tu vas écouter deux titres enchaînés. C'est deux artistes. Et donc, un point par artiste trouvé. Donc, écoute bien les deux artistes. Et après, tu auras 10 secondes pour me dire qui chante. C'est parti.

0: Alors, qui c'est qui chante 10 secondes, top chrono.
1: Alors, le premier, c'est Ben l'oncle Saul.
0: Ouais, et le deuxième?
1: Et Lara Fabian.
0: Eh bien, le premier, tu as bon, c'est Ben l'oncle Saul. Et c'était Chimène Badi.
2: Ah oui.
1: Ah merde.
0: Et
2: ah non.
0: Oui. Bon, eh ben ça fait 2 points pour Serena, pas de points pour Thierry, qui va sûrement se rattraper.
2: Bon Thierry, il nous a dit tout à l'heure, il a rencontré sa chérie il y a environ 5 ans et vous êtes marié il y a 3 ans. Thierry, tu t'es marié avec Rosalie, Rosa, et vous avez été, raconte-moi un peu, filmé par M6. Il y a un lien avec ton mariage, raconte-nous. Thierry ?
3: Oui ? Allô ?
2: Oui Thierry, bah, je te disais qu'il y avait un lien entre ton mariage et M6 parce qu'il me semble que vous avez été filmé pendant le mariage.
3: Tout à fait.
2: Ouais, raconte.
3: Tout à fait. En fait, sur Facebook, Rosa a vu une demande de personnes qui se mariaient à 60 ans. Et elle a répondu à l'annonce, elle a dit nous.
2: Ouais.
3: Et puis, après, M6 nous a contactés, ils sont venus passer 3 jours à la maison pour nous filmer dans notre quotidien.
2: D'accord.
3: Et ils ont filmé notre mariage.
2: Et donc, alors, je crois savoir même que la télé a sponsorisé ton mariage, c'est extraordinaire.
3: Tout
2: c'est
3: à fait, oui.
2: Ils sont occupés de quoi? De la déco, de tout le reste?
3: Tout ce qui est maquillage, déco, enfin tous ces trucs-là, quoi. Ça a été.
2: C'est super. Un photographe, coiffeur, maquilleur à hauteur de 11 000 euros pour le financement de ton mariage. Et t'as même un chanteur de The Voice qui est venu. Mais c'est qui?
3: Alors, c'est un petit jeune. Mais après, je ne me rappelle plus de son nom exactement.
2: D'accord.
3: Il a chanté à The Voice et il a chanté à mon mariage.
2: Bon, mais Valérie.
3: J'avais aussi Franck Castello, qui est chanteur gitan, qui est pas mal aussi.
2: Oh, c'est génial.
3: Et donc,
2: alors, juste un petit clin d'œil, parce que t'es passé dans un jour un doc sur M6 où. Rappelons-le, bien sûr, toi qui es un fan de déco.
0: In the middle of the street.
2: C'est bien une émission qui revient, ça, Valérie,
0: me semble. C'est une émission qui revient, ça va remaroufler sévère.
2: Mais c'est quand? Sur
0: M6? On sait pas, on vous en dira plus.
2: Mais c'est sur
0: M6. C'est sur M6.
2: Vous allez revenir en prime à l'été, là, je crois.
0: Peut-être, on verra.
2: Elle est comme ça, celle-là. Thierry, nous jouons avec ton double mix. Il y a deux chanteurs, ça dure environ 20 secondes. Faut identifier les deux pour 2 points. Allez, c'est parti.

0: Allez, c'est parti, 10 secondes. Qui as-tu reconnu, Thierry?
1: La première, c'est Loan.
0: Loan.
1: La deuxième, alors la deuxième, je sais pas.
0: Deuxième, tu sais pas. Aïe. Alors, je vais te dire, tu t'es tout planté. Bon, le deuxième, forcément, tu l'as pas. Faux. Alors, écoute le premier. C'est Carla. Tu m'aimes. C'est Carla Bruni. Et ça, ça a été un tube. Ça l'est encore. Renan Luce avec la lèvre. Aïe. Thierry, depuis midi, tu n'as pas marqué un point.
2: Je sais pas freiner.

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2: Et je vous rappelle que nous jouons avec Serena et Thierry. 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
3: Un son et lumière.
2: Un son et lumière exceptionnel. Et si vous ne gagnez pas ça, vous gagnez notre bonne vieille machine à café Malongo, avec les 32 dosettes et les 6 verres en verre. On reprend immédiatement la compétition avec un très joli jingle donné par la main d'Iki.
3: Ça change tout.
2: Ça change tout. Alors, nous sommes avec Serena qui a 2, Thierry qui a 0 plus 0, la tête à Toto.
3: Ah ouais, non, ça passe.
2: Serena qui habite à Paris, qui adore les animaux, qui fait des dessins, qui voyage, qui rencontre des baraqués dans des soirées. Et alors, moi, je voudrais savoir quel animal tu voudrais être si tu te transformais en animal.
4: Moi, j'adore les chiens, c'est mes animaux préférés, mais si je devais, moi, me transformer en animal, peut-être un oiseau, parce que ça doit être incroyable de voir les choses d'en haut. J'ai l'impression qu'on est libre, ça a l'air d'être sympa.
2: Ça a l'air d'être sympa, bon. Et quel genre d'oiseau? Un aigle ou un pigeon? Enfin, j'ai quand même, parce que c'est...
4: Un aigle, ça m'irait bien, je trouve.
2: Un aigle, ça t'irait bien, d'accord, ok. Alors, est-ce que tu as un porte-bonheur que t'emmènes tout le temps avec toi?
4: Peut-être mon chien.
2: Ah bah d'accord, le chien est un porte-bonheur, ok, super. Est-ce que tu l'as à côté de toi, là?
4: Ouais, c'est dodo parce qu'il fait chaud.
2: Ah bah oui, il fait chaud, c'est pas terrible pour les chiens, là, la chaleur. N'oubliez pas, hein, si vous avez des chiens, faites gaffe, hein, parce que mettez-vous pieds nus sur le bitume, vous allez voir comme il fait chaud, on sort pas les animaux quand il fait trop chaud. Alors, quel est, si tu devais, comme ça, là, d'un coup, on te propose de déjeuner avec la star dont tu rêves, avec qui tu aimerais?
3: Moi, je suis pas disponible à midi, mais bon, après, je suis quand même...
2: Ah d'accord, alors, ok.
3: Écoutez, on est sur de l'ego avec Serena. Moi, j'ai envie de découvrir Serena.
2: Oui, bien sûr, gros ego que tu es. Alors, avec qui tu aimerais déjeuner si tu pouvais déjeuner avec une star?
4: C'est un date ou c'est juste.
3: Oh, c'est un date. Petite personnelle, c'est un date que je veux, moi.
2: Alors, écoute, tu déjeunes avec ta star, après, tu fais bien ce que tu veux. Voilà.
4: Peut-être un beau gosse, alors. Moi,
3: effectivement.
4: Je trouve que Adam Driver, il est hyper beau. Alors,
2: ah ouais, carrément.
4: C'est l'acteur là qui joue le nouveau méchant dans les Star Wars.
2: Ah oui, le brun avec les yeux. Oui, d'accord. Ok. Aïe.
4: Tu irais avec lui, quoi.
2: Tu déjeunerais avec lui. Bah écoute, ça serait super, ça. Et alors, si tu devais donner ton principal défaut, ça serait quoi?
4: Mon principal défaut, je pense que je suis trop perfectionniste.
2: Ah, t'es chiante, quoi.
4: Ouais, un peu chiante, peut-être.
2: Ah, c'est ça, ouais, souvent, bon. Eh là là là là là là. Alors, écoute, là, c'est la question à choix multiples. Je vais te poser la question, je vais te proposer tes choix, évidemment. Et tu auras 10 secondes pour me répondre. Alors, je te mets une ambiance.
3: C'est à prendre compte. Hein.
2: Alors, je vais te poser une question sur, en effet, la question de la Pentecôte. Aujourd'hui, évidemment, c'est lundi de Pentecôte.
3: Oui, de Pentecôte.
2: Est-ce que tu sais combien il y a de jours après Pâques et célébrer la Pentecôte? Après combien de jours après Pâques on célèbre la Pentecôte? Je te donne des choix. 7 jours, 40 jours, 50 jours, ou le temps que les cloches reviennent de week-end. Top chrono, 10 secondes.
4: Peut-être que je dirais 40 jours.
2: 40 jours?
4: Ouais.
2: Alors, c'est c'était presque ça, mais non, c'est 50 jours. La Pentecôte est célébrée 50 jours après Pâques. La descente du Saint-Esprit, les apôtres, tout ça. Voilà, Pentecôte, ça signifie 50e.
3: Thierry est parisien, mais aujourd'hui il vit à Marseille, dans les Bouches-du-Rhône, avec toute la petite famille. Il est marié à Rosalie depuis maintenant 3 ans. On a vu d'ailleurs ce beau mariage sur M6. Thierry qui est agent de sécurité depuis des années, qui a connu de la star, c'est vrai. Oui, qui a été le garde du corps de Daniel Auteuil, il paraît aussi.
5: Aussi.
3: Ah ouais,
5: j'en ai fait beaucoup, ouais.
3: Bah, t'as protégé Emmanuel Macron aussi sur un salon. Hein.
5: Si, mais quand sur un salon à Paris, quand il était venu, il était ministre à l'époque.
3: Bah oui, mais c'est pas une mince affaire. Et alors, t'es une star, toi, parce que t'es à l'affiche d'un film, Les Vacances de Mr Bean. Mais raconte.
5: Bah, en fait, comme je faisais de la sécurité rapprochée sur les plateaux, et en fait, on m'a demandé de faire la protection à Mr Bean. Sur le film Les Vacances de Mr Bean.
3: D'accord.
5: Et à un moment donné, la production m'a demandé, écoute Thierry, puisque t'as des tatouages et tout ça, ils m'ont dit, écoute, si tu veux, on te met sur une affiche, parce que Mr Bean doit faire une cascade à la fin du film. Et ils ne savaient pas quoi mettre sur l'affiche, donc ils m'ont mis moi. Voilà.
3: Alors, t'es en train de dire que là, l'affiche des Vacances de Mr Bean, si je la chope, t'es dessus. C'est extraordinaire. C'est
5: génial. Tout à fait, ouais, je suis sur l'affiche.
3: Ah bon, on va tous aller regarder. On va regarder ça. Tu as un petit rituel, puisque nous, on offre la machine espresso, hein, la machine Malongo. Thierry?
5: Oui, le petit rituel, c'est je me lève tous les matins avant ma femme pour lui préparer son café.
3: Qu'est-ce que c'est?
2: Mais
3: mignon.
2: Dis donc, qu'est-ce que c'est que ça?
3: Oui, qu'est-ce que ce romantique,
2: ça? Oh là là là là.
3: Un petit peu, alors tu te rends compte.
5: Dès qu'elle bouge, je me lève, je prépare la machine et je fais un café.
3: Oh là là là.
2: Alors, tu sais que
3: je te souhaite de gagner le très beau séjour à Autun, mais enfin là, tu peux déjà prévenir que si tu gagnais pas, il y a quand même la machine espresso Malongo. Là, tu pourras te régaler et à nouveau. Toi, si t'étais un animal, ce serait pas comme Serena qui a dit un aigle. Toi, tu serais quoi?
5: Moi, un lion.
3: Un lion. Rugir à nouveau de plaisir. Ben oui, le mâle dominant, l'animal le plus fort de la lâche.
2: Oui, allez, ça va, pose ta question, là, parce que le temps presse.
3: Le temps presse, pour qu'on est déjà en retard.
2: Absolument.
3: Non, vous savez, c'est un coaching. C'est son coaching, elle. Essaye de mettre la pression.
2: Non, elle a juste la tête dans les horloges et elle voit Céline Laréal qui tremble.
3: C'est une horloge.
2: Ichi qui a envie de te taper, donc stop.
3: Ah oui, non, il y a déjà la petite goutte de sueur sur le fond d'Ichi. Voici la question, et elle vaut 3 points. Extrait. Un pied devant l'autre, Jean-Pierre Madère. Écoute bien, si un homme chose du 8,5 en taille américaine, il veut des chaussures, quelle taille il doit acheter en pointure française? Est-ce que c'est du 41, du 42, du 43, du 200? Le poids accumulé de Valérie Damido et d'Éric Bastien, on le rappelle. Mais de bonne humeur, top chrono. 10.
5: Moi, je dirais 43.
3: Si on fait 8,5 en taille américaine...
5: Tout à fait, ouais.
3: On fait du 43.
5: Moi, je fais du 46 et c'est du 10.
3: Thierry,
5: du
3: 11. Ça me fait tellement plaisir. Parce que depuis midi, c'est 0 plus 0 plus 0. Et enfin, eh bien là, tu accumules un nouveau 0. Puisque c'est pas du tout la bonne réponse. C'était 42, 8,5 américains, c'est 42 français. Thierry!
2: Bien, alors, écoute, ça fait 2 Serena, Thierry 0.
3: On est mal là. Hein.
2: Et là, c'est une nouvelle semaine. Oh là, ça, c'est. Je ne sais pas qui n'a pas danser ou chanter là-dessus, c'est Camaro. Oh là là, Femme Like You, je pense que c'est ma chanson, hein, j'ai envie de te dire. Vous écoutez ici, vous écoutez Camaro, Femme Like You, c'est le pied, chez le kiff. À tout de suite, mes petits canards. Let's do this game.

0: ton sol, bébé.
1: Oh là là.
0: Rends-moi ton.
1: Ah bah voilà, elle est en extase.
0: Ça va, je fais exprès de chanter mal. Ah ouais. J'adore cette chanson. C'était qui?
1: Ah bah c'est Camaro avec Femme Like You.
0: Ah, d'accord, bah, ça c'est, ça, c'est un bon, une bonne des annonces. Hein.
1: Ah oui, bah, c'était Camaro, Femme Like You.
0: Femme Like You,
1: Camaro.
0: Allez, jungle.
1: Oh, j'ai l'accent parisien, des fois je me rends compte.
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1: Bah écoutez, c'était Camaro, est-ce que j'ai une tête d'atmosphère, moi?
0: Alors,
1: Camaro.
0: Bah bien sûr. Ouais, alors, oui. Nous sommes avec Serena qui a 2, Thierry qui n'a pas de points. Serena qui a.
1: J'ai jamais vu ça.
0: Paris. Alors, dis donc, qu'est-ce que ça serait? On a parlé de ton plus gros défaut. T'es perfectionniste. Ta plus grande qualité, ça serait quoi alors?
3: Je suis créative. J'aime bien faire en sorte que les moments de la vie, même les petits moments, ils soient jolis, soient sympas. Voilà.
0: Ok. Super. Et alors, ton talent inutile, ça serait quoi? Moi, par exemple, tu vois, je fais des nœuds avec les queues de cerises. Ça, c'est un talent inutile. Mmh. Toi, ça serait quoi ton talent inutile?
3: Mes doigts de pied craquent à l'infini.
0: Ah, c'est intéressant, c'est-à-dire.
3: Dès que je les bouge, ça craque et ça s'arrête jamais.
0: Ah, c'est bien ça. Ça fait dire, bah, écoute, c'est un tempo, hein, c'est un talent. Qu'est-ce que tu veux? Alors, on n'en a pas parlé, mais tu es avec ton chéri Marc depuis 10 ans. Vous vous êtes rencontrés à l'école et vous étiez d'abord copains, comme dans Premier Baiser. Et alors, comment ça s'est passé cette première fois où vous vous êtes embrassés et vous vous êtes dit, ça y est, on n'est plus copains?
1: Voilà, je crois que
0: ça a coupé.
1: Je crois que ça a coupé. Je crois qu'il a très mal vécu cette question.
0: Il a très mal vécu, Marc.
1: Et il a dit tu raccroches tout de suite,
0: tu
1: immédiatement, ça suffit.
0: Il lui a raccroché au nez.
1: Racontez notre histoire, c'est notre vie privée. Serena,
0: bon,
1: raccroche.
0: Bah, le temps que Gwen rappelle Serena, tiens, on passe. Elle est là, elle est revenue.
3: Oui, je suis revenue.
0: Oh, bah, alors,
3: ça a coupé.
0: Alors, Marc, ça s'est passé comment? La première fois, tu t'es dit ça y est, c'est fini, c'est plus mon pote. Et ça.
3: Moi, j'ai jamais considéré vraiment comme un pote. Je l'ai toujours un peu kiffé, mais c'est lui, il avait une nana, donc je devais un peu attendre, quoi.
0: Ah, comment on s'est débarrassé d'elle?
3: Bah, en fait, c'est lui qui l'a quittée et j'ai organisé une soirée exprès pour qu'on puisse se pécho. Et ça a marché au final. À la fin de la soirée, il est resté dormir, quoi.
0: C'est magnifique.
1: C'est quoi une soirée spéciale pour se pécho? Parce que j'aimerais bien en organiser. Donc comment t'organises ça, Serena? C'est quoi?
3: En fait, j'ai organisé une soirée normale. Ouais. Mais moi, mon idée, c'était que à la fin de la soirée, on s'embrasse. Donc il y avait plein de gens. Mais en fait, c'était les figurants, quoi. Moi, je voulais.
1: Mais t'as drôlement les moyens. T'es productrice de films. T'as joué des figurants et tout.
0: Évidemment.
1: Ouais, les bougies, génial, j'adore. Y a.
0: Alors, on va passer à la question qui peut te permettre de gagner 5 points. Tiens, je te mets une bande originale.
1: C'est stressant, ça.
0: Bah, c'est la BO de Monte Cristo. Alors, quel acteur a joué Monte Cristo dans le film sorti en 2024? Top chrono, 10 secondes.
3: C'est François Civil.
0: On les confond tout le temps.
1: Précipitation n'est pas conseillée.
0: Eh oui, eh bien non, c'est Pierre Niney, bien sûr.
1: Là.
0: Eh oui, on les confond tout le temps, c'était Pierre.

0: Lib et son titre Autrement, un artiste qu'on aime et qu'on soutient sur votre radio ici. Tiens, on parlait de sport il y a quelques minutes justement avec notre auditeur. Bah, marcher, on le sait, c'est aussi bon pour la santé. Vous allez comprendre que c'est également bon pour le mental. Alors, est-ce qu'il faut vraiment marcher? Vous savez, les 10 000 pas qu'on préconise par jour. Eh ben, on va voir ça avec le magazine Science et Avenir dans moins de 2 minutes. 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Bonjour.
1: Bonjour Yoann, bonjour à toutes et à tous. Benoît Cosnefroy a remporté la 51e édition des Boucles de la Mayenne hier. Leader du classement général après sa victoire d'étape samedi, le Rovilais de 30 ans a su conserver sa place à l'issue de la 3e et dernière étape qui s'est terminée au sprint. C'est la 25e victoire en professionnel pour le cycliste manchois qui vient conclure un mois de mai très réussi après des succès sur le Grand Prix du Morbihan et sur une étape du Tour de Hongrie. Benoît Cosnefroy qui a réussi à trouver son équilibre dans sa nouvelle équipe, l'UAE Team Emirates.
2: C'est jamais facile de s'adapter à une nouvelle équipe. J'ai changé pour la première fois dans ma carrière. Donc il faut reprendre ses marques. J'arrive dans un collectif qui est très fort. Je sais pas trop comment ça allait se passer. Et au final, c'est quand même très ouvert. Et du moment qu'on est en forme, on peut demander à avoir la carte et on l'a. Donc c'est beaucoup de positif sur cette campagne de classique depuis début avril. Et j'ai mis du temps un peu à trouver ma forme. Parce que course après course, je sentais que ça allait de mieux en mieux. Mais c'était pas idéal en début de saison. Et là, ça vient bien. Et c'est pour ça que je suis heureux de trouver cet équilibre et que ça fonctionne.
1: Et évidemment, cette victoire, on y reviendra largement dans les infos entre 6h et 9h sur votre radio ici Cotentin. Et puis, 1er juin oblige évidemment, bien sûr, qu'on va parler du 82e anniversaire du débarquement. Les commémorations se profilent. On va faire donc le programme avec Jean Quétier, le président du comité du débarquement. Ce sera à 7h45. On se retrouve donc tout à l'heure entre 6h et 9h avec ici Cotentin.
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0: 5h49, la une de la presse.
4: Anxiété, dépression, quand marcher guérit, c'est le dossier à lire dans le dernier numéro de Science et Avenir.
0: Ouais, et on est avec son rédacteur en chef. Bonjour Mathieu Novak.
5: Bonjour Johan, bonjour à toutes et à tous.
0: Un plaisir de faire un peu d'exercice ce matin avec vous, parce que marcher c'est bon pour le corps, et ce que vous nous dites aussi ce matin, c'est que c'est aussi bon pour le cerveau.
5: Oui, c'est une grande enquête qu'on a fait en interrogeant beaucoup de scientifiques. En fait, déjà pour commencer pour le corps, alors ce qui est super avec la marche, c'est que c'est l'activité

0: physique la plus simple. Et bien que ce soit la plus simple, elle stimule les muscles, le système cardiovasculaire, la respiration, mais aussi l'équilibre ou les articulations. Et en fait, parmi les nombreux chercheurs qu'on a interrogés, il y en a un qui nous rappelle que Homo sapiens, c'est un marcheur et que la marche, elle agit comme un activateur physiologique. Alors, c'est là que ça devient vraiment intéressant. C'est que c'est pas seulement un effet mécanique de la marche, elle agit aussi sur le cerveau. Et on a découvert que le mouvement musculaire, il libère des molécules. Alors, on appelle ces molécules des myokines. Bref, ça n'a pas d'importance, mais elles dialoguent avec le cerveau et elles peuvent faciliter la plasticité cérébrale. Donc, on a un effet direct sur le cerveau. Mais on a aussi un effet très concret, du coup, sur l'anxiété, sur l'humeur, sur la pensée. Bon, on peut dire en gros que la marche, c'est une médecine très très simple. On soigne un peu le corps, mais on remet aussi la pensée en mouvement.
1: Ouais, et ça on aime. On entend aussi souvent parler, Mathieu, de faire les fameux 10 000 pas par jour. Ça peut être à un moment donné contre-productif. Pourquoi ?
0: Ben oui, parce qu'en fait, ce chiffre de 10 000 pas, contrairement à ce qu'on pourrait croire, il n'a pas une assise vraiment scientifique. À l'origine, c'est une histoire assez marrante. Il faut remonter dans les années 60 et avec l'invention du podomètre. Alors, ça se passe au Japon. Et ce podomètre, ça s'appelle au Japon le Mampokei. Et le nom, ça signifie la jauge des 10 000 pas. Donc, en fait, c'était un argument purement marketing. Mmh. Et bon, comme ça sonnait bien, c'est facile à retenir, c'est passé, et puis les médecins se sont appropriés. Mais le problème, c'est que les 10 000 pas, en fait, c'est beaucoup. Hein. C'est beaucoup, c'est quoi? C'est 6 à 8 kilomètres, parfois 1h30, 2 heures de marche. Et pour des personnes qui sont très sédentaires, qui sont âgées ou simplement débordées, hein, l'objectif, il peut paraître assez inaccessible. Et donc, au lieu de motiver, ça va culpabiliser. Alors maintenant, si on en revient à la science, qu'est-ce qu'elle dit ? Elle dit quelque chose de plus subtil. C'est-à-dire qu'il n'y a pas vraiment de seuil, quoi. Il y a pas 10 000, c'est facile à retenir, mais ça ne correspond pas à grand-chose. C'est vraiment juste un chiffre. En fait, on voit que les bénéfices, ils augmentent dès qu'on marche un peu plus. Il y a une grande revue de la littérature scientifique qui dit qu'en gros, 7000 pas, c'est vraiment un objectif beaucoup plus réaliste, mais qui est aussi extrêmement efficace. En fait, le message, ça pourrait être, on peut en faire un peu plus que ce qu'on fait déjà. Si vous êtes très sportif, gardez 10000 pas en tête, c'est super. Mais là où on gagne, en fait, le plus, c'est pour ceux qui font, par exemple, 2000 pas. Si eux, ils passent à 4000, c'est eux qui vont avoir les plus grands bénéfices, quoi. Donc, juste un peu plus, c'est super.
1: Et il y a un autre point passionnant que vous mettez en avant, c'est qu'en observant la manière de marcher, on peut aussi détecter des maladies.
0: Ouais, la marche, c'est une sorte de signature de notre état neurologique et physique. En fait, comme ça mobilise et le cerveau et l'équilibre, la vision, les muscles, les articulations, etc. Donc, pour les médecins, ça donne beaucoup d'informations sur l'état de santé. Alors, sur certaines pathologies, ça se voit. Donc, par exemple, en Parkinson, les gens qui sont atteints de la maladie de Parkinson, on voit qu'ils font des petits pas avec un tronc penché vers l'avant, des bras qui sont moins mobiles. Après un AVC, on peut avoir une raideur, une jambe qui frotte. Dans Alzheimer, il y a des troubles de coordination et de repérage dans l'espace. Alors évidemment, c'est pas un diagnostic à l'œil nu qu'on fait dans la rue comme ça. Mais pour les médecins, la marche, ça devient vraiment un biomarqueur précieux parce qu'elle dit quelque chose de notre cerveau, de nos nerfs, de nos muscles et ça, parfois avant que la maladie soit à un stade très avancé.
1: Bien sûr. Mathieu Novak, en tout cas, merci de votre présence. On vous retrouve dans le dernier numéro de Science et Avenir qui est à la une des kiosques et qui a reçu d'ailleurs le prix du magazine Passion cette année. Donc bravo à vous et à bientôt. 5h53, on se rapproche doucement de l'été, plus que quelques jours avant le 21 juin. Mais attention, mauvaises habitudes de conduite quand arrive l'été. Est-ce que vous changez de comportement au volant ? Muriel Jourdan vous a posé la question, mais avant le réveil, se partage avec Kim Wilde et son titre Cambodia. Bon réveil. Yeah.

0: Kim Wilde et Cambodia, 5h56, chaque jour Muriel Jordan s'arrête sur une tendance, une expression à la mode, un phénomène de société qui raconte notre époque. Et en ce moment, Muriel, la tendance est aux mauvaises habitudes de conduite.
1: Oui, quand le thermomètre grimpe, vous savez, on a aussitôt envie de ressortir ses doigts de pied, d'exposer ses orteils et de leur faire voir du pays. Pour ça, il y a les tongs, les claquettes, les sandales, mais au volant. C'est toléré tout ça? Peut-on conduire en tongs, en talons, en claquettes, voire pieds nus? Eh bien, oui et non. Moi aussi, j'ai entendu et lu tout et son contraire à ce sujet. Alors, pour y voir plus clair, je contacte par téléphone Jean-Baptiste Yoska, avocat spécialisé en droit routier. Il faut toujours avoir un avocat dans ses contacts. Ça aide.
2: Bah, écoutez, contrairement à ce que tout le monde peut penser, il n'y a aucune difficulté à ce qu'on conduise en tongs son véhicule ou éventuellement avec des escarpins, avec des talons de 10 cm ou éventuellement pieds nus. Le code de la route ne prévoit pas ces dispositions. En revanche, il est nécessaire de rester maître de son véhicule en toutes circonstances. Ça veut dire quoi? Ça veut dire qu'en cas d'accident, éventuellement, la responsabilité, votre responsabilité pourrait être engagée si les forces de l'ordre arrivent à démontrer qu'en conduisant en tongs ou en escarpin de 10 cm, éventuellement votre pied a glissé et que vous n'avez pas eu accès directement à la pédale de frein ou d'accélérateur.
3: Qu'est-ce qu'il y a? Va marcher beaucoup moins bien, forcément.
1: Donc, si en cas d'accident, votre assureur estime que vos chaussures ont compromis votre conduite, vous pourriez être jugé partiellement fautif, ce qui réduirait, voire annulerait votre indemnisation.
4: Donc, Muriel, aucun texte législatif n'interdit de conduire en tongs, mais on peut être sanctionné. Ce qui compte, c'est de préserver une bonne conduite.
1: Vous avez tout compris, oui, un gendarme ou un policier peut considérer que porter des chaussures inadaptées nuit à votre conduite. C'est pourquoi certaines formatrices d'auto-école font des vidéos, des tutos pour mieux conduire en talons, avec des conseils, des astuces, des mises en situation.
5: Alors, le talon, il est face au frein et il bifurque sur l'accélérateur, donc tel quel, d'accord? Et si je veux changer de vitesse, je dois appuyer, donc je soulève mon pied bien sûr, j'appuie avec la pointe des pieds sur l'embrayage, donc tel quel. Et je repositionne mon pied.
6: Pose le talon au sol et fais pivoter de l'accélérateur au frein à l'accélérateur sans lever le pied.
1: En cas de contrôle, vous risquez 35 euros d'amende, 22 en paiement immédiat. Et si vous n'avez pas de chaussures de rechange, votre véhicule peut même être immobilisé. Donc, conduire en tongs, en talons ou pieds nus, ok, c'est tendance quand il fait beau et chaud. Mais méfiez-vous, hein, si vous essayez de conduire en claquettes chaussettes, alors là, ce sera amende et police de la mode qui viendra vous verbaliser.
0: Merci beaucoup, Muriel Jordan. Cyril, retirez-moi ces escarpins et mettez une bonne paire de baskets, ce sera beaucoup mieux.
7: Toujours en tongs, de toute façon.
0: Quoi qu'il en soit, ce matin, soyez prudent si vous prenez le volant. Et comme copilote, il n'y a pas mieux que l'équipe d'ici matin qui nous rejoint en studio pour lundi.
8: Ça, c'est vrai. Et promis, on n'a pas mis les claquettes chaussettes. Bonjour, Katia.
9: Bonjour. J'en reviens pas des claquettes chaussettes.
8: Ouais, mais
9: cette
8: temps,
9: mode me laisse quoi?
8: Vous faites partie de la police du style qui dit non. Allez, on redémarre un nouveau mois. Bienvenue dans le mois de juin avec Ici Cotentin.
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8: Bienvenue Ici Cotentin, nous sommes le lundi 1er juin, il est 6h. Katia, et si c'était la fin de 14 ans de conflit entre François Serbonnet et l'association Manche Nature?
11: C'est en tout cas l'espoir du berger de Genet dans la baie du Mont-Saint-Michel, qui va bientôt déposer un nouveau permis, mais celui-ci d'aménager. Alors que la justice a ordonné en octobre 2025 le démontage de sa bergerie pour non-respect de la loi littorale, aujourd'hui, il est uniquement possible de faire une mise aux normes des bâtiments déjà existants, d'où ce permis d'aménager. Une bataille qui dure et que ne comprend pas le collectif de défense né autour de François Serbonnet, car selon lui, la disparition de cet élevage bio de moutons de pré salé aurait justement des conséquences sur ces marais appelés herbus, insiste ce matin Christiane Aurel, elle est rapporteure du collectif.
12: Le mouton, c'est l'animal qui abîme moins l'herbus, c'est-à-dire les chevaux, les vaches vont quand même un peu faire des trous, défoncer un peu, et mangent un peu et abîmer donc tout ce qui est obium, salicorne, enfin bio diversité, parce qu'ils ne font pas la différence, tandis que les moutons, eux, font la différence entre le chien dent, l'obium, la salicorne, et en fait, ils nettoient un peu l'herbu. Pour nous, ça serait un symbole de volonté de la part de la municipalité de Genève, puisqu'elle a toujours défendu, et c'est elle quand même qui a donné le premier permis de construire. Ils se rendent compte maintenant que s'il n'y a plus de moutons au niveau de l'herbu, eh ben, il va falloir trouver une solution pour entretenir l'herbu. Si le permis est accepté, c'est que ces gens qui nous disent « on vous soutient depuis 12 ans », eh ben là, ils font un acte réel et franc, je dirais.
11: Le berger et le collectif ont demandé un rendez-vous au préfet de la Manche, Marc Chapuis, pour accélérer la procédure d'obtention de ce permis d'aménager qui sera bientôt déposé à la mairie de Genève.
8: Au lendemain de la magie PSG, l'heure est au bilan après plusieurs interpellations, notamment à Cherbourg.
11: Pour des bagarres et des troubles à l'ordre public, place de Gaulle, rue de la Paix, samedi, soir de la victoire des Parisiens en Ligue des Champions, Emmanuel Macron juge inqualifiable aussi les violences et promet des sanctions. Hausse du SMIC, baisse du prix du gaz, assistante maternelle mieux payée, voilà quelques-uns des changements de ce 1er juin. Le gouvernement annonce aussi une revalorisation de 3,2% des indemnités kilométriques pour les agents publics qui sont contraints d'utiliser leur véhicule personnel dans le cadre de leur mission.
8: Une consultation publique démarre aujourd'hui dans le Cotentin autour du vaste projet de construction de l'usine de chaudronnerie Framatome au Pieux.
11: C'est directement lié au grand chantier aval du futur d'Orano. À terme, quelques 600 personnes devraient y travailler. Seulement avant, il faut obtenir les demandes d'autorisation environnementale et de permis de construire. Tous les documents peuvent être consultés jusque fin août sur le site democratie-active.fr, mais aussi en mairie des Pieux et en préfecture. Le nucléaire et l'environnement à 6h30 dans l'info d'ici. Nous irons à la centrale de Flamanville où une quinzaine de personnes font des prélèvements tous les jours pour mesurer les taux de radioactivité.
8: Nous y sommes dans la dernière ligne droite avant le 6 juin et les commémorations du débarquement.
11: 82e anniversaire de la libération et à Sainte-Mère-Église, première commune manchoise à avoir été libérée. Les festivités ont commencé dès hier avec le Salon du Livre, Histoire et Mémoire, où Marie Stareke a rencontré Philippe, un historien chilien spécialiste de la 101e Airborne, qui vient à Sainte-Mère depuis 4 ans et qui regrette quand même la tournure que les commémorations prennent.
7: Avant, tout tournait autour de la guerre, des anciens combattants et de la libération. Mais aujourd'hui, les gens viennent surtout pour faire la fête. Je pense qu'ils ont perdu de vue ce qu'ils commémorent vraiment. Si vous leur demandez, ils ne sauront pas exactement ce qui s'est passé à l'époque. Donc je pense que les commémorations devraient se concentrer sur l'histoire locale plutôt que de boire ou avoir un groupe de rock sur une énorme scène qui n'a rien à voir avec ce qui s'est passé. Ça arrive partout, pas seulement ici. Les jeunes générations perdent de l'intérêt, mais ce qui s'est passé ici attire des gens du monde entier, parce que c'était un événement majeur qui a marqué le début de la libération d'un continent tout entier. Ce n'est pas quelque chose à prendre à la légère, surtout dans cette ville qui est au cœur des célébrations.
11: 82 ans après, l'hommage cette année à la 82e Airborne, on en parlera aussi à 7h45 avec l'invité Jean Quétier, président du comité du débarquement. Et puis si vous voyez des choses dans le ciel, pas de panique, des avions et des parachutistes s'entraînent en ce moment avant le jour J, dimanche, et tout ça est à retrouver en vidéo sur nos réseaux sociaux.
8: Il est 6h04, le sport et football avec une bonne nouvelle.
11: Coutances quitte la Régionale 2 pour monter en Régionale 1 après une victoire 4-0 face à Tess Moyon hier. La victoire du cycliste Benoît Cosnefroy, cycliste manchois aux boucles de la Mayenne, on en parle ce matin. Du cyclisme aussi ce soir dans le Club Manche, avec le bilan du Tour de la Manche. On ira sur les cours aussi de Roland-Garros avec Pierrick Dorange, patron de l'Open Féminin 50 de Cherbourg, qui est d'ailleurs sur place.
8: Et d'ailleurs, le Club Manche, ce sera à 18h30. Et puis tiens, vous prendriez bien un petit peu de cidre, Katia?
11: Oui, c'est un peu tôt quand même.
8: Oui, quand même 6h05. Un petit peu. Ouais, non,
11: mais du cidre sans alcool, ah, ma ouais, chère dame. Bien, oui, ça existe, comme le vin ou la bière sans alcool. C'est même une première en France pour un cidre fermier et bio. Ça se passe en Normandie dans l'heure. On ira chez nos voisins boire un petit coup dans quelques minutes, à consommer tout de même avec modération.
8: Sans même alcool, si... ça
11: oui,
8: va.
11: Oui, oui, mais pas trop quand même.
8: Hein? Ah d'accord, mais il n'y a pas d'alcool dedans.
11: Oh, c'est beau.
8: Mais non, mais le jus de pomme, j'ai le droit sans modération. Le
11: oui,
8: matin.
11: C'est vrai, c'est vrai. Après, j'ai glou, glou, glou, glou, là, dans le bidou, et ça va pas bien. Vaut mieux, progressivement toute la journée qu'avaler 3 litres aussi, non ?
8: Oui. Ce jus de pomme. Oui, c'est sûr.
9: D'accord. Non, je suis d'accord.
8: Bon, on va faire une thèse. Hein. Oui. Thèse, antithèse, synthèse. Voilà, météo d'abord.
13: Oui, météo d'abord. C'est une bonne idée, tiens. Avec, eh bien, écoutez, une journée pas trop mal pour aujourd'hui. D'ailleurs, vous en profitez parce que j'ai l'impression que c'est la meilleure journée de la semaine. Ça sera peut-être mieux ce week-end, mais pour l'instant, effectivement, va falloir quand même se dire que cette semaine sera beaucoup plus fraîche que la semaine dernière. Vous allez enfin respirer. Le ciel est lumineux, peu nuageux pour ce matin, mais ceci dit, pour l'essentiel de la journée, il y aura de gros nuages dans l'après-midi qui va se développer et ne laisser plus passer que quelques rayons de soleil. Oula. Petit vent d'ouest. Soleil. Petit vent d'ouest à sud-ouest généralement fait pour aujourd'hui. Les températures sont quasiment de 15 degrés pour tout le monde ce matin. 15 à Barfleur, à Cherbourg, au Pieu ou encore à Coutances dans l'après-midi. Entre 23 et 26 degrés, voire 27 sous le soleil. 24 à Cherbourg cet après-midi. Tiens, où vous allez pouvoir découvrir les danses latines cette semaine à Cherbourg. Latine et afro. Le festival Baila Salsa, c'est du 5 au 7 juin à l'autre lieu avec concerts, stage avec des profs venus de toute la France et des shows. Et puis, dans l'après-midi, je vous l'ai dit, la maximale sera de 26 pour Saint-Lô et Coutances. Demain, on sera entre 17 et 20 degrés. Ce sera donc plus frais et surtout plus humide. 6h07,
8: la circulation
13: est calme, madame, pour l'instant. Très calme même. Prochaine manœuvre du pont tournant à Cherbourg, si un bateau se présente, ce sera à 9h20. Et puis à partir d'aujourd'hui, je vous rappelle qu'il y a des travaux de voirie. La route est fermée à l'essai à partir d'aujourd'hui et ce jusqu'au 19 juin entre la route qui va du carrefour du Buisson au carrefour de la route de Munville-le-Bingard. Vous constatez quoi que ce soit à Avranches-Granville, Coutances, Saint-Lô, Cherbourg, vous nous appelez.
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13: Je parlais de danse latine, c'est parfait ça pour danser justement. Parler latine.
8: Ah oui, ça met en forme le matin.
13: Ça. Oh là là,
8: une petite choré. Hein.
13: Mmh. Oui, une petite choré, allez, c'est parti. Jambes en l'air sur Bandolero.
8: Avec la brosse à dents dans la bouche.
13: Évidemment.
8: Ouf, c'est... Faites attention quand même.
13: C'est sportif ça quand même.
8: Ça peut être dangereux aussi.
13: Il faut pas que ça arrive dans le nez ça.

0: Bandolero et Get Down, Paris Latino, à 16h11.
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0: Et vous vous rendez compte, on est le 1er juin, on approche à grands pas des barbecues entre copains tous les jours et des vacances. Bon, en attendant, on a une ribambelle de stars qui fête leur anniversaire aujourd'hui déjà. L'acteur Morgan Freeman a 89 ans aujourd'hui. Bah oui, Gilles Benizio, ça vous dit rien du tout. Si je vous dis Charlie et Dino, ça vous dit quelque chose là.
2: Ben, effort, hein.

0: Voilà, Dino a donc 69 ans aujourd'hui. Tom Holland, Spider-Man, a 30 ans. Et puis Heidi Klum, 53 ans, la mannequin surtout connue pour ses costumes d'Halloween. Grandiose, la reine d'Halloween, a donc 53 ans. Nous, on va parler de cidre. Oui, il est un peu tôt à 6h12, c'est vrai. Mais dans une minute, on parle de cidre sans alcool. Une première en France, et c'est fait dans l'heure.
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0: Vous connaissez le vin sans alcool, la bière sans alcool. Il existe maintenant du cidre sans alcool. C'est la nouveauté depuis une quinzaine de jours du manoir du Val à Ménil-en-Ouche, dans l'Eure. 0 degré d'alcool pour ce cidre fermier et bio. C'est même une première en France. Laurent Philippot a goûté pour vous.
4: Marie Bourru et Thomas Courteau n'arrêtent pas d'innover. L'an dernier, le couple avait sorti un cidre blanc. Les pommes sont pressées avant qu'elles ne s'oxydent. Et cette année, c'est le cidre sans alcool. Marie Bourru est partie d'un constat simple.
5: On reçoit plein de groupes, plein de jeunes. Il y a toujours une ou deux personnes qui ne boivent pas d'alcool. On a une fille qui a 20 ans dans ses copains. Il y a aussi quelques jeunes qui ne boivent pas d'alcool.
4: La consommation d'alcool baisse régulièrement en France. Moins 6% en 2024. Les consommateurs se tournent vers d'autres produits, comme l'explique Hugues Bouchard. C'est le responsable de la station de transformation de l'IFPC, l'Institut français des productions cidricoles.
6: Pour l'instant, il y a eu très peu de demandes au niveau de la filière d'en faire un, mais c'est vrai qu'on est déjà sur un produit low en alcool. Si on veut pouvoir répondre au marché, il faut effectivement avoir une veille sur le consommateur, sur ce qu'il veut, ce qu'il recherche en termes de profil et de typologie de produit. Le sans-alcool semble devenir intéressant et important.
4: Vous avez peut-être déjà subi ce regard un peu interrogateur quand vous dites « je ne bois pas d'alcool ». Et bien souvent, le choix est limité, se désole Thomas Courteau.
7: On ne propose que des produits sucrés, donc le jus de pomme, ou éventuellement un jus de pomme pétillant, mais bon, équivalent, hein, avec des produits qui sont au-dessus de 100 grammes par litre en sucre. Le cidre sans alcool, c'est un produit élaboré, avec une fermentation, et qui est désalcoolisé.
4: Ce cidre sans alcool est commercialisé en bouteille de 33 centilitres, qui ressemble à une bouteille de bière. C'était important pour Marie Bourru.
5: On s'est dit qu'on voulait faire du cidre sans alcool, avec un goût de cidre, et dans une bouteille qui ressemble à une bouteille alcoolisée, pour que les gens qui ne boivent pas d'alcool puissent quand même boire du cidre sans alcool sans être marginalisés par rapport aux autres.
4: Fabien Vavasseur tient une épicerie fine à Forges-les-Eaux. Il a découvert ce cidre sans alcool il y a quelques semaines et il a passé commande.
8: Là, je viens le chercher exprès. Je pense qu'il y aura une clientèle pour ça, ouais, bien sûr. C'est vraiment du cidre. On est vraiment sur du cidre. Et c'est ça qui est bluffant. C'est sympa. En Normandie, il y a plein d'artisans qui innovent sans arrêt. Et puis, pour le sans alcool, il y a une clientèle. Les femmes enceintes, enfin, des gens qui veulent pas boire d'alcool, des enfants même, pourquoi pas.
4: La bouteille est vendue 4 euros à la ferme. La trouvera-t-on chez les restaurateurs ou dans les cafés ? Pas si sûr. Ils sont encore réticents à proposer du cidre à leurs clients. Avec cette image, parfois, que du cidre, c'est du cidre et rien de plus.
0: Du cidre sans alcool, donc vous pouvez découvrir un petit peu plus en détail directement sur notre site ici.fr. Pour l'instant, il est 6h16, direction la Manche, exit l'heure avec Manu Gouache et un nom que vous connaissez probablement. C'est une star de la télé et une star du jardin aussi. Stéphane Marie, on va découvrir son jardin notamment, sa ferme et son histoire avec Manu Gouache juste après France Gall et Babacar.

0: France Gall et Babacar à 6h20.
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0: 50 raisons d'aimer la Manche avec les gens d'ici comme Stéphane Marie qu'on retrouve dans l'émission Silence ça pousse sur France 5. Manu Gouache est allé le voir dans son jardin, dans l'ancienne ferme de son oncle, celle de son enfance. C'est là qu'il tourne une partie de l'émission, hein, pas très loin de là où il est né, c'est-à-dire à Barneville. On a pris le temps justement de discuter de son parcours entre des études de décoration, de couture et de cinéma.
2: J'ai l'impression qu'on fait des additions toute sa vie. Moi, j'ai appris à la couture au MOPA à Cherbourg. Et j'ai fait des costumes de théâtre 10 ans plus tard. J'ai appris à être tapissier. Ça m'a beaucoup servi dans mon travail de décorateur. J'ai fait des études de cinéma. Il se trouve que 15 ans plus tard, je me retrouve à côtoyer des gens qui tiennent une caméra et à savoir un peu de quoi ils parlent. Et dans Silence ça pousse, j'utilise tout. Le dessin des beaux-arts, quand je coupe du géotextile au plus près de la plante ou je ne sais pas quoi, ils se moquent de moi parce que je sais faire des échancrures. La vie, c'est une somme. Il faut rien mépriser, je trouve, de ce qu'on a appris et vécu. Moi, je le vis comme ça. Tout est à lire et à relire. Oh là là, on est parti dans des trucs.
3: Non, mais c'est bien, moi, je trouve, tout est à lire et à relire. Ce jardin, c'est... j'imagine que c'est la même chose. C'est une œuvre en perpétuelle transformation, quoi.
2: Ouais. C'est drôle, parce que quand on est arrivé ici, avec mon compagnon de l'époque, il m'a dit, ce jardin, ce sera ton chef-d'œuvre. Voilà. Et je savais pas encore. Bon, c'était le début de Silence ça pousse, mais je savais pas que ça prendrait ces proportions-là. En tout cas, c'est la chose sur laquelle je me suis le plus concentré dans ma vie. Maintenant, ça fait 30 ans que je suis là. Chaque année, on remet le fer à l'ouvrage parce que les plantes grandissent. Ce rhododendron-là, par exemple, il a été rabattu au sol. Tout est à repenser, rééquilibrer en permanence. Là, je suis obsédé par les surfaces plates.
3: Je vois ça sur le gazon. Là,
2: oui, mais non, mais il n'est pas plat. Moi, je vois qu'il n'est pas plat. Là, ça fait le ventre et ça ne va pas.
3: Ah, c'est vrai.
2: C'est terrible.
3: Ça, ce gazon-là, on dirait vraiment un gazon de golf. Mais
2: oui, c'est un gazon. C'est exactement ça. C'est un gazon qui a été semé il y a 35 ans, mais qui a été entretenu et qui est entretenu avec une tondeuse spéciale, une tondeuse hélicoïdale, une tondeuse de golf. Il y a des parcelles dans lesquelles on va faucher deux fois par an. Les graminées, les plantes vivaces vont pouvoir fleurir, faire graines et accueillir les insectes. Il y a des endroits où c'est fauché tous les mois et puis des endroits où c'est fauché toutes les semaines.
3: Forcément, il y a une conscience écolo un peu.
2: Pourquoi un peu ? Quand on parle d'écologie, on parle d'une économie de la nature. Moi, je suis complètement dans cette économie de la nature. Je plante des arbres parce qu'il faut loger les animaux. J'achète des champs pour conserver les talus et les fossés et replanter dessus. L'eau qui sort des champs ici, c'est la source de la Gerfleur, la rivière qui alimente Barneville. Si les terres sont cultivées correctement, l'eau est propre. Si on y met des cochonneries, l'eau l'est moins. Je pense beaucoup, beaucoup à la Gerfleur. Je pense beaucoup, beaucoup aux cultures qui sont tout autour. C'est un fleuve très court, hein, il fait 7 km. C'est vraiment ce que les gens boivent. C'est ce qu'il y a dans les robinets à Barneville, là où j'ai grandi. Et pour moi, ça compte.
0: Stéphane Marie, Silence ça pousse, hein, l'émission sur France 5 et la plateforme France Télé. Stéphane Marie qui ouvre aussi son jardin au public régulièrement. Vous pourrez vous y rendre si vous le souhaitez le samedi 27 juin, le samedi 11 juillet ou les vendredis 7 août et samedi 8 août. Évidemment, on remettra les dates régulièrement pour vous rappeler d'aller voir son très beau jardin. Et en plus, il se balade dans le jardin et vous raconte son histoire. C'est quand même pas banal de rencontrer Stéphane Marie tous les jours. 6h24. Une nouveauté tient ce matin avec Benabar. Quoi qu'on dise. Bonne matinée.
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0: Benabar et son retour musical. Quoi qu'on dise, 6h26, notez que le quintet se court à Vichy dans la quatrième course à 13h55. Vous pouvez jouer le numéro 13, le 9, le 5, le 8, le 4, le 10, le 3 et le 5. Et si vous manque un numéro, vous pouvez nous appeler. À suivre l'horoscope et l'actu locale.
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0: Un peu d'horoscope avec Catherine Villiers. Bonjour Catherine.
5: Bonjour à tous.
0: Et alors du côté de notre Zodiac, il y a du mouvement ?
5: Oui, et ça ne plaît pas à tout le monde. Bélier, il est question de bouger, de projets dans ce sens et d'un échange possible avec une personne éloignée. Taureau, Vénus, la bienveillante, réchauffe votre cœur et vous permet de relativiser côté budget. Gémeaux, une journée clé importante pour vos relations côté job comme en privé. Cancer, le ciel est presque tout à vous. Aujourd'hui, cultivez la complicité et le secret. Lion, une belle aventure vous attend prochainement. Et en plus, cette journée sera chouette. Vierge, ce qu'il y a de bien, c'est que vous saurez réfléchir intelligemment pour votre bien. Balance, vous n'aurez qu'une envie, prendre vos distances avec vos habitudes. Et vous y parviendrez. Scorpion, belle journée qui vous fait avancer au sujet de votre budget et sur le plan psychique aussi. Cher Sagittaire, cette journée vous met en avant, mais en face, un ou une autre vous déstabilise beaucoup. Capricorne, vous avez encore du travail et pourtant vous aurez l'occasion aussi de vous distraire. Verseau, il y a quelque chose qui vous dope, un travail artistique ou une belle histoire d'amour. Poisson, ne vous laissez pas trop influencer par votre entourage, c'est vous qui agissez, faites-vous confiance. Et pour nous tous, tel le roseau, on s'adapte au courant avec sensualité, bien sûr.
0: Et oui, il plie mais ne rompt pas, comme disait La Fontaine. Bonne fête à vous, Justine et au Claire aujourd'hui.
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0: Bon lundi à vous, bon courage si vous travaillez. On vous accompagne avec ma copilote, c'est Katia Lotrou. Bonjour Katia.
6: Bonjour Caroline Joanneau, bonjour à tous.
0: Et les actualités, ce sera dans quelques petites minutes avec vous. On va parler de quoi ?
6: On va aller autour de la centrale nucléaire de Flamanville, parce que tous les jours, là-bas, il y a une quinzaine de personnes qui font des prélèvements pour vérifier le taux de radioactivité dans l'environnement.
0: Ce sera dans 2 petites minutes. Pour l'instant, il est quasiment 6h30. Vous êtes peut-être au petit déjeuner. Il y a Rex ou Médor à vos pieds actuellement. En train de regarder vos assiettes et votre petit déjeuner, puis votre café aussi avec envie. Parce que même le café et le chocolat, ils en ont envie. Ils ont envie de tous les chiens.
6: Oui, je vais vous dire, Médor, il boit du café, lui.
0: Bah, le problème, c'est qu'il ne vaut pas, justement. Mais le chien, il ne sait pas que ce n'est pas bon pour lui. Alors, avant 7h, on va vous dire justement les aliments toxiques à éviter et pourquoi, justement, notre veto expert, pourquoi à chaque fois, ils ont envie de tout, même ce qui n'est pas bon pour eux. 6h30, les infos avec Cyril Ardo.
7: 780 personnes interpellées à travers tout le pays, des débordements constatés dans 71 communes, dont Rennes, Grenoble, Clermont-Ferrand. 2 personnes tuées à Paris, une cinquantaine de policiers et gendarmes blessés. C'est le dernier bilan des violences après la victoire du PSG en Ligue des Champions samedi soir. Les dernières heures ont été bien plus calmes. Journée et soirée de célébration à Paris. 100 000 supporters du PSG rassemblés sur le Champ de Mars à Paris hier après-midi pour acclamer les joueurs. Plus de 40 000 personnes rassemblées au Parc des Princes. C'est à voir en images sur ici.fr. Elle est introuvable depuis la sortie du collège vendredi. Liana, 11 ans, a disparu à Florence dans le Gers, entre Bordeaux et Toulouse. Les images de vidéosurveillance la montrent entrer dans la voiture d'un homme qui a été placé en garde à vue samedi. Hier, une battue a rassemblé plus de 300 personnes. Présenter un certificat d'honorabilité lors du recrutement quand on travaille avec des enfants. Allonger le délai de prescription du délit de non-dénonciation des violences sur mineurs. Une proposition de loi est examinée aujourd'hui par les députés dans le sillage cache de l'affaire Betaram et des violences dans le périscolaire. Les prix de certains tabacs en hausse. Le SMIC augmente de 35 euros net par mois pour un temps plein. Ce sont les changements de ce 1er juin à retrouver sur ici.fr. Et puis les espoirs tricolores reposent sur elle à Roland-Garros. Diane Perry, 92e mondiale, affrontera à 12h40 la polonaise Maya Kowalska, 114e en 8e de finale. C'est la seule française toujours en compétition.
6: Et d'ailleurs, nous irons aussi à Roland-Garros ce soir dans le Club Manche 100% Sport. Merci Cyril, l'info d'ici à présent. Et ce matin, direction Flamanville, où une quinzaine de personnes de la centrale nucléaire surveillent l'environnement tous les jours en faisant de nombreux prélèvements. Vous avez donc suivi les équipes, Antoine Van Dendrich. Ça se passe sur plusieurs sites à proximité de la centrale.
8: On reste à Flamanville d'abord, à 1 km de la centrale. Une station de mesure nous amène vers des machines complexes. Au sommet de l'une d'elles figure une grande tige.
9: C'est un aspirateur quoi, qui aspire l'air. C'est récupéré d'ici en fait.
8: Lola Landais est technicienne, c'est elle qui est à la manœuvre. L'air est capté chaque jour.
9: Et ben là, il y a une raquette avec un filtre qui va permettre de récolter les poussières atmosphériques. Donc là, j'en remettrai un nouveau demain matin et je retirerai l'ancien qui sera analysé au laboratoire environnement.
8: Ces machines mesurent le taux de radioactivité potentielle dans l'atmosphère, comme le gamma ou le tritium. Explication de Stanislas Ruel, spécialiste de la surveillance de l'environnement à la centrale de Flamanville.
10: Le gamma global, c'est de la radioactivité qui se trouve à l'intérieur de la centrale. Le tritium, c'est un radioélément qui est principalement produit en centrale nucléaire. Donc si potentiellement il pouvait y avoir des traces, c'est là qu'on pourrait les mesurer sous les vents dominants. Donc toutes ces mesures servent justement à prouver que dans l'environnement proche, il n'y a aucune trace de ces radioéléments.
8: Cette surveillance permet de mettre en place une instruction en cas de valeur anormale et de dépassement du seuil légal fixé par l'autorité de sûreté nucléaire. Mais pour le tritium, par exemple, on en est très loin.
10: Et les prélèvements, ils sont toujours seuillés. Donc quand je dis seuillés, ça veut dire qu'ils sont non détectables par nos appareils de mesure tellement c'est faible.
8: D'autres prélèvements sont réalisés, mais cette fois pour surveiller la chaîne alimentaire. Lola Landais.
9: Je réalise des prélèvements une fois par mois d'herbes et de lait dans deux fermes différentes.
8: Et là, ça se passe à Grosville. Stanislas Ruel s'occupe de la collecte du jour.
10: Il nous faut environ 300 grammes de matière sèche. Donc en fonction de l'hiver ou de l'été, l'herbe n'a pas la même densité. Mais en général, on essaie de prélever 3 à 4 kilos d'herbe et 2 litres de lait.
8: Chaque année, environ 20 000 prélèvements sont effectués sur et autour de la centrale. C'est principalement de la surveillance.
10: Nous, c'est des analyses environnementales qu'on fait principalement a posteriori. S'il y avait le moindre souci au niveau de la centrale, il serait détecté bien en amont au niveau de l'installation. Et puis ça sert aussi à rassurer le grand public et à démontrer que la centrale n'a aucun impact sur son environnement proche.
8: Et vous pouvez consulter les résultats des analyses. Ils sont publiés chaque mois sur le site internet d'EDF.
6: Info d'ici à retrouver sur le site et l'appli ici Cotentin.
0: Et dans l'actu aussi aujourd'hui, Katia.
6: Le D-Day qui approche et les commémorations du débarquement, c'est la semaine entre histoire et festivités dans la Manche. Et puis la victoire de Benoît Cosnefroy aux boucles de Mayenne, ça va de mieux en mieux pour le cycliste d'Auroville-Labigo. Vous l'entendrez dans le journal de 7h. En attendant la météo.
0: Avec une semaine qui sera de plus en plus fraîche et humide, donc aujourd'hui on en profite puisque les températures seront agréables et logiquement pas de pluie, nous dit Météo France. Un ciel qui va se partager entre gros nuages et belles éclaircies. Un petit vent d'ouest généralement faible. Les températures sont autour des 15 degrés ce matin. On relève 15 à Cherbourg, au Pieux, à Montfarville, à Saint-Malo-de-la-Lande et dans l'après-midi entre 23 et 26 degrés. 23 c'est la minimale pour Barfleur. 24 à Cherbourg, à Valognes et Grandville ou même encore à Avranches et 26 pour Saint-Lô et Coutances. Demain entre 17 et 20 degrés avec le retour de gouttes de pluie. Coefficient de marée 71 pour ce matin. La mer était haute à Saint-Vaast avant 6h et à Grandville ce sera dans 2h. Pour l'instant il est 6h35 et sur votre route c'est calme, pas de gros soucis à signaler. Prochaine manœuvre du pont tournant à Cherbourg si un bateau se présente ce sera à 9h20 et puis je vous rappelle qu'à partir d'aujourd'hui il y a des travaux au niveau de l'essai. On est sur votre route entre la route qui va du carrefour du Buisson au carrefour de la route de Menneville-le-Bingard, pardon. Elle sera fermée à la circulation donc de 8h à 19h. Si vous êtes riverain dans le coin, évidemment, vous pouvez vous circuler. Vous constatez quoi que ce soit à Avranches, Grandville, Coutances, Saint-Lô, Cherbourg, vous nous appelez au 02 33 23 13 23.
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0: Madonna, Into the Groove.
6: Eh bien, allons-y.
0: Alors, c'est parti pour danser.

0: Madonna Into the Groove à 6h40.
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2: Aïe, aïe, oui, oh, crac,
0: le bras cassé, la jambe, un rhume. Yannick Leflo est avec les enfants de Sotteville ce matin. Gabin avait le bras en écharpe au moment où il est venu enregistrer. Il a tenu donc à ce qu'on parle du corps humain et ce qui lui est arrivé surtout.
3: Quand t'as une blessure par exemple, si ça veut pas repousser au bout de 2 jours, eh ben on est obligé de mettre des fils. Je me suis cassé le bras en tombant de rouleur.
4: Comment ça va maintenant ?
3: Ça va beaucoup mieux. On a mis des broches et on laisse le temps de que ça se répare naturellement.
4: C'est quoi des broches ?
3: C'est ce qu'on met pour retenir les os au cas où si tu retombes.
4: Tu vas les garder toute ta vie les broches ?
3: Non, on les a déjà enlevées. C'est pour ça que j'ai des points de suture qu'on a. Même si on a déjà enlevé les cils, ça fait longtemps quand même.
4: Ça fait mal ou pas ?
3: Non, ça va.
5: Ah, mais pas mal.
6: C'est quoi un fil ?
4: Ouais, c'est quoi le fil? Ça sert à quoi? C'est pour de la couture? On fait de la broderie sur ton bras?
3: C'est pas ça, c'est juste on met des fils pour retenir la peau. Parce que sinon, bah, ça peut saigner et je suis obligée de retourner aux urgences.
4: Comment ça marche la peau alors? Parce que des fois on peut se couper, puis des fois elle se recolle, puis des fois il faut mettre des fils.
3: C'est juste en fait quand t'as une blessure par exemple, si ça veut pas repousser au bout de 2 jours, et bah on est obligé de mettre des fils. C'est ce qui s'est passé avec moi, avec le plâtre avant, mais maintenant j'ai la attelle.
6: Ça sert à quoi une attelle? C'est quoi une attelle?
4: Ah, c'est quoi une attelle?
3: C'est quelque chose que tu mets sur ton bras pour que ça protège au cas où si tu retombes.
4: Et la peau, donc juste pour revenir à la peau, elle pousse, elle... Qu'est-ce qu'il y a en dessous de la peau d'ailleurs?
6: En dessous de la peau, il y a des veines, des os, et les veines, dedans, il y a... c'est du sang.
5: Du sang, du sang, du sang!
6: Ça circule des fois, dès que tu mets un élastique sur ton doigt et que t'en mets plusieurs, bah mon sang il circule.
7: Allez, circulez, circulez, rien à voir, circulez.
4: Qu'est-ce qui fait que le sang il réussit à circuler dans le corps?
6: C'est le cœur, parce que quand le cœur il bat, il envoie tout le sang dans notre corps.
3: Et aussi dans le cœur, il a 3 veines presque invisibles à l'œil nu.
4: Et quand on dit des fois j'ai mal au cœur?
6: Mal au cœur, ça veut dire par exemple si t'es triste, des fois j'ai mal au cœur. Donc par exemple si mon papy il est mort, j'ai mal au cœur.
0: Ah oui, ça c'est sûr, effectivement. Merci les enfants. 6h42, c'est pas parce que c'est bon pour eux qu'ils ne le mangent pas. Nos toutous. Le chocolat, par exemple, c'est qu'un seul exemple, hein, mais il y en a plein d'autres, des exemples comme ça. Avant 7h, justement, on va dégommer un mythe dangereux pour votre chien, car non, son bon appétit n'est pas un signe à suivre. Donc là, au petit déjeuner, le croissant, c'est pour vous, pas pour lui.
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0: On a tous déjà entendu cette phrase au sujet de nos animaux. S'il le mange avec autant d'appétit, c'est que ça doit être bon pour lui. Bah, est-ce que c'est vraiment le cas? Pas sûr. Hein. Aujourd'hui, à 6h44, on est avec le docteur Pierre Fabin pour casser ce mythe très dangereux.
8: Et effectivement, on fait une énorme erreur d'interprétation. Nous, les humains, on goûte nos aliments avec des milliers de papilles. Le chien, lui, fonctionne presque uniquement à l'odeur. S'il sent de la graisse, du sucre et une odeur un peu forte, son cerveau lui dit d'avaler tout rond sans même prendre le temps de savourer. Il a très peu de récepteurs gustatifs comparés à nous. Donc, l'équation, il aime ça, donc c'est sans danger. Ça ne fonctionne pas. Un chien est un carnivore opportuniste programmé par la nature pour engloutir tout ce qu'il trouve, que ce soit de la litière pour chat, une charogne en forêt ou votre poulet rôti. C'est un véritable aspirateur sur pattes, pas un nutritionniste.
0: Oui, c'est pas faux ça. Donc son instinct naturel finalement ne protège pas du tout contre les poisons ou les aliments toxiques de notre quotidien, si je vous comprends bien.
8: Et pas le moins du monde, et c'est justement ce qui remplit les cliniques vétérinaires. Prenez l'antigel pour voiture qui traîne dans le garage par exemple, ça a un goût très sucré. Un chien ou un chat va le laper avec gourmandise, alors que c'est un poison foudroyant qui détruit ses reins en quelques heures. Pareil pour la tablette de chocolat assise sur la table basse, ou la grappe de raisin posée sur la nappe. Le chien va se régaler alors que le cacao attaque son cœur et le raisin détruit son système rénal. Il ne ressentira pas la toxicité avant plusieurs heures lors de la digestion. Et c'est le même problème avec les raticides qui sont en général très sucrés face à

0: sécurité de son estomac. L'astuce pratique, sécurisez vos poubelles, ne laissez absolument rien traîner sur les plans de travail et ne cédez jamais à table.
1: Oui, n'oubliez pas que les poubelles, alors pour eux, c'est Disneyland, carrément. C'est génial les poubelles. Donc on fait attention, effectivement. Merci beaucoup, docteur, et à demain. Mais qu'est-ce que c'est que ce son? Vous avez entendu? Ça ressemble beaucoup à la Coupe du Monde de foot. Non, j'ai l'impression, on vient d'entendre Shakira et l'hymne de la Coupe du Monde de football. Oui, parce que la Coupe du Monde approche et vous savez quoi? 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Enfin,

Les frérots de la Vega et le chant des sirènes à 6h50. Ah, il y a plein de choses encore à faire cette semaine et puis il faut en profiter puisqu'aujourd'hui, il n'y a pas de pluie, nous dit Météo France, qui ne sera pas forcément, à mon avis, pour le reste de la semaine, c'est pas sûr. Donc, il faut en profiter aujourd'hui. Et puis, notez, tiens, qu'en parlant de route et de beau temps, si vous prenez la route et que vous allez vous balader, notez qu'il y a des travaux, j'en parlais déjà ce matin, à laisser la route entre le carrefour du Buisson et la route de Minneville-le-Magard sera fermée en journée à partir d'aujourd'hui et ce jusqu'au 19 juin, de 8h à 19h. Pourquoi, me direz-vous? Parce qu'ils refont tout le revêtement sur 7,7 km. Un gros rafraîchissement. Pendant ce temps, des déviations seront mises en place vers Perrier et Saint-Sauveur-Village. Les riverains, eux, pourront toujours passer, mais uniquement

via des petits accès transversaux. Si tout se passe bien niveau météo, c'est pour ça que j'ai dit qu'il y aurait de la pluie cette semaine, tout rouvre normalement le 19 juin. Et puis tiens, si vous cherchez un job, si vous voulez peut-être découvrir un métier, notamment le métier d'aide à domicile, bah c'est le bon plan en ce moment puisque l'ADMR organise une rencontre où vous pouvez casser les clichés, tester le job en réalité virtuelle et même essayer les gestes du métier grâce à cette réalité. C'est un peu comme un escape game finalement, mais version aide à la personne. En plus, vous pourrez discuter des opportunités d'emploi dans le Cotentin. Ça se passe jeudi de 9h30 à midi à la Maison pour l'emploi et la formation à Octeville. C'est gratuit, mais il faut s'inscrire maintenant et ce, avant mercredi. Et puis là, à la haie, bonne nouvelle pour ceux qui galèrent sans médecin traitant. Des créneaux de consultation sont ouverts au pôle de santé les 24, 25 et 26 juin. C'est ouvert à tout le monde, que vous habitiez dans le coin ou pas, du moment que vous n'avez pas de médecin attitré. Il suffit juste de prendre rendez-vous par téléphone. Ça se passe au 9 rue des Aubépines, au pôle de santé de la haie du Puy. Et bien sûr que je remis le numéro de téléphone si vous voulez réserver. À l'accueil d'ici Cotentin, c'est Emilia qui vous répond ce matin. Pour l'instant, il est 6h52 et Étienne Dao avec Épaule Tatou.

0: Étienne Dao à 6h56 et Paul Tatou, ça va vous faire rire si vous êtes déjà parent, mais c'est du vécu pour vous en même temps. Moi j'ai plein de peurs et en même temps j'ai hâte aussi, c'est les deux en même temps. Sentiment partagé hein, finalement. Et bien dans une minute, Fred Ballard tente d'expliquer aux jeunes parents l'instinct maternel et paternel. Vous aussi au début vous vous êtes dit comment je vais avoir l'instinct, ça vous fait rire maintenant mais n'empêche que c'est pas évident. Et bien l'actu locale ce sera dans 4 minutes.
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0: Sommes-nous tous programmés génétiquement pour être parents ? Grande question hein, ce matin. Eh bien, au lendemain de la fête des mères, c'est la question qui taraude Fred Ballard et qui va sûrement nous faire marrer dans l'humour en tube ce matin.
4: Mais là, il va falloir que je l'élève ce gamin. Moi, je sais pas comment ça marche ce truc-là. Non, mais sérieux, quand il est né, j'étais là à la naissance. On me l'a mis direct sur moi avec le câble.
5: Oui, alors traduction cordon ombilical, hein, ce qui ressemble à un câble pour Mathieu Madénian est en réalité une merveille d'ingéniosité produite par Dame Nature pour lier à jamais ce petit être à ses parents et donner du sens à leur vie.
4: Comment je vais élever ça, moi ? Et à la fois, je le tenais dans mes bras, ma soeur me fait « Tu ferais un bon père ?» Ah, parce que je tiens à l'endroit, c'est ça le test ? Moi, j'ai pas été élevé dans la confiance. Moi, j'ai été élevé terre à terre. Quand j'étais petit, mon rêve, je voulais être pilote de chasse, comme dans Top Gun. Je vois mon père, papa, je vais être pilote de chasse. Mon père, il fait, tu peux pas, t'as une cicatrice. Avec la vitesse, ça va s'ouvrir. Voilà, fin du rêve.
5: Oui, bon, bah, pardonnons à nos darons pour leur certitude comico-cinglante du temps jadis et projetons-nous vers l'avenir pour accepter d'être des parents totalement imparfaits, mais parfaitement marrants.
6: C'est pas inné d'être une bonne mère. Moi, je pensais que du moment que j'allais mettre bas, j'allais faire des trucs de maman, genre trouver beau les dessins moches des enfants. Mais non, il ne respecte jamais la perspective. Bon, quand même, une fois, mon fils, il me dit « Oh, regarde, maman, j'ai fait un dessin de toi avec ta bouteille de vin. Ah !» Très bon sens d'observation.
5: Voilà, ben, comme quoi, même si, comme Julie Conti, on n'est pas tout à fait sûr d'être une mère exemplaire, faut faire confiance à nos gosses, ils savent toujours comment transformer nos vices de forme en éclat de rire.
0: Ben, ça, c'est pas faux, effectivement. Et puis d'ailleurs, sachez aujourd'hui que certes, hier, c'était la fête des mères, mais en plus, Fred, aujourd'hui, c'est la journée mondiale des parents. Ah, bonne journée à vous alors, Katia. En plus, c'était la fête des mamans.
7: Merci.
0: Hier, vous avez été gâtée.
7: Oui.
0: C'est vrai, ça joue quoi ?
7: Ils sont trop mignons. Des fleurs, des petits cadeaux, des mots.
0: Oh, il est trop mignon. Oh là là, cœur, c'est mignon, les enfants.
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0: Excellente journée à vous et bon lundi 1er juin. Ici Cotentin, il est 7h. 7h, Katia, 82e anniversaire et hommage à la 82e Airborne. On entre de plein pied dans la semaine des commémorations du D-Day.
8: Pas que de plein pied d'ailleurs, puisque ce matin, c'est le débarquement vu du ciel avec les entraînements en ce moment des parachutistes avant le jour J dimanche. Le Dakota, le célèbre C-47, est à l'aéroport de Cherbourg-Maupertu. Et l'association internationale Round Canopy Parachuting Team y réalise des qualifications avant de sauter. L'aéroport vit et vibre donc au gré des répétitions que nous explique Laurent Pascal. Il est responsable d'exploitation de l'aéroport Cherbourg-Manche.
9: Donc effectivement, un petit surcroît d'activité, puis la mise en place d'un service de secours, on va dire. Mes pompiers peuvent faire un peu de secours à la personne. Alors on le souhaite jamais, hein, mais quand il y a une mauvaise chute, ça les permet aussi de maintenir un petit peu leur qualification de secours à la personne. L'avion donc qu'on peut voir, là, le Dakota, restera basé pendant toute la durée des commémorations ici et sera rejoint par un deuxième au départ d'ici pour aller sauter sur les différents sites historiques avec le point d'orgue de la Fière dimanche. Dans le cadre juste des requalifications et des qualifications, c'est effectivement deux rotations par jour. Voilà. Donc on remplit l'avion, hein, je crois que ça fait 26 parachutistes. Donc deux passages de 26 parachutistes pour qualifier ou requalifier les gens. Par contre, effectivement, quand on va attaquer la semaine des commémorations, là on va partir sur 2, 3, 4, peut-être 5 rotations jour, en fonction du nombre de parachutistes qui vont sauter et des sites qui doivent être survolés. Donc ouais, une petite activité sympathique, bien évidemment.
8: Les entraînements des parachutistes sont à retrouver en vidéo sur nos réseaux sociaux.
0: Et question pour vous, ce matin sur notre page Facebook ici Cotentin, avec les années, êtes-vous toujours autant attaché aux commémorations du D-Day ?
8: On en parlera aussi à 8h moins quart avec notre invité, le manchois Jean Quétier. Invité d'ici Cotentin matin, c'est le président du comité du débarquement.
0: Il est 7h01, plusieurs interpellations ont eu lieu à Cherbourg samedi soir après la victoire du PSG en Ligue des Champions.
8: On l'apprend ce matin pour des bagarres et des troubles à l'ordre public, place de Gaulle et rue de la Paix. À Paris, 2 personnes sont mortes. Emmanuel Macron exprime son ras-le-bol, dit-il ce matin. C'est un peu la dernière chance pour le berger de Genet dans la baie du Mont-Saint-Michel. François Serbonnet va déposer dans les prochains jours un permis d'aménager pour sa bergerie, condamné à la démolition par la justice depuis un an et demi. Avec le collectif de défense, il s'appuie sur un guide qui avait été signé en 2009 par les services de l'État sur l'implantation des bergeries de présalés, un an avant le permis de construire accordé à François Serbonnet. Le berger et le collectif ont demandé un rendez-vous au préfet de la Manche. En ce 1er juin, c'est une revalorisation bienvenue pour les travailleurs précaires. Le SMIC augmente à partir d'aujourd'hui de plus 2,41%. Alors, il ne s'agit pas d'un coup de pouce, hein, mais d'une revalorisation mécanique du fait de l'inflation engendrée notamment par la guerre au Moyen-Orient. À signaler aussi la baisse du prix du gaz et les assistantes maternelles qui seront désormais mieux payés.
0: Ce matin, nous vous faisons découvrir un lieu interdit au public et nous, que nous avons pu voir de près.
8: Un chantier SNCF de remplacement des rails et du ballast. Il a lieu en ce moment jusque fin septembre entre la Manche et le Calvados, à Sotteva, Martin va chez nous, et à Lison, chez nos voisins, où 35 ouvriers ont mené dernièrement un véritable contre-la-montre pour remplacer 90 mètres de voies ferrées dans une gare qui voit passer chaque jour 27 trains vers Rennes, Caen et Cherbourg. Pierre Sablier est le directeur régional de SNCF Réseau.
10: Ici à Lison, on prend 10 millions d'euros pour refaire à neuf la voie, donc le ballast, les cailloux, les traverses, le rail. Ce chantier de 10 millions, il rentre dans un contexte plus large dans lequel cette année, on va mettre 60 millions d'euros sur la ligne Paris-Cherbourg en Normandie. C'est de l'argent que SNCF Réseau investit pour maintenir la performance de cette ligne. Une ligne qui est une très belle ligne avec des trains qui roulent jusqu'à 200 km/h. Sur à peu près un tiers du parcours. Mais pour maintenir la performance, il faut intervenir pour remettre à neuf de façon régulière avant que la dégradation occasionne des ralentissements. Jusqu'à présent, on faisait 30 millions d'investissements par an. Cette année, on va faire 60. Mais à terme, on va monter, augmenter. On arrivera sans doute aux alentours de 2-3 fois ce qu'on avait les années précédentes.
8: Et dans notre info d'ici à 7h30, nous irons visiter ce chantier cette nuit, donc en gare de Lison. Le projet de construction de l'usine de chaudronnerie Framatome au Pieux, soumis à enquête publique à partir d'aujourd'hui. Si vous avez envie de consulter les documents pour vous faire une idée, c'est possible sur le site democratie-active.fr, mais aussi en mairie des Pieux et en préfecture. Cette usine est directement, je vous le rappelle, liée au grand chantier aval du futur d'Orano. À terme, quelques 600 personnes devraient y travailler.
0: Il est 7h04, après 3 années de disette, un coureur français inscrit son nom au palmarès des boucles de la Mayenne. Et ce français est manchois de Rovi-de-la-Bigot, Benoît Cosnefroy.
8: Le coureur de 30 ans avait terminé deuxième des boucles en 2022 et 2024. Cette année a donc été la bonne. Le Normand de l'équipe UAE Emirates s'est imposé samedi, ce qui a permis de remporter le classement général pour notre manchois préféré, Gildas Mangui.
11: Il a été deux fois deuxième du classement. Il est maintenant le vainqueur de l'épreuve, Benoît Cosnefroy.
12: Fallait venir cette fois pour la coger celle-ci.
13: Enfin vainqueur sur les boucles de la Mayenne, une épreuve que Benoît Cosnefroy affectionne particulièrement.
12: Ouais, c'est ça, c'est une nouvelle course à étapes de gagner. Je crois que j'en ai gagné 3 dans ma carrière. C'est vrai que c'est pas forcément ce que j'affectionne d'être focus tous les jours. Je préfère les courses d'un jour et courir librement, mais sur des petits formats comme ça, ça peut passer, ça me plaît. Ouais.
13: Quatrième victoire de la saison pour le manchois qui a changé d'équipe l'hiver dernier.
12: Je suis vraiment content de trouver mon équilibre aussi avec et l'équipe et ma vie perso, parce que j'ai eu un enfant il y a quelques mois, donc ça chamboule aussi pas mal de choses dans ma vie. Il y a beaucoup de bonheur qui est arrivé avec Lynn, mais c'est pour ça que je suis heureux de trouver cet équilibre et que ça fonctionne.
13: Benoît Cosnefroy est en forme, mais le puncher n'accompagnera pas Tadej Pogacar sur le prochain Tour de France.
12: Non, je vous confirme que non. J'ai pris bien plus de plaisir voilà, en 4 jours que sur un Tour de France. Voilà, il y a pas mal de fans qui peuvent difficilement comprendre que je ne prends pas beaucoup de plaisir sur le Tour et que je n'ai pas forcément envie d'y aller. Mais sincèrement, j'ai pris beaucoup de plaisir ici et bien plus que sur 3 semaines de Tour.
13: Cosnefroy, véritable coqueluche du public mayennais, le Normand qui n'a pas manqué de saluer la qualité de l'organisation des boucles.
11: Le fan club est là, vos applaudissements.
8: Le Normand est manchois, Benoît Cosnefroy, de plus en plus en forme d'ailleurs après ses succès sur le Grand Prix aussi du Morbihan et sur une étape du Tour de Hongrie dernièrement. Des équipes manchoises de football qui vont monter l'an prochain. Coutances et Tours-la-Ville qui quittent la Régionale 2 pour monter en Régionale 1. Après leur victoire ce week-end, c'est le bonheur sans heure version football.
0: Et le club Manche 100% sport, ce sera ce soir entre 18h30 et 19h.
8: Et on ira sur les cours de Roland-Garros avec Pierrick Dorange, patron de l'Open féminin 50 de Cherbourg, qui est sur place alors que la Française Diane Paris, 92e mondiale, dernière représentante tricolore, va tenter d'atteindre les quarts de finale pour la première fois en battant la Polonaise Maja Kwiatkowska. Elle est 115e, j'ai mal dit son nom d'ailleurs, Maja Kwiatkowska. Voilà, c'est mieux dit. Vous savez, quand on a toute la pression comme ça sur les épaules de la petite française, ça va faire quelque chose, j'imagine, tout à l'heure. Je ne sais pas ce que ça va donner, mais ça va être dur tout ça.
0: On ne pourrait pas être à sa place.
8: Mais non, parce que quand on a tous les espoirs comme ça du tennis français sur les épaules, je disais, ce n'est pas facile.
0: Sacrée pression.
8: Bon, vous avez tous les espoirs des manchois sur vos épaules. Question météo, vous allez nous annoncer. D'ailleurs, ça se rafraîchit un peu, je crois.
0: Oui, alors pas que dans le studio, effectivement, dehors aussi. Oh, pas de pression, c'est Météo France qui vous donne la météo de toute façon.
8: C'est
0: je
8: ne
0: suis que la voix, moi, pour ça. Eh bien, sachez que le ciel va être un petit peu nuageux. De toute façon, c'est entre nuages et belles éclaircies, mais plus les heures vont avancer, plus le temps va être couvert, mais le temps devrait rester sec, nous dit Météo France. Il peut y avoir quelques gouttes, mais en soirée, voire dans la nuit. Donc, pour l'instant, on n'est pas concerné. Un vent faible d'ouest à sud-ouest, les températures 15 degrés quasiment partout, mis à part à Saint-Germain-des-Vaux, il fait 14 ce matin, mais sinon 15 du côté de la Pernelle, Cherbourg, au Pieux, à Montmartin-sur-Mer et à Saint-Malo-de-la-Lande. Et dans l'après-midi, entre 23 et 26 degrés, nous dit Météo France. 23 degrés à Barfleur et Barneville-Cartray, 24 à Cherbourg, où vous allez pouvoir découvrir les danses latines et afro cette semaine. Le festival Baila Salsa, c'est du 5 au 7 juin, à l'autre lieu avec concerts, stages avec des profs venus de toute la France et des shows. Et dans l'après-midi, je l'ai dit, la maximale est de 26. 26, ce sera pour Coutances ou encore du côté de Saint-Lô. Demain, vous l'avez dit, effectivement, ça se rafraîchit entre 17 et 20 degrés et puis retour de la pluie.
8: Oh, génial.
0: Il en faut.
8: La route.
0: Oui, la route est très calme pour l'instant. Pas de souci de circulation. La prochaine manœuvre du pont tournant, ce sera à 9h20 si un bateau se présente. Et puis, je vous rappelle, c'est le seul endroit où ça peut coincer aux heures de pointe, notamment l'axe entre Saint-Lô et Lison qui est fermé pour travaux, qui relie Saint-Lô à Mont-sur-Elle et fermé pour travaux jusqu'au 26 juin. Vous utilisez souvent la Nationale 174, mais là aussi, il y a quelques zones de travaux. Ça ralentit, donc forcément, ça peut vous embêter, mais pour l'instant, à 7h09, c'est plutôt fluide. Vous constatez quoi que ce soit avant Joinville, Coutances, Saint-Lô ou Cherbourg, vous nous appelez au 02 33 23 13 23.
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0: Vous avez fait quoi ce week-end à part la fête des mères?
8: Qu'est-ce que j'ai fait ce week-end? Rien, j'ai dormi.
0: Oh, ça c'est un bon programme.
8: Bien aussi.
0: Oh, ça c'est bien, ça je vais faire ça cet après-midi. Tiens, dormir, bonne idée.

0: On va se prendre la main ce matin, ce 1er juin. Indochine et troisième sexe, ça rime en plus. Prends la main, 1er juin, c'est beau, hein, une rime en un. Oh, c'est beau. Oh, c'est beau.
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0: Justement, je vous prends la main, je vais clairement vous offrir un bout de votre été ce matin. Direction le festival Beauregard dans le Calvados, des concerts, une ambiance de folie et surtout vos places à gagner. 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On joue ensemble tout à l'heure avant 7h30. Et puis dans un instant, on parle actu avec mon œil. Et l'anniversaire de Marilyn Monroe aujourd'hui. Elle aurait eu 100 ans. Et question ce matin, est-ce qu'elle aurait été MeToo ?

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2: 7h15, décryptage de l'actu pardon, avec vous, David Ossio, dans Mon œil. On est donc le 1er juin aujourd'hui. Et si elle était toujours vivante, Marilyn Monroe aurait eu 100 ans ce lundi.
3: Vous l'imaginez à Roland-Garros, dans les tribunes, lunettes noires, regardant le match, et en entendant un joueur du Paraguay, la semaine dernière, battu par le jeune français Moïse Kouamé, expliquer après sa défaite que ce genre de match doit être arbitré par un homme, parce qu'une femme n'aurait pas la force de s'imposer face au public. C'est exactement ce qu'a osé dire Adolfo Daniel Valero, à qui la direction du tournoi promet maintenant des sanctions. Encore heureux. Je suis pas sûr que Marilyn aurait été surprise, parce qu'avant même qu'on invente le mot MeToo, elle racontait des choses qui résonnent étrangement aujourd'hui. En 1953, dans une interview, elle a cette formule: à Hollywood, éconduire les loups est un travail à plein temps. Et puis il y a son histoire personnelle, une enfance ballottée entre famille d'accueil et orphelinat, des agressions sexuelles subies enfant, qu'elle acceptait d'ailleurs d'évoquer publiquement, c'était rarissime dans l'Amérique des années 50. Mais ce qui est peut-être le plus moderne chez elle, ce n'est pas seulement ce qu'elle dénonçait, c'est ce qu'elle a fait. En 1955, au sommet de sa gloire, elle quitte Hollywood, elle attaque son studio et crée sa propre société de production. Une actrice qui défie les patrons des studios de l'Amérique des années 50, presque impensable. Alors, est-ce que Marilyn aurait été féministe? Peut-être. Icône MeToo, ça c'est impossible à dire, mais si elle était dans les tribunes de Roland-Garros aujourd'hui et qu'elle entendait ce joueur paraguayen, elle aurait sans doute juste soupiré et remis ses lunettes noires. Bon anniversaire, Marilyn.
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2: Happy birthday to you, Marilyn. 7h17. Comment transmettre la mémoire du débarquement avec les outils d'aujourd'hui? Oui, à partir d'aujourd'hui, on parle évidemment du 82e. Alors, on va en parler à 7h20 avec l'appli D-Day Live, créée par des passionnés du D-Day. Quel va être le programme inratable des commémorations du 82e anniversaire du débarquement? Suivons cette nouvelle façon de vivre les commémorations après Pharrell Williams et Happy.

0: Williams, c'est Happy à 7h21.
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0: Chaque année, des milliers de personnes viennent en Normandie et dans la Manche pour les commémorations du D-Day, mais entre les cérémonies, les lieux historiques, les événements et les routes parfois saturées, difficile de tout suivre. C'est justement pour ça qu'une application locale a vu le jour. D-Day Live, on en parle justement ce matin avec Gaëtan Duc. Bonjour Gaëtan.
3: Bonjour.
0: Avant d'être une application, D-Day Live, c'est surtout une passion pour l'histoire du débarquement. Racontez-nous.
3: Oh, qu'est-ce que je peux... C'est très long. Ça a commencé il y a très très longtemps, déjà gamin, ouais. Avec les films avec papa le dimanche, soirée d'hiver, bah devant la télé. Et là, la curiosité est née. Et moi, je suis breton à l'origine. Et j'ai découvert la Normandie via les plages du débarquement.
0: Bien sûr.
3: J'en suis tombé amoureux. Et j'habite en Normandie maintenant.
0: Bon, on comprend.
3: Et après, fil en aiguille, je me suis retrouvé à travailler pour certaines mairies. Enfin, travailler. Bénévolement, bien sûr, pour certaines mairies, certaines institutions, et après on a mis en place des applications, les commémorations au goût du jour.
0: C'est ça, vous êtes rendu compte qu'il y avait peut-être un manque d'outils un petit peu centralisés, justement.
3: Tout à fait, c'est ça, en discutant avec que ce soit les élus, les organisateurs, ou alors même les offices de tourisme, qui sont aussi demandeurs, et puis le public. Mmh. Le papier, pour certains, c'est une question d'écologie, certains n'y s'y retrouvent tout simplement pas, même si les programmes sont très bien faits, parce que là, je fais qu'ils n'utilisent plus que le numérique, et donc il a fallu un petit peu s'adapter à ce qui nous tombe entre les doigts avec les smartphones.
0: Bien sûr, carte interactive, agenda, info en temps réel, circulation, on a le débarquement dans la poche finalement, avec des contenus immersifs, podcasts, bandes sonores. À Sainte-Mère-à-Utah par exemple, vous organisez des déploiements du Superflag avec ambiance sonore. Racontez-nous justement.
3: Alors le Superflag, on a investi il y a 2 ans sur un petit coup de tête. C'est un drapeau qui fait 9 mètres par 10. Qui prend de la place dans le bureau.
0: Vous m'étonnez.
3: Et en fait, on a un peu plus de trois déploiements cette année là, mais on a Utah Beach à 6h30 le 6 juin, donc à l'heure H le jour J. Ouais. On sera accompagné de l'école de musique de Valogne. Donc j'en dis pas plus. Et on a la veille, j'aurais peut-être dû commencer par ça, le vendredi 5 à 21h30 sur la place de l'église de Sainte-Mère, avec une bande sonore immersive qui va nous raconter un petit peu l'histoire de la commune de Sainte-Mère en version podcast, quoi.
0: Ben oui, effectivement, on va ressentir l'histoire grâce à vous. Et puis tiens, justement, on a commencé à parler de ce programme, ça démarre déjà dès mercredi avec les enfants.
3: Oui, avec le Kid Explorer. On est assez content d'avoir participé à ça. Avec la mairie de Sainte-Mère-Église, la municipalité avait dit que ce serait que les locaux puissent s'investir et puis puissent participer. Et on s'est dit pourquoi pas passer par les enfants. Donc c'est un petit jeu de piste qui a lieu à Sainte-Mère-Église. Et les enfants vont découvrir un petit peu l'histoire de la ville et l'histoire de la 82e. Je viens de donner une réponse, mais c'est pas grave. Ils sont encore au lit.
0: Bouchez-vous les oreilles.
3: Du moins, ils vont partir à l'école. Et avec un petit livret, ils vont pouvoir parcourir dans la commune et puis découvrir un petit peu l'histoire de la ville. C'est gratuit et le livret est à retirer à la médiathèque.
0: Voilà, et puis évidemment, dimanche, on en parle depuis ce matin. Dimanche, ce sera la fière, évidemment.
3: Oui, le grand parachutage de la fière qu'on attend tous.
0: Bien sûr.
3: Qu'ils soient touristes ou locaux, les gens adorent ce grand parachutage. Ouais.
0: L'apothéose, effectivement. Bah, si vous voulez retrouver justement tout le programme, l'application D-Day Live va permettre de suivre les commémorations quasiment en direct pour faire vivre et transmettre la mémoire du débarquement autrement, grâce à vous, Gaëtan, et à toute l'équipe. Merci beaucoup, Gaëtan.
3: Mais de rien.
0: Et puis, on se retrouve évidemment ce samedi, puisque je vous rappelle qu'entre 14h et 17h, votre radio ici Cotentin sera en direct justement des commémorations et de Sainte-Mère. Venez nous voir, hein, je compte sur vous. Pareil que ce sera avec moi en plus. 7h25, direction la Haute-Savoie avec Francis Cabrel.

0: Francisca, la dame de Haute-Savoie, à suivre l'actu locale, c'est dans quelques minutes.
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0: Gros cadeau, vous imaginez, allez voir Beauregard, le festival de musique qui se tiendra là en juillet prochain dans le Calvados où il n'y a plus de place, plus du tout. Nathalie, bonjour.
3: Oui, bonjour.
0: À Équeurdreville-Lenneville, plus de place du tout, oui. À Beauregard, il n'y a plus rien, vous imaginez, Nathalie.
3: Je sais, je sais, parce que j'ai voulu prendre des places et c'était, il n'y avait plus. Voilà.
0: J'ai fait comme vous, je me suis mise sur liste d'attente parce que moi, je ne peux pas jouer avec ici Cotentin. Et c'est là où je vais croiser les doigts pour vous, Nathalie.
3: J'espère.
0: J'espère aussi. Je vais vous donner une affirmation, à vous de me dire si c'est vrai ou faux. On va aller à Saint-Loup. À Saint-Loup, la source est un cinéma. Vrai ou faux?
3: Je crois. Ah, alors la source est un...
0: Est un cinéma. Est-ce que c'est vrai ou est-ce que c'est faux?
3: Alors, je réfléchis, je vais dire que c'est... Allez, c'est vrai. Oh non.
0: Ah, j'ai croisé les doigts pourtant, hein, mais j'ai pas dû les croiser assez fort. Non, c'est une médiathèque. C'est pas grave, Nathalie. C'est pas grave.
3: Non, c'est pas grave.
0: Ça veut dire qu'on va en remettre en jeu. Donc, faut nous écouter attentivement et vous aurez vos places. J'y crois fort. Allez, passez une bonne journée, Nathalie.
3: Merci beaucoup. Au revoir.
0: Bientôt.
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0: À suivre l'actu.
4: On va aller sur un gros chantier SNCF, voir comment ça se passe. Vous allez voir qu'on peut remplacer des rails difficilement.
0: Pour l'instant, c'est l'actu avec Cyril.
5: La fête immense dans les rues de Paris hier, au lendemain de la victoire du PSG en Ligue des Champions. 100 000 personnes rassemblées sur le Champ de Mars pour acclamer les joueurs, puis 40 000 supporters au Parc des Princes, avec en plus un concert et un feu d'artifice. C'est à revivre en images sur ici.fr. Le dernier bilan de la soirée de samedi, 780 personnes interpellées à travers tout le pays. Des débordements constatés dans 71 communes, dont Rennes, Grenoble, Clermont-Ferrand. Une cinquantaine de policiers et gendarmes ont été blessés. Une collégienne de 11 ans introuvable depuis vendredi dans le Gers. Une enquête est ouverte pour enlèvement et séquestration de mineurs. Layana, 11 ans, a disparu à Florence, entre Bordeaux et Toulouse. Les images de vidéosurveillance la montrent entrée dans la voiture d'un homme qui a été placé en garde à vue. Cela fait suite à l'affaire Betaram et au scandale dans le périscolaire. Les députés examinent une proposition de loi aujourd'hui qui prévoit d'allonger le délai de prescription du délit de non-dénonciation des violences sur mineurs. Les personnes qui travaillent avec des jeunes devront régulièrement présenter un certificat d'honorabilité. Une lettre ouverte adressée au gouvernement signée par les médecins libéraux. Ils tirent la sonnette d'alarme sur la pollution chimique de l'eau potable. 30% des Français ont, selon eux, consommé une eau non conforme au moins une fois en 2024. Et puis la vue sur notre Terre est splendide, époustouflante, inimaginable. Depuis la Station Spatiale Internationale, l'astronaute française Sophie Anneau donne une interview exceptionnelle. Elle est en orbite depuis 3 mois et demi, c'est à lire sur ici.fr.
4: Merci Cyril, l'info d'ici dans la Manche vous emmène ce matin au cœur d'un chantier SNCF qui a lieu en ce moment jusque fin septembre entre la Manche et le Calvados. Sotva et Martin va pour nous, lisons chez nos voisins. Il s'agit de remplacer des rails et du ballast, des travaux qui se déroulent en pleine nuit pour ne pas interrompre le trafic ferroviaire. À Lisons, le reportage de Didier Charpin.
6: C'est une fourmilière bruyante composée de trains qui emportent le matériel retiré, notamment ces vieux rails qui dataient des années 70.
7: Là, globalement, on a coupé les rails tous les 9 mètres. On les a mis sur le train d'à côté. Là, ce que vous voyez, c'est la phase où on est en train de dégarnir le vieux ballast.
6: Thomas Lebaudeau nous sert de guide, c'est le chef du chantier.
7: Là, vous êtes dans le cœur de ce qu'on fait la nuit. Là. On est en train de terrasser tout le ballast. Si vous voyez, sur 90 mètres, on a déposé la voie. Donc vous voyez deux pelles là.
6: Ou plutôt des tractopelles chargées de racler les 20 cm de ballast, ce minerai utilisé depuis des décennies pour garantir la stabilité des rails. Il en faut en moyenne 2 tonnes par mètre de voie ferrée. Et attention, interdit de faire des écarts de niveau, tout doit être parfaitement aligné.
7: Ah là, faut tout soigner. Ouais. Tout est au laser, ce qui lui en fait prend des références. Et du coup, si ça s'est perturbé, la voie peut complètement être déstabilisée. On peut mettre la voie complètement à côté.
6: Une fois étalée, une énorme machine appelée la bourreuse vient réaliser un compactage.
7: Une fois que tout est compacté, on aura un billard. Et là, on va pouvoir reposer les nouveaux panneaux qui sont là. Et vous voyez, ils sont numérotés, des traverses qui sont posées avec un rail, qui sont déjà attachées.
6: Tout est chronométré. Le dernier train est passé hier soir à 21h30. Les ouvriers casqués et en tenue orange ont attendu le feu vert pour investir les voies. Il s'agit de finir les 90 mètres de renouvellement dans les temps impartis pour permettre le passage du premier train du jour prévu à 6h20. Pierre Sablier, le directeur régional de SNCF Réseau.
8: Un chantier comme ça, c'est une course contre la montre. Dès que le dernier train est passé, il faut sécuriser le chantier, donc faire en sorte qu'il n'y ait pas de risque pour les ouvriers. Après, il faut faire toutes des opérations, déposer la voie, enlever le ballast, remettre du ballast, reposer. Notre défi quotidien sur tous nos chantiers en Normandie, puisqu'on les fait tous de nuit, ou presque tous, c'est de restituer la voie, que nos voyageurs puissent reprendre le train à l'heure le matin.
6: Ce chantier a débuté au mois d'avril, il se poursuivra jusqu'à la fin du mois de juin. Au total, 1700 mètres de voie ferrée auront été renouvelés dans cette gare de Lison.
4: Un reportage signé Didier Charpin.
0: Et dans l'actu aussi aujourd'hui, Katia.
4: Un nouvel espoir pour le berger de Genet dans la baie du Mont-Saint-Michel. François Serbonnet, dont sa bergerie est sous le coup d'une décision de justice pour démolition. Il va déposer aujourd'hui un permis d'aménager. On verra tout cela dans le journal de 8 heures. Et puis le D-Day qui approche et les commémorations du débarquement. C'est la semaine entre histoire et festivité dans la Manche. La météo,
0: pas si mal. Oh, je ne vais pas non plus dire « Oh, super beau !» Non, pas si mal pour aujourd'hui. C'est-à-dire que c'est censé être sec, nous dit Météo France. Et ce sera entre gros nuages et belles éclaircies quand même de temps en temps. Mais dans l'après-midi, plus les heures vont avancer, plus on aura des nuages. Les gouttes de pluie ne sont attendues qu'en soirée, voire la nuit, puisque demain, ce sera plus humide. Donc, sous ce temps sec, le petit vent d'ouest à sud-ouest ne souffle pas très fort ce matin. Donc, les températures sont quand même de 15 degrés, voire 16 degrés à l'essai et à 40 ans. 15, c'est pour Cherbourg et les Pieux, et dans l'après-midi entre 23 et 26 degrés. C'est pour ça quoi ? C'est pas si mal. Bah si, les températures sont pas mal. 23 degrés cet après-midi à Barfleur, 23 aux Pieux, 24 à Granville, à Cherbourg aussi, vous aurez droit à 24 degrés, 26 pour Saint-Lô et Coutances. Demain, les températures vont commencer à se rafraîchir entre 17 et 20 degrés sous donc l'humidité. Coefficient de marée 71 pour ce matin. La mer était haute à Saint-Va juste avant 6h à Granville. Ce sera dans 1h. Pour l'instant, il est 7h35. Vous prenez la voiture. Ça ralentissait un petit peu tout à l'heure au niveau de la Nationale 174 de Condé-sur-Vire à Saint-Lô. Je le rappelle, dans ce secteur, il y a toujours des zones de travaux. Vous circulez qu'à 90 km/h et puis un petit peu plus haut. Vous circulez peut-être entre Lison, vous essayez depuis Lison de rejoindre Saint-Lô ou à l'inverse faire Saint-Lô-Lison. Je vous rappelle toujours que l'axe entre ces deux communes est fermé pour travaux. Il va falloir donc suivre les déviations. Et ce, jusqu'au vendredi 26 juin. Dans la descente de la gare, ça commence un petit peu à ralentir. Là, on est à Cherbourg. Vous êtes à Avranches, vous, peut-être à Granville, Coutances, Saint-Lô ou même Cherbourg, hein, vous constatez quoi que ce soit, pensez à nous appeler.
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0: Une petite confidence pour confidence.
4: Confiez-moi quelque chose alors.
0: Oui, c'est vrai. Bah, c'est la journée mondiale du lait. Ah, j'ai pas dit que ma confidence était très utile.
4: Oh, mais c'est nul ça.
0: Oui, c'est sympa.
4: C'est bien la journée mondiale du lait, mais c'est pas une confidence.
0: Non, c'est pas une confidence.
4: Un truc plus croustillant, un Caroline.
0: Ah, croustillant. J'ai pique-niqué sur la plage.
4: Non.
0: Si, c'était beau.
4: Wow.
0: C'était magique.
4: Ça, ah, oui, c'est bien.

0: Jean Schultes et Confidence pour Confidence, comme dirait Manu, à 7h39.
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2: Ouais, il crie bizarrement quand le micro n'est pas ouvert.
3: Mmh.
2: Ouais. Ah, oui, ça, c'est fou, c'est bien dommage.
3: Oui, ouais, c'est dommage.
2: Profiter tout le monde, Manu. Ouais,
3: c'est vrai.
2: Bon, bah, bonjour quand même, Manu.
3: Bonjour tout le monde.
2: À 7h40, c'est votre billet d'humeur. Alors, vous avez passé un bon week-end?
3: Ah oui, très bon. Hein. On a fait un petit barbecue avec les copines et les copains.
2: Ouais, tranquille, quoi.
3: Ouais, tranquille, tranquille. C'est vite dit, hein, parce que, en fait, on a improvisé un petit concours de pétanque.
0: Ouais, c'est pas bien violent, ça.
3: Oui. Ah non, mais le problème c'est quand on a gagné, quoi.
2: Ah bon?
3: Bah oui. Okay. On était à 12-10. Il nous manque un point pour remporter la partie. Il y a Malik qui était dans l'équipe adverse. Il pointe, manque de bol. Il pousse une de nos boules vers le cochonnet. Et là, Nono, comprenant qu'on vient de gagner le point qui nous manquait pour remporter la partie, se met à courir les bras en l'air en hurlant « Ouais, ouais !» comme ça. Il se met à faire le tour du parc en criant. Il passe à côté d'un groupe de jeunes qui étaient de l'autre côté du parc en train de chiller en mode ado, quoi. Mmh. Et bah là, c'est parti en vrille. Il y avait la pression et l'apéro avait un peu duré, mais du coup tout le monde s'est mis à courir dans tous les sens en hurlant, les yeux exorbités. C'était comme une joie irrépressible, évidemment, hein. La joie tellement forte que les gars ont sorti des tronçonneuses, ils ont abattu tous les arbres du parc, ils ont fait un grand feu de joie avec. Alors je sais pas où ils sont allés chercher ça. Mmh. Il y avait des feux d'artifice.
2: Ah oui,
3: ça s'est transformé en tir tendu, fumigène sur la pelouse. 2 heures plus tard, il restait plus rien, plus d'église, plus de mairie, plus de banc public, plus de lampadaire, plus rien. La joie a tout emporté. C'était incroyable. Bon, ben n'empêche que nous, on a quand même gagné la partie et on est reparti avec le rôti.
2: Ah oui.
3: En tout cas, ici, c'est.
2: C'est ici.
3: Et voilà, ouais. C'est tout.
2: Oula.
3: Ici, c'est ici.
0: Pas ici, c'est rôti.
3: C'est rôti, bah, si. Hein, c'était rôti, hein, je peux vous dire que c'est complètement rôti. Super.
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2: 7h42 en ce 1er juin, vous l'avez entendu, effectivement, nous sommes au cœur du 82e. Dans 2 minutes, notre invité Jean Quétier, président du comité du débarquement, pour parler du programme du 82e anniversaire du débarquement en Normandie, après Marine et Cœur Maladroit.

0: Marine avec cœur maladroit, et sachez que vous la retrouvez jeudi dès 20h sur votre radio ici Cotentin pour un concert enregistré au musée du Louvre-Lens dans le Pas-de-Calais. Et elle sera aussi d'ailleurs notre invitée ici par en live donc.
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0: 7h45, l'invité avec nous en studio, le manchois président du comité du débarquement.
3: Bonjour Jean Quétier.
4: Bonjour.
3: Alors je précise que cette structure...

0: Voilà, cette petite appréhension, ce petit stress, je dirais,
1: oui,
0: nécessaire pour bien conduire les choses.
1: Mais ça va bien se passer.
0: Il n'y a pas de raison.
1: Alors, du nouveau dans le programme cette année, dites-nous.
0: Eh bien, écoutez, du nouveau, je ne peux pas vous parler de tout le détail.
1: Évidemment.
0: Il y a des nombreuses manifestations qui sont sur les plages du Calvados et de la Manche. Il y en a beaucoup. En ce qui concerne la cérémonie internationale, on reconduit un dispositif un petit peu semblable à celui du Tabitch l'an dernier. Et nous aurons, par contre, la présence de Monsieur le Premier ministre, de la ministre des Armées, également du secrétaire d'État à la Défense américain, du secrétaire d'État à la Défense britannique, un certain nombre de représentants de beaucoup de pays que l'on ne voit pas forcément, et la présence cette année de l'Australie, qui est tout le temps invitée, puisqu'elle a participé, évidemment, au débarquement de Normandie. Donc tout ça à l'engrune.
1: Eh bien écoutez, cette année aussi, la 82e Airborne mise à l'honneur pour le 82e anniversaire.
0: Exactement, j'étais à Fort Bragg en octobre dernier, et j'ai rencontré le général qui commande donc la 82e Airborne. Nous avions évoqué ce sujet, 82e anniversaire, 82e Airborne. Évidemment, à Sainte-Mère-Église, la 82e Airborne, c'est presque un culte.
1: 82 ans après, justement, continue de commémorer le débarquement. On pose la question là sur notre page Facebook ce matin aux auditeurs. Mais est-ce que les enjeux de transmission, j'allais dire de la mémoire, sont toujours aussi importants aujourd'hui avec les nouvelles générations, selon vous ?
0: Alors, curieusement, c'est effectivement une question que j'entends souvent. Et je crois que oui, cette transmission, elle est en train de s'opérer. Elle est en train de s'opérer simplement parce que, eh bien, la Seconde Guerre mondiale, en tout cas le débarquement de Normandie, c'est le début de la libération de l'Europe, c'est le début de cette liberté retrouvée, à pas n'importe quelle liberté. La liberté qui ne nuit pas à autrui. Il faut peut-être la définir, parce que justement, cette liberté, on la sent aujourd'hui menacée.
1: Oui, avec le contexte géopolitique international.
0: Et les plus jeunes sentent tout à fait cela. C'est aussi pour ça que cette mémoire, elle a complètement son sens pour aujourd'hui et pour demain.
2: 7h49, notre invité, le président du comité du débarquement, Jean Quétier.
1: Et pour autant, on aurait tendance à penser, bientôt on n'aura plus de témoins de cette Seconde Guerre mondiale. Est-ce que ce sera aussi fort ?
0: Ce sera différent. Mais ce sera certainement aussi fort, en tout cas l'interrogation est toujours présente. Et c'est ça qui compte. Mais regardez, dans une famille, la mémoire, c'est s'intéresser à ceux qui nous ont précédés, à sa grand-mère,
1: qu'il
0: à son
1: soit
0: grand-père.
1: Là ou plus là d'ailleurs.
0: Qu'il soit là ou plus là. Et peut-être à son arrière-grand-père ou son arrière-grand-mère. Eh bien ça fonctionne aussi comme cela pour un peuple, se remémorer ce que nos ancêtres ont fait. On ne vient pas comme ça, on ne vient pas de n'importe où. On a un passé et il faut se l'approprier pour bien vivre aujourd'hui et ne pas faire trop de bêtises pour demain.
1: Justement, je rebondis parce que l'impact du contexte géopolitique, là vous en parliez, international, les Américains qui étaient nos alliés sont aujourd'hui engagés dans la guerre au Moyen-Orient. Comment on peut fêter, j'allais dire, la fin de la guerre dans ce contexte un peu particulier ?
0: Alors c'est vrai que les choses sont mêlées à cause de cette angoisse bien présente. Et en même temps, oui, il faut faire la fête autour de la liberté retrouvée. Et il ne faut pas oublier, dans nos commémorations, ce que l'on veut défendre, ce à quoi on tient. Et ce à quoi on est prêt à s'engager pour le défendre.
1: Merci Jean Quétier. Restez avec nous parce qu'on a posé la question justement à nos auditeurs.
2: À 7h50, effectivement, on vous a demandé, avec les années, êtes-vous toujours autant attaché aux commémorations du D-Day ?
1: Alors pour Claudine, oui, quand on est du Cotentin, on ne peut pas oublier, chaque bourg a son histoire, Port-Bail, la Haye, et les médias nationaux ont tendance, dit-elle, parfois à l'oublier.
2: Mélanie nous dit, très attachée aux commémorations, j'ai 38 ans et j'y emmène mes enfants de 7 et 11 ans tous les ans. Ce n'est pas une tradition, c'est qu'il ne faut jamais oublier.
1: Ah, vous êtes très nombreux à commenter là ce matin, et vous dites toutes en majorité oui. Il y a juste Thierry qui nous dit que c'est devenu, dommage pour lui, une immense, dit-il, fête foraine. Vous en pensez quoi de ça, Jean Quétier ? Quand on dit qu'il y a trop de festivités par rapport au côté historique.
0: Je crois qu'il faut être attentif à la façon dont on peut célébrer et dont on peut fêter. Voilà. Si c'est simplement une grande kermesse, eh bien non, évidemment.
1: C'est pas

0: cas.
1: Mais en même temps, non, je crois que ce n'est pas le cas. Maintenant, restons attentifs. Mmh. Et pour cela, eh bien, on a établi un certain nombre de règles que l'on retrouve autour d'une charte, par exemple, qui a toujours lieu en Normandie et qui est signée, eh bien, par le président de la région, par le préfet du Calvados, par le préfet de la Manche et par moi-même.
0: Auquel vous êtes attentif.
1: Attentif, voilà.
0: Merci beaucoup, Jean Quétier, d'avoir été jusque nous ce matin.
1: Eh bien,
0: bonne journée à vous et bonne commémoration.
1: Merci.
2: Merci beaucoup. Et puis, je le rappelle évidemment que ce samedi, vous pourrez suivre en direct l'émission spéciale d'ici Cotentin de 14h à 17h en direct de la place de Sainte-Mère-Église. Je vous attends d'ailleurs hein, parce que j'y serai. Alors, vous avez intérêt d'y être. Attention.
0: Vous avez intérêt parce qu'on ne va pas être content.
2: Ah, je rigole pas, moi. Attention. Michael Jackson à 7h52, Billie Jean, c'est le moment de danser dans la salle de bain.

0: Michael Jackson et Billie Jean. On a envie de se croire danseur ou danseuse à ce moment-là. Mais en général, le moonwalk, on le maîtrise pas pareil. 7h56. Si je vous dis Charleville-Mézières, comme son nom l'indique, la ville vient de Charles. Bah oui, tout est dans le nom. Charleville-Mézières, oui, créé par un Charles. Une histoire d'ego d'ailleurs que Stéphane Bern nous raconte dans une minute quand une place royale fut construite dans les Ardennes. Et l'actu locale revient, elle, dans 4 minutes.
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0: On démarre forcément bien la journée quand on la démarre avec Stéphane Bern. Bonjour Stéphane.
4: Bonjour Caroline.
0: Alors ce matin avec vous, petit voyage au temps où une petite ville, les Ardennes, tentait de rivaliser avec Paris à coups de briques rouges.
4: Une place des Vosges à Charleville-Mézières. Derrière cette copie très soignée, il y a un prince qui veut jouer dans la cour des grands. En 1606, aux marges du royaume de France, Charles de Gonzague regarde la carte et se dit modestement « Pourquoi pas moi ?» Alors, il fonde une ville neuve. Pas un bourg qui pousse tout seul au fil des siècles, non. Ou un camping avec deux tentes quechua et des toilettes chimiques, non. Une ville pensée et dessinée. Et pour être sûr qu'on sache à qui on doit tout ça, il règle aussi la question du nom Charleville. L'humilité fait homme. Ou presque.
5: Égocentrique, intéressé, narcissique, qui n'est occupé que par son intérêt propre.
4: Le modèle est tout trouvé. La très chic place des Vosges, vitrine du pouvoir royal, inaugurée quelques années plus tôt. Il lance donc la construction de la place ducale. Même recette, briques rouges, pierres blanches, arcades régulières, pavillons strictement identiques. Rien ne dépasse, rien ne déborde. Le bon goût, version géométrique. Un copier-coller parfait, les loyers parisiens en moins. Et autour, même logique. Rue droite, plan net, ville tracée au cordeau. À une époque où les villes ressemblent encore à des labyrinthes, ça fait son effet. Reste à attirer du monde. Gonzague déroule alors l'argument imparable. Exemption d'impôts, liberté de commerce, privilège à la clé. Dubaï, version 17e siècle, les gratte-ciel en moins. Résultat, sous les arcades, ça négocie, ça vend, ça circule. Rien à voir avec la tranquillité guindée de Paris. Ici, la place est un outil économique avant d'être un décor. Et puis, il y a ce dernier détail, presque discret. La place ducale est légèrement plus grande que celle de Paris. Copiée, oui, mais en plus grand, évidemment. Un détail capital, pour narguer la capitale.
0: Ouh, pas mal, petit jeu de mots. Ego surdimensionné, donc. Merci beaucoup, Stéphane, pour cette histoire.
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0: Bon lundi à vous, ça y est, nous sommes le 1er juin et il est 8h. Et donc Katia, nous y sommes dans la dernière ligne droite avant le 6 juin et les commémorations du débarquement, 82e anniversaire.
6: Et oui, on ouvre la semaine, vous l'avez peut-être entendu il y a quelques minutes avec le président du débarquement, invité d'ici Cotentin Matin, le Manchois Jean Quétier, ancien maire de Sainte-Mère-Église, première commune manchoise Sainte-Mère à avoir été libérée et où les festivités ont d'ailleurs commencé dès hier avec le Salon du Livre Histoire et Mémoire qui a rassemblé plus de 500 personnes et dans les rue aussi, beaucoup de curieux et de passionnés déjà qui commencent à arriver, Marie Stareki.
7: Des drapeaux canadiens, américains, britanniques et français flottent au vent. On aperçoit quelques jeeps et des passionnés d'histoire en tenue militaire.
8: Je suis en SAS de la France Libre.
7: Anthony est venu de Suisse avec son association de reconstitution historique.
8: Ils sont pour moi un peu les oubliés de l'opération Overlord, parce qu'il faut savoir que c'est les premiers hommes qui ont touché la terre de France pour l'opération Overlord, mais ils ont atterri en Bretagne. Ce qui nous importe vraiment, c'est de ne pas oublier ces jeunes qui sont venus, on a une magnifique vie, on est libre, et c'est grâce à eux.
7: Comme lui, Georges, né à Sainte-Mère-Église, va pour la première fois participer au parachutage.
9: Depuis 15 jours, je suis breveté avec Airborne School Normandie pour pouvoir justement faire des sauts commémoratifs pendant les périodes du 6 juin.
10: Et qu'est-ce qui vous a motivé à faire ça justement ?
9: C'est le devoir de mémoire principalement.
7: Dans les magasins de souvenirs, les écussons sont très demandés depuis quelques jours. Mais pour Emmanuel Lanoé, un gérant, ce qui marche le plus, c'est...
11: Tout ce qui est plaques, vendu énormément. On a même des réservations par Internet.
7: Et si la commune attire des personnes du monde entier, certains sont venus d'un peu moins loin.
12: Nous on vient de Caen et on préfère venir fêter ça dans la Manche.
7: Et pour Vincent, l'ambiance n'est pas la même ici.
12: Dans le Calvados, on trouve que c'est du mémoriel et c'est vachement important. Dans la Manche, on fête plus la libération des villes. Et on trouve l'ambiance beaucoup plus sympathique.
7: Habillé en parachutiste de la 101e Airborne, il tenait lui aussi à rendre un hommage à ses soldats du siècle dernier.
6: 82 ans après, hommage cette année également à la 82e Airborne. Et puis si vous voyez des choses dans le ciel, hein, pas de panique, hein, des avions et des parachutistes s'entraînent avant le jour J dimanche, à retrouver en vidéo sur nos réseaux sociaux.
0: 8h02, et si c'était la fin de 14 ans de conflit là, entre François Serbonnet et l'association Manche Nature.
6: C'est en tout cas l'espoir du berger de Genet dans la baie du Mont-Saint-Michel qui va bientôt déposer un nouveau permis, mais celui-ci d'aménager, alors que la justice a ordonné en octobre 2025 le démontage de sa bergerie, qui selon la loi n'est pas construite au bon endroit en gros. Avec le collectif de défense, il s'appuie aujourd'hui sur un guide signé en 2009 par les services de l'État sur l'implantation des bergeries de prés salés, un an avant le permis de construire qui avait été accordé par la mairie de Genet à François Serbonnet. Le berger fonde donc beaucoup d'espoir sur cette nouvelle procédure pour mettre fin à cette guerre avant son départ sous peu à la retraite, ironie du sort dans cette histoire.
13: Ben moi, ce que je veux, c'est que quelqu'un puisse s'installer après moi. Donc là, j'ai déjà trouvé quelqu'un qui serait intéressé, une jeune fille, il voudrait bien reprendre. Elle aime ma façon de travailler, elle apprend un petit peu avec moi de temps en temps, elle vient. Là, elle finit ses études, et puis elle va faire, elle est prête à faire son stage de pré-installation l'année prochaine. Et moi, je pense même qu'il faudrait qu'il y ait une deuxième bergerie qui s'installe, parce que les herbus par chez nous grandissent tellement vite, qu'on va redevenir en sous-pâturage bientôt. Et quand c'est en sous-pâturage, l'herbu, il est en danger, la biodiversité est en danger, parce que c'est envahi que par les grandes herbes qui empêchent beaucoup d'autres espèces de s'installer, la faune ou de la flore.
6: François Serbonnet, les herbus, je précise que ce sont ces marais de prés salés. Le berger et le collectif ont demandé un rendez-vous au préfet de la Manche, Marc Chapuis, pour accélérer la procédure d'obtention d'un permis d'aménager qui sera bientôt déposé à la mairie de Genet. Au lendemain du week-end et de la magie PSG, l'heure est au bilan. Après plusieurs interpellations, notamment à Cherbourg, pour des bagarres et des troubles à l'ordre public, c'était place de Gaulle et rue de la Paix samedi, histoire de la victoire des Parisiens en Ligue des Champions. Ce matin, Emmanuel Macron juge inqualifiable les violences en France et promet des sanctions. Hausse du SMIC, baisse du prix du gaz, mais aussi assistante maternelle mieux payée. Voilà quelques-uns des changements de ce 1er juin. Le gouvernement annonce aussi une revalorisation de 3,2% des indemnités kilométriques pour les agents publics qui sont contraints d'utiliser leur véhicule personnel dans le cadre de leur mission.
0: Une consultation publique démarre aujourd'hui dans le Cotentin.
6: Autour du vaste projet de construction de l'usine de chaudronnerie Framatome au Pieu, en lien évidemment avec l'activité nucléaire sur la presqu'île du Cotentin, Benoît Martin.
14: Oui, c'est l'un des projets industriels importants directement liés au grand chantier de création de la future usine de traitement des déchets d'Orano dans la Hague, le fameux projet Aval du futur. On le sait, il va doper toute la filière nucléaire sur le territoire et c'est donc dans ce contexte que Framatome compte implanter une nouvelle usine spécialisée dans la chaudronnerie. C'est sur une extension de la zone d'activité des Costils au Pieu que le groupe compte bâtir ses nouveaux bâtiments sur un total d'environ 4 hectares et demi. À terme, quelques 600 personnes devraient y travailler. Seulement, cette installation sera classée ICPE, autrement dit, pouvant avoir des impacts et présenter des dangers pour l'environnement, la santé et la sécurité publique. D'où le passage obligé par la consultation publique qui va s'achever à la fin août. Elle porte sur la demande d'autorisation environnementale et sur la demande de permis de construire. Tous les documents peuvent être consultés sur le site democratie-active.fr, mais aussi en mairie des Pieux et en préfecture.
6: Le nucléaire et l'environnement à 8h30. Dans l'info d'ici, nous irons à la centrale de Flamanville, où une quinzaine de personnes font des prélèvements tous les jours pour mesurer les taux de radioactivité.
0: À 8h06, et ça va de mieux en mieux pour le cycliste manchois Benoît Cosnefroy.
6: Et hier, il a remporté les boucles de Mayenne. Une victoire, a-t-il dit, qui lui procure même plus de plaisir qu'un Tour de France. Après ses succès sur le Grand Prix du Morbihan et sur une étape du Tour de Hongrie, le coureur de Rovil-Labigo, âgé de 30 ans, poursuit son petit bonhomme de chemin chemin doucement mais sûrement. Le sport et le football avec une bonne nouvelle pour deux clubs. Coutances et Thon-la-Ville qui quittent la régionale 2 pour monter en régionale 1 la saison prochaine. Football, cyclisme, ce soir on fera là aussi le bilan du Tour de la Manche. Et ce Manchois qui s'apprête à partir pour Las Vegas disputer les championnats du monde de poker. Tout ça dans le club Manche, 100% sport à 18h30 évidemment.
0: Et cette semaine, c'est la semaine mondiale de l'hémochromatogénétique.
6: Vous savez ce que c'est ?
0: Non.
6: C'est quand on a trop de fer dans l'organisme.
0: Ah,
6: alors, il y en a qui manquent de fer, surtout les femmes. Mmh. Mais parfois, il y a des personnes qui ont trop de fer et ça pose des problèmes. Ça touche une personne sur 200 à 300 et beaucoup ne savent pas aujourd'hui qu'ils sont peut-être atteints par absence de diagnostic. Allez, c'est bon pour la santé et on peut consommer, comme le dit Caro, sans modération, du cidre sans alcool. Ça existe, comme le vin ou la bière. C'est même la première fois en France pour un cidre fermier et bio, et ça se passe chez nous, en Normandie, dans l'heure. Ça vous dit ?
0: Ah oui,
6: un petit cidre sans alcool à 8h07, là.
0: Oh bah là, on a le droit.
6: Eh bien, on se le fait.
0: Là, on a le droit.
6: On pourrait trinquer toutes les deux.
0: Oui, c'est
6: non,
0: ça.
6: Non, mais j'abuse parce que j'en ai pas en plus sous le coude. Donc,
0: c'est dommage, parce que j'aurais été curieuse de goûter quand même.
6: Oui, bon, on va essayer. Je vais essayer de vous rapporter ça.
0: Ah, avec plaisir.
6: Ah, de l'eau, par contre, aujourd'hui, ou pas ?
0: Ah non, pas d'eau.
6: Ni cidre, ni eau.
0: Ah, s'il vous plaît, pas d'eau. Non, non, mais par contre, si vous avez raison, c'est vrai que le reste de la semaine sera plus fraîche et plus humide. Mais normalement, aujourd'hui, on passe entre les gouttes. Le ciel est lumineux, mais parfois très nuageux. Et c'est surtout dans l'après-midi, on aura de plus en plus de nuages où ce sera couvert. Les gouttes de pluie, logiquement, ce que me dit Météo France. Moi, je ne fais que lire. Ce sera pour cette nuit, donc pas avant, donc on y compte bien. Petit vent d'ouest pour aujourd'hui. Les températures sont autour des 15 degrés pour ce matin, 15 à La Pernelle, à Cherbourg, au Pieu ou encore à Montmartin-sur-Mer dans l'après-midi. Entre 23 et 26 degrés, vous aurez 23 pour Barfleur, Barneville-Cartray, 24 à Granville, à Cherbourg aussi. Tiens, pour faire réchauffer justement l'intérieur de chez vous, vous allez pouvoir découvrir les danses latines et afro cette semaine. Tiens, testez-vous à la danse. Le festival Baila Salsa, c'est du 5 au 7 juin à l'autre lieu avec concerts, stages avec des profs venus de toute la France et même des shows. Et puis, je l'ai dit, la maximale cet après-midi, c'est de 26 degrés pour Saint-Lô, Coutances. Demain, entre 17 et 20 degrés, c'est là où l'humidité est attendue.
6: La route.
0: La route, pour l'instant, eh bien, ça y est, ça commence à ralentir. 8h08, c'est l'heure de pointe, hein, de toute façon, vous le savez. Et ça commence même à bien ralentir. Au niveau de Condé-sur-Vire et Saint-Lô, vous êtes fortement ralenti sur la nationale 174 dans les deux sens de circulation. Suite toujours aux travaux, puisque je vous rappelle, dans ce secteur, vous ne circulez qu'à 90 km/h. À Cherbourg, ça commence là aussi à ralentir, mais un petit peu plus doucement quand même. Au niveau de la descente de la gare, boulevard Pierre-Mendès-France, ou encore quand on vient des Rouges-Terres, pardon, à Cherbourg, en Cotentin, sur la RN13. Je vous rappelle qu'il y a une zone de travaux qui peut vous embêter à partir de maintenant. Et jusqu'à ce soir, on est à l'essai des travaux de voirie de la route qui va du carrefour du Buisson au carrefour de la route de Muneville de Bingard. C'est jusqu'à 19h ce soir et c'est comme ça jusqu'au 19 juin. Vous constatez quoi que ce soit à Avranches, Granville, Coutances, Saint-Lô, Cherbourg, appelez-nous.
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0: On parle de météo. Laurent nous dit sur Facebook qu'il espère que pour le 3, il n'y aura pas de pluie. Ça tombe bien pour le 3 juin, parce que c'est son anniversaire, Laurent. Partagé avec quelqu'un que je connais bien.
6: Oui, je ne sais pas de qui vous parlez.

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2: Lundi 1er juin, il y a une dizaine de minutes, on parlait anniversaire avec Katia. Vous avez peut-être des anniversaires de proches qui approchent, c'est possible. Vous avez peut-être juste envie de vous faire plaisir parce que les beaux jours sont censés arriver, du moins revenir. Et vous avez besoin, je ne sais pas, de refaire la garde-robe par exemple. 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Et puis tiens, on va parler d'une vidéo truquée qui tourne en ce moment sur les réseaux sociaux. Vidéo truquée de Céline Dion. Décryptage dans une minute.
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2: Yay, ton Jarnac avec Aude Razo. Bonjour Aude.
5: Bonjour Caroline.
2: Et oui, c'est notre rendez-vous anti-arnaque du matin. Aude, vous avez vu qu'il y avait une vidéo truquée de Céline Dion qui tourne beaucoup sur les réseaux sociaux et ce depuis quelques jours.
5: Oui, on y voit la star dans sa voiture, lunettes noires sur le nez, vitres baissées. Celle que vous entendez chanter, là, c'est une fan. Céline Dion la regarde chanter, la fixe quelques secondes et ferme sa vitre, brutalement, sans dire un mot. On la voit même furtivement faire un doigt d'honneur à la fin. Elle est en pierre, c'est une statue glacée, commentent les internautes indignés. La vidéo, choquante, c'est vrai, a fait plus d'un million de vues en seulement 24 heures.
2: Mais Aude, on va quand même rétablir la vérité, Céline Dion n'a jamais fait ça.
5: Non, absolument pas. La vraie séquence, on la connaît, puisque la jeune femme qu'on voit et qu'on entend chanter a posté la vraie vidéo. Elle commence pareil. Mais dans cette vraie version, Céline Dion ne ferme pas sa vitre. Au contraire, elle tend la main à cette fan pour la saluer, discute quelques secondes avec elle et lui envoie même quelques baisers. Alors d'où sort la vidéo truquée ? J'ai trouvé. En fait, c'est vieux. La première fois qu'elle a été postée, c'était en 2020 sur un compte français, grand spécialiste des vidéos humoristiques. En fait, c'est assumé, c'est un montage. 6 ans plus tard, la revoilà, avec des comptes qui, cette fois, tentent de surfer sur l'actu Céline Dion et son retour sur scène prochainement à Paris. Là où c'est triste, c'est que la séquence truquée en 2020 comme aujourd'hui cumule bien plus de likes et de commentaires que la vraie triste réalité des réseaux sociaux. Bon, je me console un peu en voyant aussi beaucoup d'internautes dans les commentaires qui tentent de rétablir la vérité, navrés de voir l'image de leur idole écornée.
2: Oui, vous m'étonnez, effectivement. Eh ben, rétablissons la vérité, regardons la vraie vidéo. Alain Souchon à 8h16. Et je veux du cuir ou du Stéphane Marie, ça c'est ce qui arrive dans 3 minutes. Bah oui, forcément, personnage incontournable de la Manche, portrait à suivre.

0: Alain Souchon et Je veux du cuir à 8h19.
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0: 50 raisons d'aimer la Manche avec les gens d'ici comme Stéphane Marie qu'on retrouve dans l'émission Silence ça pousse sur France 5. Manu, vous êtes allé le voir dans son jardin.
2: Oui, exact. Dans l'ancienne ferme de son oncle, celle de son enfance. C'est là qu'il tourne une partie de l'émission, pas très loin de là où il est né, à Barneville. On a pris le temps de discuter de son parcours entre des études de décoration, de couture ou de cinéma.
3: J'ai l'impression qu'on fait des additions toute sa vie. Moi, j'ai appris à la couture au MOPA à Cherbourg. Et j'ai fait des costumes de théâtre 10 ans plus tard. J'ai appris à être tapissier. Ça m'a beaucoup servi dans mon travail de décorateur. J'ai fait des études de cinéma. Il se trouve que 15 ans plus tard, je me retrouve à côtoyer des gens qui tiennent une caméra et à savoir un peu de quoi ils parlent. Et dans Silence ça pousse, j'utilise tout. Le dessin des beaux-arts. Quand je coupe du géotextile au plus près de la plante ou je ne sais pas quoi, ils se moquent de moi parce que je sais faire des échancrures. La vie, c'est une somme. Il faut rien mépriser, je trouve, de ce qu'on a appris et vécu. Moi, je le vis comme ça. Tout est à lire et à relire. Oh là là, on est parti dans des trucs.
2: Non, mais c'est bien, moi, je trouve, de tout est à lire et à relire. Ce jardin, c'est... j'imagine que c'est la même chose. C'est une œuvre en perpétuelle transformation, quoi.
3: Ouais. Alors, c'est drôle, parce que quand on est arrivé ici, avec mon compagnon de l'époque, il m'a dit, ce jardin, ce sera ton chef-d'œuvre. Voilà. Et je savais pas encore. Bon, c'était le début de Silence ça pousse, mais je savais pas que ça prendrait ces proportions-là. En tout cas, c'est la chose sur laquelle je me suis le plus concentré dans ma vie. Maintenant, ça fait 30 ans que je suis là. Chaque année, on remet le fer à l'ouvrage parce que les plantes grandissent. Ce rhododendron-là, par exemple, il a été rabattu au sol. Tout est à repenser, rééquilibrer en permanence. Là, je suis obsédé par les surfaces plates.
2: Je vois ça sur le gazon. Là,
3: oui, mais non, mais il n'est pas plat. Moi, je vois qu'il n'est pas plat. Là, ça fait le ventre et ça ne va pas.
2: Ah, c'est vrai.
3: C'est terrible.
2: Ça, ce gazon-là, on dirait vraiment un gazon de golf. Mais
3: oui, c'est un gazon. C'est exactement ça. C'est un gazon qui a été semé il y a 35 ans, mais qui a été entretenu et qui est entretenu avec une tondeuse spéciale, une tondeuse hélicoïdale, une tondeuse de golf. Il y a des parcelles dans lesquelles on va faucher deux fois par an. Les graminées, les plantes vivaces vont pouvoir fleurir, faire graines et accueillir les insectes. Il y a des endroits où c'est fauché tous les mois et puis des endroits où c'est fauché toutes les semaines.
2: Forcément, il y a une conscience écolo un peu.
3: Pourquoi un peu ? Quand on parle d'écologie, on parle d'une économie de la nature. Moi, je suis complètement dans cette économie de la nature. Je plante des arbres parce qu'il faut loger les animaux. J'achète des champs pour conserver les talus et les fossés et replanter dessus. L'eau qui sort des champs ici, c'est la source de la Gerfleur, la rivière qui alimente Barneville. Si les terres sont cultivées correctement, l'eau est propre. Si on y met des cochonneries, l'eau l'est moins. Je pense beaucoup, beaucoup à la Gerfleur. Je pense beaucoup, beaucoup aux cultures qui sont tout autour. C'est un fleuve très court, hein, il fait 7 kilomètres. Hein. C'est vraiment ce que les gens boivent. C'est ce qu'il y a dans les robinets à Barneville, là où j'ai grandi. Et pour moi, ça compte.
2: La conscience écologiste de Stéphane Marie. Et pas qu'un peu, Silence ça pousse. L'émission sur France 5 et la plateforme France Télé. Stéphane Marie qui ouvre son jardin au public régulièrement. Vous pouvez vous y rendre si vous le souhaitez le samedi 27 juin, le 11 juillet ou les vendredis 7 août et samedi 8 août.
0: Et en plus, vous allez pouvoir le rencontrer. Et ça, c'est pas donné quand même. Ça, faut le dire, c'est pas tous les jours qu'on peut le voir.
2: Bah oui, parce qu'on peut discuter effectivement de jardin avec lui, ouais, c'est sympa,
0: ouais,
2: comme tout.
0: C'est génial, gratuitement, et avoir ses bons conseils. Merci Manu. C'est un peu magique finalement.
2: Oui, c'est vrai, il y a un peu de magie là-dedans.
0: Alors Queen, A Kind of Magic.
2: Oh bah oui. Oh,

0: Queen avec un petit peu de magic dans votre matinée. 8h27, l'actu local, c'est dans 3 minutes.
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0: Beau cadeau, Mime, puisque ce matin on joue pour 30 euros de cartes cadeaux à dépenser dans ce que vous voulez, en boutique ou en ligne, bien sûr. Avec Catherine depuis Cherbourg. Bonjour Catherine.
5: Bonjour Caroline, comment allez-vous?
0: Mais très bien, et vous, comment ça va?
5: Ça va.
0: Tranquillement, ça va, ça va. Le week-end s'est bien passé?
5: Tout à fait.
0: Vous avez fait quoi ce week-end?
5: Pas rien, je suis allée faire quelques courses.
0: Bon, c'est parfait,
5: ça. Je ne peux pas trop bouger parce que je suis sous oxygène, alors c'est pas évident, j'ai un appareil spécial pour sortir, mais bon.
0: Ah oui, c'est un peu embêtant, effectivement. Vous avez raison.
5: Ouais. C'est
0: pas
5: toujours évident.
0: Oui, bah oui, j'imagine. Mais rester tranquille à la maison, ça fait du bien de se reposer quand même.
5: Oui, oh là là. Puis on se remet de la canicule, oh. Parce que j'ai galéré pendant 4 jours.
0: Ah ouais, ça je veux bien vous croire, effectivement. Et puis on n'a pas l'habitude, nous, on est manchois. C'est quoi ces températures?
5: On n'a pas l'habitude, c'est vrai.
0: On a le corps pas fait pour ça, nous.
5: Non, c'est vrai.
0: Alors c'est avec ça. 30 euros, vous allez pouvoir vous faire plaisir. Pour ça, j'espère, je vais repartir avec. Il va falloir me répondre correctement à ma petite affirmation, me dire si elle est vraie ou fausse. À vous de me dire, on va à 40 ans. Des milliers de drapeaux rouges ont été plantés à 40 ans les Marais. Vrai ou faux?
5: J'ai vu l'info, mais je ne sais pas si c'est à 40 ans. Bah, je vais dire oui.
0: Eh ben, vous faites bien. C'est bien à 40 ans. Bravo, Catherine.
5: Ah, merci. Je suis contente.
0: Ah, je suis contente aussi. Effectivement, vous avez raison. Vous avez vu la vidéo, notamment sur les réseaux sociaux et sur notre site ici.fr.
5: Oui, j'ai vu.
0: Ben
5: oui,
0: on en avait parlé. Eh ben, dépensez bien ces 30 euros, puis je vous souhaite une excellente journée, Catherine.
5: Eh ben, je vous remercie. Excellente journée à toute l'équipe. Au revoir.
0: À très bientôt.
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0: Et dans 2 minutes, quelle sera l'actu?
2: On va aller à Flamanville, autour de la centrale, pour parler environnement.
0: Effectivement, ce sera de 2 minutes après le 90 secondes, le tour de l'actu en France et dans le monde, présenté par Cyril Ardo.
6: Le bilan du soir de la finale de la Ligue des Champions augmente une nouvelle fois. 890 interpellations, 178 blessés chez les forces de l'ordre, dit Laurent Nunez, le ministre de l'Intérieur. Des débordements constatés dans 71 communes, dont Rennes, Grenoble ou encore Clermont-Ferrand. Après-midi et soirée plus calme, hier, 100 000 personnes rassemblées sur le Champ de Mars à Paris pour acclamer les joueurs, puis 40 000 supporters au Parc des Princes avec en plus un concert et un feu d'artifice. C'est à revoir en images sur ici.fr. Elle est introuvable depuis la sortie du collège vendredi. Liane, à 11 ans, a disparu à Fleurance dans le Gers, entre Bordeaux et Toulouse. Les images de vidéosurveillance la montrent entrer dans la voiture d'un homme qui a été placé en garde à vue. Hier, une battue a rassemblé plus de 300 personnes. Une proposition de loi devant les députés aujourd'hui, dans le sillage de l'affaire Betarame et des scandales dans le périscolaire. Le texte prévoit d'allonger le délai de prescription du délit de non-dénonciation des violences sur mineurs. Les personnes qui travaillent avec des jeunes devront, elles, régulièrement présenter un certificat d'honorabilité. Des changements en ce 1er juin. Le SMIC augmente de 35 euros net par mois, tout comme le salaire minimum des assistantes maternelles qui gagnent 55 centimes bruts de l'heure. C'est à lire sur ici.fr. Et puis en tennis, elle est la dernière française toujours engagée.

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2: À 8h43, on essaie de vous faire économiser comme on peut. Le lundi matin, 1er juin en plus, il y a pas mal de choses qui changent. Alors on fait le point justement avec Valère Coréard. Bonjour Valère.
3: Bonjour Caroline.
2: Et justement, vous vouliez nous parler d'une solution pour acheter des billets de train à un prix imbattable.
3: J'ai découvert une plateforme de revente des billets de la SNCF, vraiment pas mal. Hein. Son nom, WeGoSwap, que vous retrouvez sur wegoswap.wego.com. En fait, c'est la plateforme officielle de revente de billets pour les trains Ouigo, l'offre discount de la SNCF. Alors, premier avantage, vous pouvez vendre ou acheter en toute sécurité vos billets. Avec toutes les arnaques qu'on voit passer en ce moment, c'est plutôt pas mal. Deuxième avantage, les prix jusqu'à 50% moins chers que les tarifs du jour. Alors évidemment, la première chose que j'ai faite, c'est de me balader sur le site pour y voir un peu plus clair. Et je reconnais que ce que j'ai vu était intéressant. Pas mal de trajets en aller simple à 10€ par exemple. Montpellier-Lyon, Paris-Nantes, Poitiers-Bordeaux, tous ces trajets à 10€ avec la possibilité bien sûr d'ajouter des options ou des voyageurs si besoin.
2: Et c'est facile alors de s'inscrire sur cette plateforme de revente de billets de train ?
3: Oui, rien de compliqué, tout est intuitif, que ce soit pour acheter ou revendre des billets. Vous saisissez votre ville de départ et d'arrivée souhaitée, puis vos dates de voyage et vous croisez tous vos doigts en espérant que la magie opère. Une fois les infos saisies, vous avez un calendrier qui vous indique les prix disponibles. Et le mieux, c'est si vous êtes flexible, bien sûr, vous indiquez le mois souhaité, le nombre de jours et vous avez des propositions de trajet. Par exemple, un aller-retour Paris-Avignon à 50€, c'est quand même assez imbattable comme prix. Mais il faut être flexible ou avoir de la chance. Alors, est-ce que vous aussi, vous avez des bons plans pour voyager pas cher? Pensez à m'écrire. Mon mail, c'est parisidéseconomies@radiofrance.com.
2: Oui, ça aide tout le monde. Merci beaucoup, Valère. 8h45. Ah, ça c'est quoi? C'est l'hymne, l'hymne évidemment de la Coupe du Monde de football qui approche à grands pas en juin. 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

0: titre de Taylor Swift et Opal Light avec l'amour chanté par Taylor à 8h49. Bonjour Yannick Houphouët.
1: Caro, bonjour.
0: Ça se passe ici pour ne pas oublier cette année encore.
1: Avec le 82e anniversaire du débarquement, le temps fort, c'est bien entendu ce samedi 6 juin. Nous y serons avec vous d'ailleurs, Caroline, on le rappelle, à partir de 14h, 14h17h. Et pour nous en parler, nous sommes avec le nouveau maire de Sainte-Mère-Église, c'est Johan Le Touzé. Bonjour monsieur le maire.
2: Bonjour Yannick, bonjour à tous les auditeurs.
1: Sentons la pression qui monte à cette heure-ci déjà.
2: Alors, la pression, j'ai envie de dire non. J'ai plutôt envie de dire l'envie, sachant que les festivités ont déjà commencé. Hein. On a déjà eu la marche de la paix, un dîner sous chapiteau samedi, et puis hier, le salon du livre.
1: Quels sont les grands temps forts qui nous attendent, mais qui vous attendent aussi à titre personnel, avec l'écharpe de maire sur les épaules pour la première fois?
2: Bon, les grands temps forts, hein, c'est bien sûr les cérémonies, la cérémonie du Monument Signal le 6 juin, c'est bien sûr probablement la plus importante, avec la cérémonie Iron Mike à la Fière le dimanche 7, juste après les parachutages.
1: Et pour vous, à titre personnel, parce que vous y serez, mais cette fois je le disais avec l'écharpe de maire, est-ce que ça va changer quelque chose? Est-ce qu'il y a des événements tout particuliers que vous attendez, qui vont compter pour vous?
2: Bien sûr. Les cérémonies, hein, je leur dis, c'est vraiment des moments forts, effectivement, avec l'écharpe, le dépôt des gerbes, la présence des enfants, et cette année encore, la présence de nombreux vétérans qui amènent toujours quelque chose de particulier à ces temps-là de regroupement et de mémoire.
1: Et on parle de l'importance, peut-être plus encore, cette année au regard du contexte. Vous le confirmez, ça, c'est doublement important, encore plus aujourd'hui, hein, de ne pas oublier ce qu'on disait avec Caroline il y a quelques instants.
2: Oui, bien sûr, ça se retrouvera dans les différents discours, des différentes cérémonies. On sent, de la part de toutes les personnes qui sont autour de nous, y compris des délégations militaires et des délégations civiles américaines et toutes européennes regroupées, qu'il y a vraiment un contexte international particulier qui fait que la présence de ces différentes délégations sont d'autant plus importantes aujourd'hui ici à Sainte-Mère.
1: Et on en parlera donc évidemment tout au long de cette semaine, bien entendu, on sera sur place, je le rappelle, samedi avec vous Caro, à partir de 14h, et on y revient d'ailleurs dans le journal d'ici quelques minutes avec notre amie Katia. On s'intéressera justement au fait que c'est le 82e anniversaire, et on parlera de la 82e Airborne, bien entendu. Merci Johan Le Touzé d'avoir été notre invité ce matin, belle matinée.
2: Merci à vous aussi.
1: Au revoir. Au revoir.
0: Très bientôt. 8h52. On va parler de la petite veine que vous avez sur le front, peut-être, là, quand vous faites. Oui, vous avez jamais vu des gens avec la veine sur le front? C'est parce que vous n'avez pas ce problème. Voilà. Bon, je ne l'ai pas non plus, mais j'ai déjà vu des gens avec ça. Est-ce qu'il faut s'inquiéter ou pas? Bonne question. On se pose toutes les questions possibles, nous, le matin. Ce sera dans 3 minutes.
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1: 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Renaud et Marche à l'ombre à 8h55, ici Cotentin, votre radio n'est pas un désert médical avec vous, docteur Kierzek, on vous retrouve ce matin pour une question pratique. Les veines sur le front sont-elles inquiétantes? Bonjour docteur.
2: Bonjour à tous, oui, on va parler d'un petit souci esthétique qui embête pas mal de monde, surtout quand on commence à, disons, prendre un peu de bouteille. Je veux parler de ces veines visibles sur le front, vous savez, ces petites lignes bleutées qui se dessinent au-dessus des sourcils et qui vous donnent l'air parfois d'une carte routière. Alors d'abord, rassurez-vous, dans l'immense majorité des cas, ces veines frontales sont totalement bénignes. Ce ne sont pas des varices du cerveau, rien à voir, c'est juste que votre peau, avec l'âge, elle s'amincit, elle perd en collagène, du coup les petits vaisseaux sanguins qui étaient dessous et qui étaient discrets deviennent plus visibles, c'est un peu comme si votre front passait en mode transparent. Ajoutez à ça une peau claire, une exposition au soleil, ça fragilise les vaisseaux, ou encore un coup de chaud ou d'émotion qui les fait gonfler temporairement, et voilà votre front décoré de ces racines de la vie, comme on dit gentiment. Mais attention, si la veine devient soudainement très grosse, dure, douloureuse, ou si elle bat de manière un peu pulsatile anormalement, là bien sûr faut consulter. Ça peut être une thrombose ou un anévrisme artério-veineux superficiel, mais rassurez-vous, c'est rarissime, on parle de quelques cas par an, donc pas de panique.
1: Et ça peut disparaître?
2: Il existe des traitements très efficaces et peu invasifs. Le plus courant, c'est le laser vasculaire. Le principe, on envoie un flash de lumière, un peu comme l'épilation définitive. Ça va chauffer la veine. Elle se rétracte et disparaît en quelques semaines. Ça picote un peu sur le moment, mais pas de gros bobos. Ensuite, on met de la crème solaire, très haute protection pendant plusieurs mois, car le soleil peut faire revenir les veines. Autre option, plus rare, la sclérothérapie. On injecte un produit qui colle la veine. Donc, c'est à l'intérieur de la veine. Elle va se transformer en un filament inoffensif et elle se fait absorbé par le corps finalement. Sur le front, c'est plus délicat, mais on peut faire ça dans les jambes. Mais sur le front, c'est possible aussi, et c'est réservé aux cas un peu rebelles. Et bien sûr, il y a des solutions préventives. Protéger son front du soleil. Oui, il y a la crème solaire, mais il y a aussi le chapeau. C'est le meilleur moyen de protéger contre les rayons ultraviolets. Bien hydrater sa peau et éviter les écarts de température trop brusques, genre sauna suivi de la douche glacée. Là, vos vaisseaux n'aiment pas du tout.
1: Ah oui, vous m'étonnez, effectivement. Mais moi, j'avoue que j'aime pas trop l'idée de mettre du laser là-dedans, quand même. Merci, docteur. On a trouvé ça un peu dégueu avec Yannick. Merci. On vous retrouve demain à 6h, 9h, ici matin, à la radio et à la télé. D'ici là, passez une excellente journée.
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1: Bienvenue chez vous après les infos 9h et ce matin, ayons une grande pensée pour les parents.
10: Et oui, ce dimanche, c'était la fête des mamans et aujourd'hui, c'est la journée mondiale des parents. Parce qu'elle existe, être parent 2026, est-ce que c'est difficile ou pas? Quelles sont les difficultés auxquelles il faut faire face? Je pense par exemple à la gestion des écrans, entre autres. Il y a aussi les difficultés financières, hein. Certains se restreignent à un seul enfant, faute de moyens pour acheter un logement plus grand. L'autorité également, j'ai un petit jet dans la gorge. L'autorité, la place que vos enfants doivent trouver avec les autres enfants, autant de difficultés auxquelles doivent faire face les parents. Et on le rappelle, il n'existe pas d'école pour être parent, ça ne s'apprend pas. Mais il y a aussi les bons moments, hein. Quel bonheur c'est d'être parent, qu'est-ce que ça vous apporte, comment vivez-vous la relation avec vos ou votre enfant. On parle de ce qu'est être parent aujourd'hui. Témoignez, réagissez, 02 33 23 13 23.
1: Oh, bah, je vais écouter avec attention.
11: Moi
1: alors.
11: Aussi. je peux peut-être témoigner avec une voix cachée.
10: C'est ça. Voilà,
12: bonjour.
10: Donc,
12: mes parents.
10: Anonymement, Katia témoigne.
12: J'en ai marre.
1: Oh non, pas sympa. C'est ça, mes enfants n'écoutent pas.
11: Non, normalement, ils sont au collège. Au lycée.
1: On ne sait jamais. Écoutez bien les enfants parce que ça va dénoncer. Bonne émission.
10: À demain.
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10: Et nous sommes le premier jour du mois de juin, et les 9h. Toute l'actu, c'est donc avec Katia Loutrou et 82e anniversaire et hommage à la 82e Airborne. On entre de plein pied dans la semaine des commémorations du D-Day.
14: Et les festivités ont commencé hier à Sainte-Mère-Église avec le Salon du Livre Histoire et Mémoire qui a attiré plus de 500 personnes. Des curieux, des passionnés qui ont débarqué en nombre déjà. Marie Stareki a rencontré Lucas, 11 ans, habillé en parachutiste et impatient de sauter dans les premières commémorations.
0: J'ai vraiment hâte que les cérémonies commencent parce que c'est vraiment très très joli d'assister à une cérémonie, surtout les parachutages. J'ai une tenue renforcée modèle M1942. Donc c'est la tenue qui a été utilisée par les parachutistes américains. Elle a été utilisée pendant le jour J.
15: Pourquoi est-ce que tu as choisi cette tenue en particulier ?
0: Parce que j'habite à Sainte-Mère-Église depuis toujours. Je voyais quand j'étais petit tout le monde avec la tenue. J'en ai voulu une. J'ai mon père récemment qui s'est fait breveter avec une école de saut en parachute. Donc un jour j'aimerais le faire, oui. Pour moi c'est très important. Très très important parce que faut que les générations futures n'oublient pas ce qui s'est passé.
14: Un petit bonhomme qui, en tout cas, lui, va vivre ses commémorations. Sachez aussi que des avions et des parachutistes s'entraînent avant le jour J, dimanche, à retrouver en vidéo sur nos réseaux sociaux.
10: Plusieurs interpellations ont eu lieu à Cherbourg samedi soir après la victoire du PSG en Ligue des Champions.
14: On ne l'apprend que ce matin. Pour des bagarres et des troubles à l'ordre public, place de Gaulle et rue de la Paix, à Paris, deux personnes sont mortes. Emmanuel Macron exprime son ras-le-bol ce matin. C'est un peu la dernière chance pour le berger de Genève dans la baie du Mont-Saint-Michel. François Serbonnet va déposer dans les prochains jours un permis d'aménager pour sa bergerie, condamnée pourtant à la démolition par la justice depuis un an et demi avec le collectif de défense. Maintenant, il s'appuie sur un guide qui a été signé en 2009 par les services de l'État sur l'implantation des bergeries de présalés, un an avant le permis de construire justement accordé par la mairie de Genève à François Serbonnet. Le berger et le collectif ont donc demandé un rendez-vous au préfet de la Manche. En ce 1er juin, c'est une revalorisation bienvenue pour les travailleurs précaires. Le SMIC augmente à partir d'aujourd'hui de 2,41%. Il ne s'agit pas d'un coup de pouce, mais d'une revalorisation qui est mécanique du fait de l'inflation qui a été engendrée notamment par la guerre au Moyen-Orient. A signaler aussi la baisse du prix du gaz et les assistantes maternelles qui seront désormais mieux payées. Le projet de construction de l'usine de chaudronnerie Framatome au Pieu soumis à enquête publique à partir d'aujourd'hui et pour 3 mois. Si vous avez envie de consulter les documents pour vous faire une idée, c'est possible sur le site democratie-active.fr, mais aussi en mairie des Pieux et en préfecture. Cette usine est directement liée au grand chantier aval du futur d'Orano. À terme, quelques 600 personnes devraient y travailler.
10: Après 3 années de disette, un coureur français inscrit donc son nom au palmarès des boucles de la Mayenne. Et ce français, il est manchois de Reauville-la-Bigot, c'est Benoît Cosnefroy.
14: Et c'est la 25e victoire en pro pour le cycliste de 30 ans qui vient conclure un mois de mai plutôt réussi après ses succès sur le Grand Prix du Morbihan et sur une étape du Tour de Hongrie. Benoît Cosnefroy, qui a réussi à trouver son équilibre dans sa nouvelle équipe, l'UAE Team Emirates.
16: C'est jamais facile de s'adapter à une nouvelle équipe. J'ai changé pour la première fois dans ma carrière, donc il faut reprendre ses marques. J'arrive dans un collectif qui est très fort. Je sais pas trop comment ça allait se passer, et au final, c'est quand même très ouvert. Et du moment qu'on est en forme, on peut demander à avoir la carte et on l'a. Donc c'est beaucoup de positif sur cette campagne de classique depuis début avril. Et j'ai mis du temps à trouver ma forme, parce que course après course, je sentais que ça allait de mieux en mieux, mais c'était pas idéal en début de saison, et là ça vient bien, et je suis vraiment content de trouver mon équilibre aussi avec et l'équipe et ma vie perso, parce que j'ai eu un enfant il y a quelques mois, donc voilà, ça chamboule aussi pas mal de choses dans ma vie. Il y a beaucoup de bonheur qui est arrivé avec Lynn, mais c'est pour ça que je suis heureux de trouver cet équilibre et que ça fonctionne.
14: En football, des équipes manchoises vont monter l'an prochain. Coutances et Tours-la-Ville qui quittent la Régionale 2 pour la Régionale 1 après leur victoire ce week-end. On appelle ça le bonheur sans heure en football aussi.
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14: On ira sur les cours de Roland-Garros avec Pierrick Dorange, patron de l'Open Féminin 50 de Cherbourg, hein, qui est présent là-bas sur place, alors que la Française Diane Paris, oui, 92e mondiale, est la dernière représentante tricolore. Elle a la pression sur les épaules. Hein. Elle va tenter d'atteindre les quarts de finale pour la première fois en battant la Polonaise Maja Kwaklinska, qui elle est 115e. C'est jouable, mais je disais avec la pression. Eh bien, on va voir. Parce que vous comptez regarder Roland-Garros à la télé au travail, vous.
10: Exactement.
14: Oui, c'est ça. Eh ben, je vais le dire au directeur.
10: C'est une conscience professionnelle, comment pouvez-vous remettre
14: ça en
10: cause ?
14: La mienne aussi, de rapporter ça au directeur. La mienne aussi, ça s'appelle de la conscience professionnelle. C'est moche. Vous me payez combien si je dis rien ?
10: Je tiens à remarquer que tout le monde vient de l'entendre là pour le coup.
14: C'était ouvert le micro, David. Bon, la météo, allez, Yannick.
10: Avec un ciel qui va devenir de plus en plus nuageux au fil des heures, et ce sera très couvert en fin de journée, mais a priori Sans pluie, c'est ce qu'annonce Météo France. Vent d'ouest à sud-ouest faible, les températures qui redeviennent normales, quasi normales. 19 degrés dans la Hague, 20 degrés sur la côte est, 23 à Cherbourg. Vous allez pouvoir découvrir les danses latines et afro cette semaine. Le festival Baila Salsa, pardon, c'est du 5 au 7 juin à l'autre lieu, avec concerts, stages. Des stages avec des profs qui viennent de toute la France. 20 degrés à Barneville-Carteret, 23 à Granville, 24 à Lessay, Avranches, Villedieu ou encore Torigny-sur-Vire. On aura 25 à Saint-Lô ou encore du côté de Coutances.
14: Sur la route.
10: Alors, à cette heure-ci, en tout cas, rien à vous signaler. Vous circulez à Avranches, Granville, Coutances, Saint-Lô ou encore Cherbourg. Vous avez des infos pour nous. Vous nous appelez, bien entendu, ça se passe toujours. Au 02 33 23 13 23. Vous êtes sur Cherbourg, justement. Attention, le pont tournant pourrait fonctionner si un bateau entre ou sort du port. Ce sera dans quelques minutes seulement. Première manœuvre ce matin, 9h21. La seconde, 11h21.
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10: On disait être parent, pas toujours facile, ma chère.
14: Ah non, pas toujours facile, non, exact. Et ah oui, d'accord, je suis en train de lire le titre du prochain
10: disque. Et être une femme alors, Katia.
14: Pas toujours facile non plus.

0: Être une femme, Michel Sardou, il est 9h10.
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0: Consacré aux parents, aujourd'hui c'est la journée mondiale des parents, dites donc, pour mettre à l'honneur les parents du monde entier. Une journée qui rend hommage au dévouement des parents, à leur engagement et à leur sacrifice aussi, pour assurer l'avenir de l'heure de nos enfants. Alors c'est quoi être parent aujourd'hui? Quelles sont les difficultés qui vous attend, des difficultés auxquelles on doit tous faire face? Les écrans, l'argent, le logement, le rapport avec les autres enfants aussi. Quels sont les bons moments également? Quel bonheur c'est d'être parent en 2026? Vous êtes parent, vous êtes grand-parent. Donnez-moi votre avis sur la question. Venez me parler de vos difficultés, de la joie aussi, si c'est le cas, que vous avez à élever des enfants. Est-ce plus difficile aujourd'hui qu'hier? On peut aussi se poser la question. Dans tous les cas, si vous voulez intervenir, c'est le 02 33 23 13 23. Et pour nous éclairer sur le sujet, nous retrouvons avec bonheur Gladys Macoin qui est avec nous. Bonjour Gladys.
3: Bonjour.
0: Au cœur du lien. Vous êtes accompagnatrice parentale. Votre boulot, c'est donc d'accompagner, de conseiller, d'aider les parents dans leur... parcours, j'avais d'autres formules, mais j'ai résumé un parcours. Vous connaissez bien le sujet. Vous connaissez bien le sujet. Quel est le rôle fondamental des parents? On peut peut-être déjà poser la question comme ça.
3: Aujourd'hui, on sait bien que le quotidien, c'est déterminant par rapport notamment à notre future vie d'adulte quand on est enfant. On sait bien que l'enfance pose les bases en fait de notre construction et que le milieu dans lequel on vit, les interactions parentales, le fait d'être choyé est déterminant pour la suite.
0: Donc vous nous parlez de poser les bases.
3: Exactement.
0: Quelles bases ?
3: Eh ben les bases alors le premier besoin de l'enfant, c'est le besoin de sécurité, on appelle ça le métabesoin. Donc c'est être en sécurité, alors sécurité physique, rester en un seul morceau, on va dire. Mais il y a aussi la sécurité émotionnelle et on sait bien que la sécurité émotionnelle affective est déterminante et c'est comme ça que l'enfant peut grandir, explorer le monde en confiance et dans le respect de l'autre aussi.
0: Vous dites qu'il faut choyer les enfants, c'est le terme que vous avez utilisé il y a quelques instants. Ça veut dire quoi, choyer nos enfants?
3: Alors, qu'est-ce que je pourrais dire? Choyer, pour moi, c'est être dans... Et c'est ça, le plus grand challenge aujourd'hui, c'est d'être disponible psychiquement. En fait, les enfants, ils ont besoin d'adultes disponibles psychiquement. Ils n'ont pas besoin d'adultes parfaits. Mais en tout cas, la majorité du temps, l'idée, c'est que l'enfant puisse compter en fait sur ses parents et d'avoir une écoute bienveillante. Alors après, ça n'empêche pas la pose de limites, le fait qu'il y a des choses qui sont interdites, le fait que le respect, ça s'apprend. Et puis ça s'apprend aussi par l'exemple, en fait. Hein, les enfants imitent, donc c'est comment on construit un environnement qui soit favorable à tout ça, quoi.
0: Alors, on parle également de la qualité des échanges et du temps que l'on passe avec nos enfants. On nous dit souvent que la qualité prime sur la quantité. C'est pas la peine de passer tout notre temps et dépenser toute notre énergie à être avec nos enfants. Il est bon plutôt d'être avec eux à 100% quand on est avec eux. Est-ce que c'est un conseil qu'on donne réellement, ça?
3: Alors, effectivement, on entend ça. Je dirais que... Ça dépend aussi des enfants. Vous avez des enfants qui ont des besoins très différents, finalement. Peut-être que cette explication est aussi une manière de se déculpabiliser du fait d'avoir besoin de travailler. et que finalement, entre guillemets, on peut pas être là tout le temps. Alors, j'ai envie de dire que c'est une articulation, c'est une conciliation. Ce que les enfants ont besoin, c'est effectivement d'avoir quand même de l'attention. Hein. Et c'est vrai que moi, souvent en formation, j'interroge les professionnels et je leur dis, à votre avis, combien de temps un enfant a avec son parent sur une journée d'école? Le matin, c'est très très rapide parce qu'il faut aller à l'école, donc petit déjeuner, nanana. Et finalement, le soir aussi, c'est les devoirs, la douche... Et ça va vite, en fait. Ça va très, très vite.
0: La journée passe très, très vite. On continue de parler de tout cela. On parle des difficultés aussi qui sont liées à l'accélération du temps. On va voir ça d'ici quelques instants. Après, quelqu'un qui nous revient, qui n'est absolument pas altéré par le temps, justement, c'est Mylène Farmer. Ça s'appelle « C'est à qui le tour ?»

0: C'est à qui le tour ? Mylène Farmer, 9h18.
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0: Et nous sommes le 1er juin et en ce 1er juin, c'est la journée mondiale des parents parce qu'elle existe et on a donc décidé ce matin de parler des parents, de leur rôle, des difficultés auxquelles on est. Vous êtes peut-être confrontés. Vous êtes parents, grands-parents, vous voulez nous parler de votre expérience, des difficultés ou du bonheur que vous avez d'être parent. 02 33 23 13 23. Pour nous accompagner toujours Gladys Macoin, accompagnatrice parentale justement. Et vous vouliez évoquer ce que l'on appelle l'accélération du temps, les difficultés qui sont liées à l'accélération du temps pour les parents. De quoi s'agit-il, Gladys ?
2: C'est cette sensation qu'on court tout le temps. Moi, ce que j'ai demandé aux parents là, avec lesquels je travaille, c'est qu'est-ce qui pourrait les aider. Et en fait, c'est ce qu'ils me répondent, c'est d'avoir du temps et d'avoir de la disponibilité. Alors, c'est pas la même chose en fait, hein, parce que parfois on a du temps, mais on n'est pas disponible dans sa tête parce que voilà, il y a une charge mentale qui fait que on n'arrive pas à lâcher prise ou à se détendre entre guillemets, et puis à faire des choses comme qui mettent de la légèreté, comme faire une cabane avec ses enfants, comme faire une soirée pyjama avec ses enfants, voilà, faire des choses qui mettent de la légèreté dans la vie de famille en fait, parce qu'on est pris dans des contraintes, voilà. Donc cette approche de la notion d'accélération du temps, elle a été développée par un sociologue et philosophe allemand qui permet justement de penser en fait cette idée. Et l'accélération du temps, c'est pas que le temps, hein, c'est l'accélération aussi des changements sociaux, des styles de vie, des structures familiales, enfin la famille qui bouge, et puis aussi l'arrivée des écrans par exemple, c'est-à-dire toute cette dimension nouvelle.
0: Et exactement. Alors les écrans, il faut qu'on en parle. Absolument, pour moi c'est indispensable. Vous parliez d'exemplarité tout à l'heure. Est-ce que c'est pas un des problèmes majeurs ça? C'est-à-dire qu'on nous dit que le temps va vite, mais on est toujours sur les réseaux, sur les téléphones, on répond à des messages, les mails aussi du travail. Il y a ce mix d'ailleurs perso boulot qui est devenu omniprésent. Est-ce que ça c'est pas là une des principales difficultés face à laquelle les parents sont confrontés?
2: Alors ouais, complètement. C'est vraiment un grand challenge au quotidien. Pour les parents, j'ai envie de dire même pour les enfants et les ados, hein, c'est que c'est un nœud dont on se passerait bien. La question, c'est vraiment la prise de conscience que cette hyper information tentation chronique hein, d'aller sur les écrans, finalement, elle concerne les adultes. J'ai envie de dire de manière importante. C'est pas que la question des enfants. Et on voit, on voit des parents qui en fait essayent de trouver un peu d'apaisement sur les écrans. C'est aussi une réalité.
0: Donc ça devient contre-productif cette histoire. On veut se détendre, pour se détendre on se met sur les écrans et au final on rompt un lien important, celui qu'on a avec nos parents, avec nos enfants. C'est-à-dire qu'on nous dit qu'on manque de temps, mais en fait on le gâche, on le gaspille en étant sur nos téléphones. C'est le serpent qui se mord la queue cette histoire.
2: Eh ben oui, je vous rejoins dans cette analyse. Je pense qu'effectivement, il y a vraiment une conscience à élaborer et à comprendre le mécanisme en fait de dépendance qui est créé par les réseaux en fait. Et ça, la difficulté, c'est qu'on n'est pas tous informés de la même façon.
0: Bon, ce qu'il faudrait, c'est une boîte à téléphone, le truc dans lequel on dépose le téléphone quand on rentre à la maison et on ne le. Si je pense qu'il y a plein de gens là, qui sont en train de hurler face à ce que je suis en train de dire, mais bon, c'est pas grave. Allez, on se retrouve d'ici quelques instants. On continue de parler du rôle difficile que celui de parent, être parent en 2026. 02 33 23 13 23 si vous voulez réagir. Michael Field, Moonlight Shadow, la musique d'ici Cotentin dans un instant.
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0: Michael Field avec Moonlight Shadow, 9h27.
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0: Bienvenue aux parents qui nous écoutent, qui sont peut-être au boulot. Être parent aujourd'hui, on a compris, on en parle avec Gladys Macoin, accompagnatrice parentale, que c'est pas toujours facile. Vous vouliez également nous parler de ce que l'on appelle, Gladys, la coéducation, le partage des tâches. Est-ce que vous pourriez développer, nous dire où nous en sommes en fait en 2026?
3: Eh ben, on a encore des perspectives d'amélioration.
0: Voilà. C'est de la diplomatie.
3: J'ai pas envie de me faire d'ennemis ce matin, mais il faut quand même être conscient que ce sont encore les mères qui portent beaucoup. Et moi, je l'observe dans le quotidien des accompagnements que je peux mener, que ce soit en groupe ou en individuel. En fait, déjà, j'ai peu d'hommes qui viennent aux actions parentalité. Pourtant, il y en a de plus en plus. Les collectivités soutiennent la parentalité, mais les hommes ne sont pas présents. Alors, c'est à réfléchir, de savoir pourquoi les hommes n'osent peut-être pas franchir la porte de ces actions. Mais en tout cas, au quotidien, ce qu'on observe, c'est que c'est quand même beaucoup, beaucoup encore les mères qui portent. Et les hommes sont pas en tout cas proactifs, c'est-à-dire que ils peuvent être présents, mais sur indication en fait de la femme. Et les statistiques nous le montrent, les études sociologiques nous le montrent, en fait, les tâches éducatives. Alors, je parle pas des tâches ménagères, parce que là, c'est un autre débat, mais les tâches éducatives, la question de voir. Et alors, par exemple, la question des soins. Alors ça, la question des soins, c'est encore plus réservé aux femmes.
0: Ce sont les femmes qui emmènent les enfants chez le médecin ou chez le dentiste, quoi.
3: C'est ça, et qui y pensent, et qui savent les vaccinations, et alors quand il y a des difficultés, monsieur n'entend pas le diagnostic, madame elle est obligée de s'y faire, mais monsieur c'est difficile. On voit bien que voilà, il y a encore du chemin.
0: On se rappelle, oui, c'est ça qu'on est en 2026. Hommes ou femmes, si vous voulez réagir, témoigner, si vous êtes d'accord ou pas avec ce que vient de nous dire Gladys, n'hésitez pas à nous joindre. On parlait entre nous, on échangeait ce matin sur en plus un mouvement qui nous arrive des États-Unis, la traditional wife, en fait, c'est ces femmes qui revendiquent le fait aujourd'hui de rester à la maison, de s'occuper des enfants, de faire la vaisselle. Ça doit pas aider ça quand on est dans votre métier, ma chère Gladys.
3: Oui, et on peut faire le lien alors avec nous aussi, le masculinisme, les mouvements de masculinisme se prolifèrent sur en France. On voit en Angleterre aussi là qui viennent de réagir. Donc concrètement, en fait, il y a rien d'acquis pour la cause des femmes, et vous savez, c'est les femmes et les enfants. D'abord, moi j'y vois un lien, c'est-à-dire que la question de l'égalité homme-femme fait aussi évoluer le droit des enfants. Et aujourd'hui, tous ces débats qui animent la société sur la question de la violence faite sur les enfants doit aussi être en lien avec la question des droits des femmes, en fait.
0: Donc un débat très large au final, quand on regarde bien ça de plus près avec vous, Gladys. Restez bien avec nous, on a encore plein de choses à dire sur le sujet, on ne pourra pas tout aborder. Mais en tout cas, le bilan n'est pas forcément ultra positif. On va essayer quand même de dégager 2-3 petites choses qui vont bien dans l'univers. Pour réagir, je vous le rappelle, 02 33 23 13 23, c'est quoi être parent en 2026? En attendant, 9h30.
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0: Vos informations pratico-pratiques ou loisirs. À Coutances, par exemple, vous avez l'agence France Travail et l'entente sportive coutançaise qui vous propose de participer à un événement inédit. Ce sera le 12 juin. Ça s'appelle Du stade vers l'emploi, une méthode de recrutement pour rencontrer des employeurs d'une autre façon, sans CV, mais à travers les valeurs du sport, esprit d'équipe, respect des consignes, etc. Autant de qualités qui seront au cœur de votre embauche sur cette session. Pour participer, inscrivez-vous à l'une des réunions de préparation organisées les 2, 3, 8 et 9 juin. Donc la première, c'est demain, auprès de l'agence France Travail de Coutances ou sur le site Mes événements emploi sur le site de France Travail. Lundi 8 juin, lundi prochain, donc la CARSAT et la Chambre de métier de l'artisanat organisent une rencontre pour les entrepreneurs du Val-Saint-Père. Une soirée pendant laquelle vous pourrez faire le point sur votre retraite avec la CARSAT. Vous pourrez découvrir également l'accompagnement proposé par la Chambre de métier dans le cadre, entre autres, de la transmission de votre entreprise. C'est donc lundi 8 juin, 18h, 20h30, salle Victor Chenel au Val-Saint-Père. Tout ça est entièrement gratuit. Il faut juste s'inscrire avant le 5 juin sur le site de la Chambre de métier cma-normandie.fr.
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0: Et bien entendu, toute la musique d'ici Cotentin avec un monsieur qu'on retrouve toujours avec beaucoup de plaisir, avec sa patte bien à lui, Renan Luce. Ça s'appelle Les Voisines.

0: Les voisines, c'était Renan Luce à l'instant, il est 9h35, nous parlons des parents, aujourd'hui c'est la journée mondiale des parents. En fait, je précise d'ailleurs que cette journée, elle est là pour, mettre en avant pratiquement le sacrifice en fait, cet engagement des parents pour dire, être parent c'est pas facile, le dévouement des parents est mis en avant à travers cette journée, donc on va en parler également, parce qu'on parle des petites difficultés avec vous, Gladys Macoin, je rappelle que vous êtes accompagnatrice parentale, mais être parent, bah, c'est aussi plein de moments sympas, on peut peut-être le dire. Même si on critique souvent les autres parents, ça arrive. Vous dites que c'est un sport national de critiquer les parents, mais il y en a qui font bien le job quand même. On peut peut-être le dire.
1: Bah on fait tous bien le job dans le sens où on essaye déjà. On fait ce qu'on peut. Et je crois que c'est ça qui est important, c'est de se dire plutôt développer de la solidarité entre parents. On peut tous à un moment donné être énervé en tant que parent et donc du coup peut-être prendre le relais auprès de l'enfant plutôt que de disqualifier le parent. Être plutôt dans des postures de soutien et d'essayer de comprendre ce qui se passe pour le parent. En tout cas, moi c'est comme ça que je travaille et je pense qu'on y gagnerait tous à être dans une société plus solidaire. Donc peut-être que on peut commencer par se dire on respecte chacun, et on fait ce qu'on peut avec ce qu'on est et avec notre histoire. Hein, on part pas tous du même du même point.
0: Il y a pas la même base pour tout le monde. Échanger avec ses enfants aussi, même des propres difficultés qu'on peut rencontrer ou qu'on a rencontrées dans notre éducation, c'est important. Ça peut contribuer à une forme d'équilibre, ça, et à la construction de l'enfant, parce qu'on est toujours dans ça. Hein, c'est ce que vous disiez pour commencer l'émission. On construit un être humain, mine de rien.
1: On y contribue. Après, chaque enfant a son tempérament. Et puis, quand on a la chance d'avoir plusieurs enfants, on s'aperçoit que l'éducation qu'on a donnée à nos enfants n'a pas du tout impacté de la même façon chacun. Et donc en fait, c'est une histoire de mayonnaise avec le tempérament et puis le parent qu'on a été. Et quand on a des aînés, c'était pas pareil qu'avec les derniers. Souvent, on s'est assoupli, on s'est détendu. Des fois, on se demande s'il faudrait pas être grand-parent avant d'être parent, parce que peut-être qu'on serait plus cool, mais ça marche pas comme ça.
0: C'est vrai.
1: Alors moi, ce que je dis, c'est que c'est vrai que quand on est parent, souvent, on a quand même la valise de la culpabilité qui est quand même présente. C'est intéressant de qu'elle soit pas trop lourde, cette valise, au besoin de pas rester seule avec cette valise quand elle pèse vraiment très lourd, et de faire appel à des professionnels qui sont là pour justement détricoter ça. Par contre, c'est vrai que c'est intéressant quand on est parent, qu'on a grandi et puis qu'on se dit finalement j'ai peut-être pas été très dispo. Peut-être de le dire à son enfant. Est-ce que ça t'a manqué? Est-ce que alors plus tard, avec le recul, et c'est important de pouvoir discuter de ça parce que ça répare l'enfant éventuellement, mais aussi ses futurs enfants. Et ça, c'est moi je trouve magique de travailler sur son histoire parce que en fait on travaille pour les générations qui sont pas encore nées. Et on défriche et on rend le chemin beaucoup plus facile.
0: Voilà, on fait ce qu'on peut, en fait, c'est ça. Et on s'aperçoit, en effet, c'est ce que vous disiez, si vous avez 3-4 enfants, l'éducation est quasiment la même et vous allez avoir des entités, des identités très différentes. On est obligé de composer avec cette matière et en effet, c'est pas toujours simple. Allez, suite et fin de ce spécial parents ce matin. Bienvenue chez vous, la suite avec Gladys Macoin. Vos réactions, si vous en avez, 02 33 23 13 23. Mister arrive pour la musique d'ici Cotentin.
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1: Au cœur du lien, c'est Gladys Mincoing qui est avec nous, accompagnatrice parentale. On va conclure avec vous, Gladys, d'autant qu'il y a un rendez-vous qui va nous permettre, quelque part, de prolonger cette émission. Ce sera demain, vous allez nous expliquer de quoi il en retourne. Mais si on devait résumer, être parent... Déjà, il faut absolument qu'il y ait des parents, en fait. S'il n'y a pas de parents, ça va être un peu compliqué, l'histoire, ou la suite de l'histoire.
2: Ben oui, on voit bien que c'est un enjeu politique, en fait, la parentalité.
1: Certains l'ont dit, on est d'accord. Les quelques grandes lignes de cette émission, hein. C'est pas facile d'être parent, il y a l'exemplarité, vous parliez d'accélération du temps, il y a cette époque qui vient peser sur nous, on fait ce qu'on peut. Et puis on a aussi plein de joie, quand même, dans le fait d'être parent, on peut peut-être le rappeler tout ça. Ah, on n'a plus Gladys, on va essayer de retrouver Gladys. Ce serait pas mal. On essaie de voir si on peut se reconnecter avec notre amie Gladys Mincoing, qui d'ailleurs, soit dit en passant, propose un rendez-vous, ce sera demain, le 2 juin. Elle va tout nous expliquer d'ici quelques instants, puisque c'est quelque chose auquel vous allez pouvoir participer, et cela en visio, donc c'est quelque chose qui sera simple d'usage, et ensuite vous pourrez en savoir un peu plus sur peut-être votre rôle de parent. Ce que l'on va faire, si vous le voulez bien, c'est qu'on va écouter Slimane tout de suite avec Claudio Capeo. Ça s'appelle Chez toi, et essayer de retrouver Gladys pendant ce temps-là.

Chez toi, Slimane, Claudio Capéo, 9h49, on va conclure avec vous, Gladys. Alors, j'ai commencé à parler du rendez-vous qui nous attend demain. On va faire vite parce qu'on a perdu un tout petit peu de temps. De quoi s'agit-il et comment

0: On peut vous rejoindre demain, le 2 juin.
1: Demain soir à 20h, on peut se retrouver sur une visioconférence pour savoir, en fait, avoir des précisions sur la notion d'enfant à besoin particulier, comment s'y retrouver dans le TDAH, dans la dyslexie, dans la dysorthographie, comment s'orienter, est-ce qu'il y a des effets de mode, est-ce que tous les enfants finissent par avoir des particularités, voilà. Donc on verra tout ça ensemble. C'est Famille Rurale de Moyon-Tessine hein, qui m'invite. Et là, c'est une visio, donc ça permet de se connecter, même si on est un petit peu loin. Mmh. Moi, je vais mettre le lien sur... Enfin, il y est déjà hein, sur mon Facebook, au cœur du lien, en fait. Voilà. Et comme ça, vous pourrez avoir le lien et vous connecter à 20h. Et puis, on va pouvoir essayer de mettre un peu de clarté dans tout ça.
0: Exactement, d'autant que vous avez parlé de tendance et de mode. C'est vrai qu'on est un petit peu surpris avec ça, par exemple. On a l'impression que tous nos enfants, pratiquement maintenant, ont une petite particularité. Ils sont un petit peu quelque chose. Un petit peu ci, un petit peu ça. On parle beaucoup de TDAH, par exemple. Votre retour dit quoi? Alors, demain, évidemment, vous en parlerez largement, mais il y a à la fois peut-être plus de capacité de détection ou il y a une vraie tendance? Où en sommes-nous, en fait, de ce point de vue?
1: Eh bien, il faudra venir demain soir pour en savoir plus. Mais ce que je peux vous dire, c'est qu'il y a 6% hein, d'enfants qui ont un TDAH. Donc, au final, ça fait quand même un enfant par classe.
0: Ah oui.
1: Donc effectivement, on est ça peut donner l'impression qu'il y a de plus en plus d'enfants concernés. Alors c'est vrai que on verra un petit peu entre les impressions entre guillemets et puis les statistiques et le parcours du combattant, ça reste encore aujourd'hui.
0: Voilà, et on revient au rôle pas toujours facile des parents avec ça aussi, une charge mentale en plus, dites donc les amis. Merci en tout cas Gladys, c'était passionnant comme d'habitude au cœur du lien et donc on invite tout le monde à se rendre sur votre Facebook pour en savoir un petit peu plus sur le rendez-vous de demain et pour pouvoir se connecter sur cette visio. À bientôt Gladys.
1: Merci beaucoup.
0: Allez, à bientôt, au revoir. Au revoir.
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0: Sans transition, comme dirait l'autre, nous allons parler de vos animaux avec Pierre Fabin, notre véto. C'est pas parce que c'est pas bon pour eux qu'ils ne le mangent pas. On a tous déjà entendu cette phrase au sujet de nos animaux. S'ils le mangent avec autant d'appétit, c'est parce que c'est forcément bon pour lui. Alors, est-ce que c'est vraiment le cas? Réponse avec Pierre Fabin, notre véto.
4: Et effectivement, on fait une énorme erreur d'interprétation. Nous, les humains, on goûte nos aliments avec des milliers de papilles. Le chien, lui, fonctionne presque uniquement à l'odeur. S'il sent de la graisse, du sucre et une odeur un peu forte, son cerveau lui dit d'avaler tout rond, sans même prendre le temps de savourer. Il a très peu de récepteurs gustatifs comparés à nous. Donc l'équation, il aime ça, donc c'est sans danger, ça ne fonctionne pas. Un chien est un carnivore opportuniste, programmé par la nature pour engloutir tout ce qu'il trouve, que ce soit de la litière pour chat, une charogne en forêt ou votre poulet rôti. C'est un véritable aspirateur sur pattes, pas un nutritionniste.
0: Aïe, donc son instinct naturel ne va pas le protéger du tout contre les poisons, par exemple, ou les aliments toxiques du quotidien.
4: Et pas le moins du monde, et c'est justement ce qui remplit les cliniques vétérinaires. Prenez l'antigel pour voiture, qui traîne dans le garage par exemple, ça a un goût très sucré, un chien ou un chat va le laper avec gourmandise, alors que c'est un poison foudroyant qui détruit ses reins en quelques heures. Pareil pour la tablette de chocolat assise sur la table basse, ou la grappe de raisin posée sur la nappe. Le chien va se régaler alors que le cacao attaque son cœur et le raisin détruit son système rénal. Il ne ressentira pas la toxicité avant plusieurs heures lors de la digestion. Et c'est le même problème avec les raticides qui sont en général très sucrés. Face à une odeur alléchante, son instinct de survie est tout simplement nul.
0: Donc, il y a ce souci important du poison. Et au-delà des urgences avec les poisons, est-ce qu'il y a aussi un problème de quantité? S'il réclame toujours à manger, est-ce qu'il y a un souci là? Est-ce que c'est parce qu'il a vraiment besoin de manger ou ça n'a rien à voir, Pierre?
4: Eh ben non, c'est de la pure gourmandise. Un chien n'a pas de bouton stop face aux aliments très riches. Vous lui donnez des restes de fromage, de charcuterie ou de pizza à chaque fois qu'il fait les grands yeux tristes et il mangera jusqu'à exploser. Le résultat direct de ce comportement, c'est l'obésité. Un chien obèse, c'est de l'arthrose en plus précoce et des années de vie en moins. C'est là qu'intervient votre rôle. Vous êtes l'adulte responsable. Vous êtes la seule barrière de sécurité de son estomac. L'astuce pratique, sécurisez vos poubelles, ne laissez absolument rien traîner sur les plans de travail et ne cédez jamais à table.
0: Et donc, on ne laisse pas traîner de tablettes de chocolat, par exemple. C'était le bon conseil de Pierre Fabin, comme chaque jour, bien entendu. On se retrouve demain, Pierre. Je vous retrouve demain, juste après les infos de 9h. On s'intéressera demain à l'agriculture. Ce sont les journées mondiales de l'agriculture. On verra un petit peu comment se porte notre secteur, ce secteur, sur le département de la Manche, avec mes invités. Et ils sont nombreux et vous pourrez, bien entendu, participer, commenter, témoigner en fonction de votre métier, par exemple. Demain, au 02 33 23 13 23. Bienvenue chez vous. Votre émission, votre magazine, que vous pouvez retrouver sur notre site ici.fr. Et la suite, c'est avec Aurore, c'est dans un instant, surtout vous ne bougez pas. On va retrouver pour la musique ABBA également et Monet Monet. Quant à l'actu, toute l'actu locale, ça c'est dans 6 minutes.
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0: Monet, Monet, Monet. Et le groupe ABBA, nous parlons ensemble des parents, on en a parlé. La discussion se poursuit, semble-t-il.
1: Oui.
2: J'aime bien l'idée de la boîte à portable.
0: Voilà. Ouais. On rentre à la maison et on laisse le portable à la rentrée.
2: Uniquement pour les parents.
0: Ben bah, voilà, c'est tout le problème.
1: Ouais. C'est, mais le problème. C'est vrai qu'on donne un mauvais exemple. Hein.
3: C'est vrai.
1: Ouais. J'ai essayé la boîte à portable, ça n'a pas marché.
0: Non, mais pour vos enfants. Ou pour vous?
1: Pour les enfants.
0: Voilà.
1: Mais ils m'ont dit, bah, t'as qu'à faire pareil.
0: Eh ben voilà. Voilà. Voilà,
1: bah non.
0: Moi, je suis adulte.
1: Voilà.
0: Parce que je
1: suis la maman.
2: C'est ça. Voilà.
0: Allez, on en reste là.
2: Bon, en tout cas, c'est un long débat.
1: Oui.
0: Qui se poursuit.
2: Merci beaucoup.
0: Aurore, bonjour quand même.
2: Bonjour. Ravi de vous retrouver pour démarrer la semaine. Et puis ce nouveau mois aussi, nous sommes le lundi 1er juin.
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2: Et belle matinée à vous, il est 10h. Et les infos, Katia Outrou, bonjour.
1: Bonjour à tous. Des interpellations à Cherbourg après la victoire du PSG en Ligue des Champions. Pour des bagarres et des troubles à l'ordre public, place de Gaulle et rue de la Paix. En revanche, il n'y a pas eu de tir de mortier visant les forces de l'ordre. Le berger de Genève dans la baie du Mont-Saint-Michel, François Serbonnet, va déposer dans les prochains jours un permis d'aménager pour sa bergerie. Condamné à la démolition par la justice depuis un an et demi, un combat de plus de 15 ans même, avec le collectif de défense, aujourd'hui il s'appuie sur un texte qui avait été signé un an avant le permis de construire, un texte qui donc lui serait favorable. Le SMIC qui augmente à partir d'aujourd'hui de 2,41% a signalé aussi la baisse du prix du gaz et les assistantes maternelles qui seront mieux payées. Toutes les modifications de ce 1er juin sont à retrouver sur notre site ici.fr. Le projet de construction de l'usine de chaudronnerie Framatome au Pieux, soumis à enquête publique à partir d'aujourd'hui et pour 3 mois. Si vous avez envie de consulter les documents, c'est sur le site democratie-active.fr, mais aussi en mairie des Pieux et en préfecture. On l'apprend ce matin, maire indéboulonnable d'ici les Moulineaux dans les Hauts-de-Seine pendant plus de 4 décennies, figure du centre droit, l'ancien ministre André Santini est mort à l'âge de 85 ans. Benoît Cosnefroy en sport qui remporte les boucles de Mayenne, c'était hier. Le cycliste de 30 ans conclut un mois de mai très réussi après des succès sur le Grand Prix du Morbihan et sur une étape du Tour de Hongrie. En football, des équipes manchoises vont monter l'an prochain. Il s'agit de Coutances et Tours-la-Ville qui quittent la Régionale 2 pour la Régionale 1. Le club Manche 100% sport ce soir entre 18h30 et 19h et on ira sur les cours de Roland-Garros avec Pierrick Dorange, patron de l'Open Féminin 50 de Cherbourg qui est là-bas. Les commémorations du débarquement aussi, 82e anniversaire, curieux et passionné, commencent à arriver dans la Manche. Et puis c'est bon pour la santé, on peut consommer sans modération. Vous savez que ça existait, du cidre sans alcool, comme le vin ou la bière. C'est même la première fois en France pour un cidre fermier et bio. Ça se passe en Normandie, dans l'Eure. La météo, Aurore.
2: On commence ce mois de juin, c'est vrai, avec des nuages. Hein. Au fil des heures, beaucoup de nuages et un temps malgré tout sec. Un vent faible d'ouest à sud-ouest. Quant aux températures pour les maximales, 23, 26 degrés et 27 sur la côte ouest, ça change de la semaine dernière où on était donc en période de canicule. Donc les températures ce matin, on note 19 degrés à Blainville-sur-Mer, 18 à Lessé, à 40 ans il fait donc 19 également, 18 à Valognes et il fait 18 également à Cherbourg où vous allez pouvoir découvrir les danses latines et afro cette semaine avec le festival Balla Salsa du 5 au 7 juin à l'autre lieu à Cherbourg avec des concerts, stages, avec des profs venus de toute la France. Et ainsi, vous pourrez voir des shows de salsa. Et ça, ça fait du bien, ça nous ramènera peut-être le soleil, allez savoir. Le bon tournant à Cherbourg, si un bateau se présente, entre ou sort du port, ce sera tout à l'heure à 11h21. Et vous qui circulez du côté d'Avranches, Granville, Coutances ou Saint-Lô ou même Cherbourg, dites-nous si vous rencontrez une difficulté, vous nous appelez tout simplement au 02 33 23 13 23. Merci Katia et belle journée.
1: Merci à vous.
2: Merci, prochain point avec l'info à 11h.
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2: Et voici Julien Clerc et son cœur de rocker.

0: Julien Clerc est cœur de rocker.
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0: Bonjour, bonjour. On démarre donc le mois de juin avec le sourire et puis dans quelques instants, notre rendez-vous solidaire avec l'association Don Vivant. Estelle Pellerin organise en fait un événement dont la première édition aura lieu le samedi 6 juin sur le terrain des Violettes à Villedieu-les-Poêles avec pour objectif parler du don de moelle osseuse. On en parle avec elle d'ici quelques minutes. Et puis Muriel Jordan, elle nous parle d'une tendance aux mauvaises habitudes de conduite. Est-ce qu'on peut conduire avec des tongs par exemple ou des talons aiguilles?
3: Le code de la route ne prévoit pas ces dispositions. En revanche, il est nécessaire de rester maître de son véhicule en toutes circonstances.
0: Voilà, alors plus de précisions bien sûr sur les règles en vigueur. Dans quelques minutes, excellent lundi, voici Vanessa Paradis avec les épines du cœur.

0: Les épines du cœur de Vanessa Paradis, une nouvelle chanson à l'instant sur votre radio locale ici Cotentin.
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0: Ici Cotentin, solidaire avec l'association Don Vivant. Estelle Pellerin organise son premier festival Don Vivant. Une première édition qui aura lieu le samedi 6 juin sur le terrain des Violettes à Ville-de-l'Époile. Bonjour Estelle, bienvenue.
2: Bonjour.
0: Donc l'objectif de ce premier festival, c'est parler du don de moelle osseuse. Et pour cause, hein, puisque vous avez reçu un don de moelle osseuse, c'est un petit peu votre parcours. Et puis cette énergie-là qui vous a donné envie d'en parler.
2: Oui, c'est ça. C'est totalement ça. Du coup, c'est vraiment sorti après la rémission, après l'écriture de mon livre « Plus fort que la vie » coécrit avec Philippe Thomas. J'ai décidé d'aller un peu plus loin dans la démarche et du coup de créer un festival de sensibilisation. Pourquoi un festival? Parce que les seules personnes éligibles à ce don, c'est les 18-35 ans. Du coup, la musique, ça rassemble beaucoup les jeunes. Et donc, je me suis lancée au défi de créer ce petit moment de sensibilisation et de partage pour les jeunes et puis évidemment pour tout le monde. Mais voilà, pour sensibiliser avant tout les gens, quoi.
0: Alors, comment ça va se passer, ce festival? Racontez-nous un petit peu le programme. Quel est-il?
2: Alors, le festival commence à 16h30 avec un spectacle pour enfants qui parlera de la différence. Et ensuite, à partir de 18h30, les concerts commencent. Et il y a 3 groupes d'artistes. Et puis entre tous les moments de pause ou entre 16h et 18h, on a un village don et sensibilisation avec le don du sang, le don d'organes, les médecins du CHU de Caen, donc mes hématologues, des associations comme Manche Eucémique, Adé Roussel et enfin des prestataires comme des tatoueurs, une perruquière, donc une jeune qui fait des perruques pour les personnes atteintes de cancer. Donc à peu près toutes les personnes auxquelles j'ai eu besoin pendant mon parcours, j'ai essayé de les inclure dans ce village pour que les personnes atteintes de cancer puissent être informées de toutes les associations qu'on peut avoir autour de nous et puis de différentes aides. Donc pour moi, ce village don est le plus important. Et puis on fera un poste également, un poste informatique où on pourra commencer la démarche de l'inscription au don de moelle osseuse.
0: Et alors justement, si vous désirez faire un don, c'est simple, vous allez sur Hello Asso, où là vous pouvez retrouver donc cet événement, hein, festival-don-vivant. Vous pourrez aussi donc prendre vos billets, hein, pour l'entrée du festival, et puis faire un don également à l'association. Sur place, il y aura moyen aussi de faire des dons, Estelle, ou pas?
2: Oui, il y aura moyen de faire des dons et puis surtout l'inscription au don de moelle osseuse, ça c'est évident, on aura tout un pôle dédié seulement pour ça.
0: Donc n'hésitez vraiment pas samedi. Un samedi 6 juin sur le terrain des Violettes à Ville-de-l'Époile. Donc l'association Don Vivant organise ce premier festival solidaire. Première édition donc qui aura lieu ce samedi avec bien sûr l'objectif de parler de dons de moelle osseuse et de rencontrer différentes associations sur place. Estelle Pellerin, merci beaucoup pour cette belle action. Et puis je vous souhaite une très très belle journée avec du soleil le 6 juin également. C'est important.
2: Très belle journée à vous.
0: Merci beaucoup. Au revoir. On va continuer en musique avec Ease et Over the Rainbow.

Un ange passe avec Ise, hein, forcément, et cette voix magnifique. Over the Rainbow. La suite en musique avec Pierre Bachelet, 20 ans, et puis une sauce estivale. Vu qu'on est finalement proche de l'été maintenant, on va fêter l'été prochainement dans 20 jours maintenant, vous allez pouvoir eh bien sortir encore le barbecue, réaliser des sauces, donc une sauce vierge apparemment avec Yannick Leflou dans quelques instants. Les astuces et la technique pour cette sauce, c'est la suite du programme. Merci d'écouter Ici Cotentin. Nous sommes le lundi 1er juin. Et oui, dans 20 jours, l'été arrive.

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0: Les et 20 ans, c'est vrai que quand il fait très très chaud, on aime manger des crudités avec une bonne sauce. Astuce justement concernant une sauce pour vos crudités et vos salades, tout de suite avec Yannick Leflo.
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0: Une sauce d'ailleurs plutôt estivale, il s'agit de la sauce vierge, Yannick.
3: C'est l'heure de faire des petites sauces d'été avec le retour des premières tomates et on va faire aujourd'hui une sauce vierge. Allez acheter pour ça une belle tomate. Si votre maraîcher a par exemple une tomate ananas ou une andine cornue, ça c'est super. Il faut un petit peu de citron, du citron jaune, 10 centilitres d'huile d'olive, l'équivalent de 2 cuillères à soupe d'olive dénoyautée, quelques câpres, des brins de basilic et une échalote, du sel, du poivre, bien entendu. Il faut d'abord commencer par monder la tomate, c'est-à-dire lui retirer sa peau, vous connaissez la technique, hein, quelques secondes dans l'eau bouillante, vous retirez la peau avec un petit couteau fin et c'est prêt. Vous allez ensuite tailler votre tomate en petits dés, très fins, et puis vous allez hacher grossièrement les olives et les câpres, vous allez ciseler finement votre échalote et le basilic et vous allez mélanger tout ça avec l'huile d'olive, le jus de citron, une pointe de sel. On se souvient quand même qu'on a des olives et des câpres, donc une pointe de poivre et votre sauce est prête. Et j'ai dit elle est prête, le mieux c'est peut-être d'attendre un petit peu, de laisser un petit peu de temps pour que les saveurs se diffusent en fait, donc une heure, deux heures, si c'est la veille pour le lendemain, c'est quasiment idéal. Cette sauce est parfaite pour plein de préparations, mais elle aime bien être associée à des viandes blanches par exemple, des viandes grillées, et oui, tout ça, ça sent l'été, voilà, y a plus qu'à.
0: C'est drôlement bon en plus, une bonne salade bien fraîche, là quand il fait très chaud comme on a pu le voir et le constater il y a quelques temps avec la canicule, c'est rafraîchissant et franchement on ne s'en passe plus après des salades et comme l'été arrive, c'est une très bonne idée. Merci Yannick, on continue en musique avec Bernard Lavillier, Idées Noires. Je vous donnerai quelques petites idées de sortie avec une conférence dans quelques instants qui aura lieu à la batterie d'Asville entre autres et puis quelques petites sorties aussi, concerts, donc à noter dans votre agenda. Restez à l'écoute, comme promis, voici Bernard Lavillier avec Idées Noires.

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0: Ici Cotentin avec Nicoletta et Bernard Lavillier, Idées Noires.
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0: Et à quasiment 10h30, comme chaque jour à cette heure-ci d'ailleurs, on vous donne quelques idées pour sortir et notez celle-ci. Une idée de sortie avec une conférence historique qui retrace le parcours de l'USS Nevada durant la Seconde Guerre mondiale. La conférencière Caroline Toubon a recueilli en fait le témoignage de Richard J. Ramsey qui fut marin à bord. Le rendez-vous donc est donné pour cette conférence ce vendredi à partir de 19h et jusqu'à 20h30 à la batterie d'Asville. C'est gratuit d'ailleurs. Renseignez-vous sur batterie-asville.manche. Et puis il y a un concert donc le 6 juin prochain. Il s'agit d'une œuvre rare, un oratorio jazz qui mêle gospel et danse. Et ce projet a la singularité de réunir amateurs et professionnels en plus sur scène. Un grand chœur de 70 amateurs du Sud-Manche et de l'Île-de-France et puis des artistes aussi reconnus de la scène jazz. Prochain concert donc à la Basilique Sainte-Trinité de Cherbourg ce samedi 6 juin à 20h. La billetterie d'ailleurs déjà ouverte sur Eloasso. Allez jeter un petit coup d'œil et pour plus d'infos, eh bien, vous nous appelez, ici Cotentin, au 02 33 23 13 23.
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0: Avant de retrouver notre rendez-vous entre terre et mer avec Florian Frémont, le coordinateur équipe agroéquipement de la Fédération des CUMA Normandie-Ouest, eh bien, je vous propose d'écouter tout de suite Gérard Berliner avec Louise. Belle matinée et bon lundi à vous.
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0: Entre terre et mer, votre rendez-vous qui revisite un petit peu l'actualité en mer et aussi, et bien sûr, à la campagne avec Florian Frémond, d'ailleurs coordinateur équipe agro-équipement de la Fédération des CUMA Normandie-Ouest. Il a, à qui on a demandé d'ailleurs si des projets d'innovation en Normandie sont pensés en ce moment pour l'avenir et aussi faciliter le travail des agriculteurs.
3: Oui, alors sur la robotique, on a d'autres partenariats, entre guillemets, notamment sur des robots qui sont spécialisés autour du désherbage mécanique, voilà, pour réduire la pression phytosanitaire. Donc là, on a un essai en cours dans l'Orne avec le constructeur Cycler, qui lui propose un robot qui ne fait que du désherbage mécanique, en l'occurrence de maïs chez nous, qui va avoir la capacité de pouvoir travailler l'interrang et l'intrarang. Voilà, donc ça c'est quelque chose qui est très intéressant pour nous aujourd'hui et qui en plus le déploie sur des largeurs importante et qui va pouvoir permettre d'avoir des débits de chantier acceptables. On travaille aussi sur tout ce qui est automatisation, donc là autour de la pulvérisation avec l'Eco-Robotics ARA, dont les CUMA se sont déjà équipés, qui est un pulvérisateur intelligent qui fait de la pulvérisation ultra localisée pour traiter les prairies. Les prairies normandes aujourd'hui se développent, elles sont valorisées pleinement par nos agriculteurs et nous avons quand même des problématiques de salissement qui nuisent à la qualité du fourrage et à leur productivité. Voilà, on parle de rumex, on parle de chardon, voilà, ce sont des plantes indésirables et on était dans l'impasse technique pour les traiter en tout cas efficacement. Cette solution du RA, c'est un outil attelé qui travaille du jour comme de nuit, qui s'affranchit du vent, qui s'affranchit de la lumière, qui a des caméras et qui va être en capacité de pouvoir regarder la plante et de mettre un pchit de désherbage sur la mauvaise herbe pour la traiter. Donc ça, c'est grâce à l'intelligence artificielle que ça existe et grâce au CUMA aussi, parce que c'est des machines qui sont coûteuses, qui demandent beaucoup de surface pour être amorties. Et aujourd'hui, on a des CUMA qui se sont organisés pour acheter la machine, à plusieurs CUMA d'ailleurs, ce qu'on appelle de l'inter-CUMA, à 20-25 CUMA, et avec de la prestation de service avec un salarié qui va faire son planning et qui va tourner de CUMA en CUMA avec la machine.
0: Florian Frémond, coordinateur équipe agro-équipement de la Fédération des CUMA Normandie-Ouest. Entre terre et mer que vous retrouvez bien sûr tous les jours à cette heure-ci avec des nouveautés, des projets d'innovation. Donc restez bien à l'écoute. Dans quelques minutes, vous qui aimez randonner, ça tombe bien, Clémence Castel aussi, double kenyante de l'émission Koh-Lanta. Elle partage tous les jours ses coups de cœur. On ira avec elle dans la Hague, histoire d'avoir la tête dans les étoiles d'ici quelques instants.
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0: 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En attendant vos appels, voici Alex Warren avec Ordinary.

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0: Et à 10h43, j'espère que vous êtes prêts avec le sac à dos sur le dos, la bouteille d'eau, la petite crème solaire, et puis vous allez découvrir avec Clémence Castel, double gagnante de l'émission Koh-Lanta. Elle partage ses coups de cœur, donc on va découvrir la Hague avec elle ce matin, histoire d'avoir un petit peu la tête dans les étoiles.
2: Bonjour à tous, j'ai testé pour vous une randonnée nocturne sous les étoiles au Cap de la Hague. Aujourd'hui, je vous propose quelque chose d'un peu différent, d'un peu magique. Car la Hague est aussi l'un des endroits de France où le ciel nocturne est le plus pur, à l'abri de toute pollution lumineuse. Une invitation à lever les yeux et à se souvenir que nous ne sommes qu'un minuscule point dans l'univers. Le Cap de la Hague par nuit étoilée, c'est une expérience qui vous transforme. Imaginez, vous marchez sur les hauteurs des falaises, la lande sous vos pieds, l'odeur des bruyères dans l'air frais. À vos côtés,

0: Temps clair, on distingue la Voie lactée à l'œil nu et les constellations les plus connues prennent soudain tout leur relief. Mon conseil, renseignez-vous sur les phases de lune avant de partir. Une nuit de nouvelle lune est idéale. Et habillez-vous chaudement même l'été, car le vent de la Hague est parfois surprenant. Des balades nocturnes accompagnées par des guides sont parfois proposées par des associations locales. N'hésitez pas à vous inscrire. Car avoir un guide qui nomme les étoiles et raconte les mythes qui les entourent, c'est une magie supplémentaire absolument précieuse. Très belle journée à tous et surtout n'oubliez pas, les plus beaux voyages commencent bien souvent tout près de chez vous.
1: Merci Clémence, de quoi profiter pleinement de ces ambiances nocturnes et puis bien sûr de la randonnée. Des idées donc tous les jours avec vous à cette heure-ci. Et puis Axel Red nous rejoint pour vous accompagner ce matin avec ma prière. Et on s'intéressera à une petite tendance avec Muriel Jordan juste après. Un phénomène de société en ce moment apparemment. La tendance est aux mauvaises habitudes de conduite. Donc préserver une bonne conduite, ça peut être important hein, quand même. On verra cela avec elle d'ici quelques instants. 10h45, bon lundi à vous et bon début de semaine. Nous sommes le 1er juin.

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0: Et chaque jour, Muriel Jourdan s'arrête sur une tendance, une expression en fait à la mode, un phénomène de société qui raconte notre époque un petit peu. Et en ce moment, Muriel, la tendance est aux mauvaises habitudes de conduite.
3: Oui, quand le thermomètre grimpe, vous savez, on a aussitôt envie de ressortir ses doigts de pied, d'exposer ses orteils et de leur faire voir du pays. Pour ça, il y a les tongs, les claquettes, les sandales, mais au volant. C'est toléré tout ça? Peut-on conduire en tongs, en talons, en claquettes, voire pieds nus? Eh bien, oui et non. Moi aussi, j'ai entendu et lu tout et son contraire à ce sujet. Alors, pour y voir plus clair, je contacte par téléphone Jean-Baptiste Yoska, avocat spécialisé en droit routier. Il faut toujours avoir un avocat dans ses contacts, ça aide.
4: Bah, écoutez, contrairement à ce que tout le monde peut penser, il n'y a aucune difficulté à ce qu'on conduise en tongs son véhicule, ou éventuellement avec des escarpins, avec des talons de 10 cm, ou éventuellement pieds nus. Le code de la route ne prévoit pas ces dispositions. En revanche, il est nécessaire de rester maître de son véhicule en toutes circonstances. Ça veut dire quoi? Ça veut dire qu'en cas d'accident, éventuellement, la responsabilité, votre responsabilité pourrait être engagée si les forces de l'ordre arrivent à démontrer que, en conduisant en tongs ou en escarpin de 10 cm, éventuellement votre pied a glissé et que vous n'avez pas eu accès directement à la pédale de frein ou d'accélérateur.
5: Qu'est-ce qu'il y a? Bah, va marcher beaucoup moins bien, forcément.
3: Donc, si en cas d'accident, votre assureur estime que vos chaussures ont compromis votre conduite, vous pourriez être jugé partiellement fautif, ce qui réduirait, voire annulerait votre indemnisation.
0: Alors bon, donc Muriel, si on comprend bien, aucun texte législatif n'interdit de conduire en tongs, mais on peut être sanctionné. Alors, ce qui compte, c'est de préserver une bonne conduite.
3: Vous avez tout compris, oui, un gendarme ou un policier peut considérer que porter des chaussures inadaptées nuit à votre conduite. C'est pourquoi certaines formatrices d'auto-école font des vidéos, des tutos pour mieux conduire en talons, avec des conseils, des astuces, des mises en situation.
6: Alors, le talon, il est face au frein et il bifurque sur l'accélérateur, donc tel quel, d'accord? Et si je veux changer de vitesse, je dois appuyer, donc je soulève mon pied bien sûr, j'appuie avec la pointe des pieds sur l'embrayage, donc tel quel. Et je repositionne mon pied.
7: Pose le talon au sol et fais pivoter de l'accélérateur au frein à l'accélérateur sans lever le pied.
3: En cas de contrôle, vous risquez 35 euros d'amende, 22 en paiement immédiat. Et si vous n'avez pas de chaussures de rechange, votre véhicule peut même être immobilisé. Donc, conduire en tongs, en talons ou pieds nus, ok, c'est tendance quand il fait beau et chaud. Mais méfiez-vous, hein, si vous essayez de conduire en claquettes chaussettes, alors là, ce sera amende et police de la mode qui viendra vous verbaliser.
0: Bon, bah, comme ça, c'est noté. Merci beaucoup Muriel pour cette tendance, des tendances que vous retrouvez chaque jour à cette heure-ci d'ailleurs. Womack and Womack arrive avec Jobs. Les infos locales dans la Manche également à 11h dans quelques minutes. 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

0: Ici Cotentin avec Womack and Womack et T-Drops. Eric Delors, bonjour.
1: Bonjour, bonjour.
0: On redémarre la semaine avec une bonne paire de manches
1: c'est
0: et un super cadeau. C'est une carte cadeau d'une valeur de 30 euros.
1: Ah ben ça, 30 euros de carte cadeau, ça veut dire qu'on peut dépenser les 30 euros un petit peu partout, là tout près de chez vous, dans un commerce. Voilà, 30 euros, profitez de cette carte cadeau, elle est à gagner aujourd'hui dans votre jeu entre 11h et midi.
0: Et puis évidemment, vous serez sélectionné également.
1: Ah oui,
0: une super smart télé.
1: Alors, qu'est-ce que c'est que ça?
0: 55 pouces pour regarder la Coupe du Monde de foot qui aura lieu du 11 juin au 19 juillet, organisée par trois pays, hein, Canada, États-Unis et Mexique.
1: Alors, normalement, 55 pouces, si les calculs sont justes, je parle sous le contrôle de Benoît Martin qui est dans les studios. Ça fait du 140 cm.
0: Voilà.
1: 140 cm en diagonale. C'est une belle télé. Hein.
0: Bah, c'est une très très grande télé. Faut ça pour
1: super
0: regarder la Coupe du Monde de foot,
1: bah, non? Carrément, on verra les buts en grand.
0: Les connaisseurs.
1: Il y aura encore de plus grands buts.
0: Et plus nombreux peut-être.
1: Peut-être.
0: C'est ce qu'on souhaite en tout cas. Pour
1: donc, voilà, si vous êtes le ou la meilleure aujourd'hui, vous serez sélectionné pour le tirage de vendredi prochain avant 8h30. Peut-être repartirez-vous avec cette Smart TV 140 cm en diagonale.
0: Voilà, donc jouez maintenant 02 33 23 13 23.
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0: Belle journée à vous, il est 11h. Les infos, Benoît Martin, bonjour.
3: Bonjour à tous, et vous parliez de télé pour regarder les matchs de foot. Alors il n'y avait pas encore notre télé à nous ce week-end, mais il y en avait beaucoup dans les villes de la Manche pour assister à la victoire du PSG en Ligue des Champions et faire la fête par la suite, avec par endroits des débordements, des bagarres, des troubles à l'ordre public qui ont eu lieu à Place de Gaulle et Rue de la Paix. Il n'y a pas eu en revanche de tir de mortier comme ça a pu être évoqué visant les forces de l'ordre, mais deux jeunes ont été interpellés. Le berger de Genet dans l'abbaye du Mont-Saint-Michel, François Serbonnet, va déposer dans les prochains jours un permis d'aménager sa bergerie, condamnée d'ailleurs à la démolition par la justice depuis un an et demi maintenant. Avec le collectif de défense de la bergerie, il s'appuie sur un nouveau texte signé un an avant le permis de construire et qui leur serait favorable. Le SMIC, il augmente à partir d'aujourd'hui de 2,40%, a signalé aussi la baisse du prix du gaz et les assistantes maternelles qui, elles, seront mieux payés à partir de maintenant. Le projet de construction de l'usine de chaudronnerie Framatome, au Pieux, soumis à une enquête publique. Elle démarre aujourd'hui, elle va durer 3 mois. Et si vous avez le souhait de consulter les documents, eh bien rendez-vous sur le site democratie-active.fr. Cette usine accueillera à terme 600 salariés. Il avait été le maire indéboulonnable d'Issy les Moulineaux en Haute-Seine pendant plus de 4 décennies. Une figure du centre-droit s'est éteinte, l'ancien ministre André Santini, décédé à l'âge de 85 ans. Benoît Cosnefroy a remporté hier les boucles de la Mayenne, cycliste de 30 ans maintenant, conclut un mois de mai très réussi avec des succès sur le Grand Prix du Morbihan mais aussi sur une étape du Tour de Hongrie. Deux équipes manchoises évolueront au niveau supérieur en football l'année prochaine. Il s'agit de Coutances et Tours-la-Ville, jusqu'ici pensionnaires de Régional 2 et qui rejoindront la Régional 1. Et puis dans le club Manche 100% sport ce soir entre 18h30 et 19h, on prendra la direction de Roland-Garros où Pierrick Dorange, le patron de l'Open féminin 50 de Cherbourg, est sur place pour voir évoluer les jeunes françaises notamment. Et puis on parlera aussi cyclisme, on reviendra sur le Tour de la Manche qui s'est couru tout ce week-end. Bien, du côté de la météo, ça commençait bien, mais ça va un petit peu se dégrader aujourd'hui.
0: Et oui, en ce 1er juin, on commence avec des nuages au fil des heures, mais un temps quand même qui va être sec, pas de pluie annoncée par Météo France aujourd'hui. Un vent faible d'ouest à sud-ouest, et puis des températures maximales comprises entre 23 et 26 degrés jusqu'à 27 sur la côte ouest. On note d'ailleurs en ce moment qu'il fait 23 à Coutances, 23 aussi si vous êtes à Marchésieux, il fait 22 à Carentan, 21 à Sainte Mère Église, ainsi qu'à Cherbourg, où vous allez pouvoir découvrir des danses latines et afro cette semaine. Le festival Baila Salsa, c'est donc du 5 au 7 juin, à l'autre lieu à Cherbourg, avec des concerts, des stages, et des profs venus de toute la France et des shows pour vous en mettre plein la vue. Et c'est à vivre avec votre radio ici Cotentin. Le pont tournant à Cherbourg, si un bateau se présente, ce sera dans quelques minutes. Il tournera donc, si un bateau se présente, à l'entrée ou à la sortie du port, à 11h21. Et vous qui êtes peut-être au volant de votre voiture, voiture, à Avranches, Granville, Coutances, Saint-Lô ou encore Cherbourg. Dites-nous comment ça circule pour vous, comment ça se passe. Si vous rencontrez le moindre souci en chemin, ayez le bon réflexe, appelez-nous. 02 33 23 13 23. Merci beaucoup Benoît, à tout à l'heure.
3: À tout à l'heure.
0: Donc midi pour le journal et d'autres infos.
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0: Et voici Zaz avec Je veux.

0: Ici Cotentin avec Zaz et Je veux.
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0: Vous voulez jouer en ce 1er juin. Début du mois de juin, ça passe tellement vite. Quand l'été arrivera après cette canicule, j'espère qu'il arrivera autant que les températures qu'on a pu avoir d'ailleurs la semaine dernière. 1er juin, aujourd'hui, l'occasion pour vous faire plaisir avec une carte cadeau d'une valeur de 30 euros pour acheter pourquoi pas la petite robe à bretelles ou la petite chemisette à manches courtes pour pourquoi pas sortir.
3: Le short.
0: Ouais, le short, les sandales,
3: la casquette.
0: La panoplie, exactement.
3: Le t-shirt qui va bien.
0: Ah, vous allez être magnifique. Et puis, cette télé également, la Smart Télé 55 pouces, hein, 140 cm, on le disait il y a quelques instants, pour regarder la Coupe du Monde de foot qui a lieu du 11 juin au 19 juillet prochain.
3: Vous allez suivre la Coupe du Monde de foot
0: pas forcément, je suis pas très foot, moi et vous.
3: Moi, je suis un petit peu.
0: Un petit peu.
3: Pour les matchs de l'équipe de France.
0: Ouais. Oui, bon. Allez, peut-être que je ferai un effort. Bon, alors, si vous désirez.
3: Enfin, si on gagne, hein, si, parce que sinon, je tourne le bouton, moi.
0: Puis il y a trois pays en plus aujourd'hui. Enfin, le Canada, les États-Unis et le Mexique.
3: D'accord.
0: Hein,
3: vous êtes bien au courant, vous, c'est bien.
0: Au moins, je peux vous dire qu'il y a trois pays. Après, pour le reste, je ferai peut-être des paris comme tout le monde.
3: C'est vrai que ça se joue avec un ballon.
0: Pourquoi pas. Oui, oui, oui. Mais c'est vrai que je suis pas.
3: Il faut pas mettre les mains.
0: Je suis pas très foot, quand même, j'avoue. Ceci dit, on en parlera, évidemment, sur votre radio locale ici, Cotentin. Il faut choisir, donc, pour jouer avec nous aujourd'hui. Aujourd'hui, un territoire, non pas un pays. Un territoire, il y en a 7 en tout. Et puis, vous pourrez comme ça jouer avec Eric en fonction. Il y aura un défi qui vous attendra. Il faudra bien sûr marquer, non pas des buts, mais un maximum de points, un minimum de temps, 4 points au maximum, pour vous qualifier en fin d'émission et peut-être partir avec cette carte cadeau d'une valeur de 30 euros. Mais en attendant, The Way You Make Me Feel. Voici Michael Jackson. 02 33 23 13 23. On vous attend. Allez, on démarre bien la semaine. C'est la première fois que vous jouez avec nous. Tentez l'expérience. Vraiment, vous avez passé un très très bon moment. 02 33 23 13 23. À tout de suite.

0: De quoi vous mettre en forme pour démarrer la semaine avec Michael Jackson et The Way You Make Me Feel.
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0: Avec Thierry qui nous appelle de la Vendelée. Bonjour Thierry.
3: Oh oui, bonjour, ça fait plaisir, ça fait longtemps que je ne vous avais pas vu.
0: Ah oui, c'est vrai. Oui.
4: Bonjour Thierry.
0: Ravi de vous accueillir en tout cas.
3: Oui, je passe plus de temps à vous écouter qu'à vous parler.
0: Bon, bah, va falloir jouer plus souvent alors.
4: Va falloir rééquilibrer ça, hein. Ça va pas du tout ça Thierry.
3: Ah non, je passe plus de temps à vous écouter, vous parler.
4: Ouais.
0: Bon.
3: C'est normal, hein, je ne peux pas toujours être à l'antenne.
4: Ah mais... si. Bon ben voilà.
0: Il en faut pour tout le monde quand même, hein.
4: Bon Thierry.
0: Ah, vous allez pouvoir choisir un territoire, Thierry, puisque c'est le principe de ce jeu. Vous qui nous écoutez peut-être pour la première fois, il faut choisir un territoire et en fonction du territoire choisi, vous relevez un défi. Il faut marquer un maximum de points, un minimum de temps, c'est-à-dire 4 points avec un chrono que j'ai en main. Et pour jouer, c'est donc Eric qui vous accueille avec un défi. Il y a une carte cadeau d'une valeur de 30 euros à gagner aujourd'hui et une qualification aussi avec ce vendredi le nom du gagnant ou de la gagnante, hein, pour cette Smart TV 55 pouces 140 cm pour regarder pourquoi pas la Coupe du Monde de foot qui aura lieu du 11 juin au 19 juillet prochain. Alors Thierry, il faut bien sûr choisir un territoire. Vous avez le choix entre le Val-de-Serre, le Saint-Lois, la Hague, la Côte des Îles, le Pays Grand-Villers, le Coutançais ou alors Carentan. Où désirez-vous aller ?
3: Allez, je vais prendre Coutançais.
0: Allez, le Coutançais, c'est parti.
4: Mon bon Thierry, puisqu'on est dans le Coutançais, tiens, est-ce que vous êtes fan d'un chanteur ou d'une chanteuse, d'un groupe français ou étranger ?
3: Oui.
4: Dites-moi tout.
3: Pas très connu.
4: Pardon ?
3: J'aime bien Hubert Félix Thiéfaine.
4: Ah oui, Hubert Félix Thiéfaine, très bien, très bien. Alors la question que je vais vous poser n'a rien à voir avec Hubert Félix Thiéfaine. Vous allez devoir me citer en fait les titres incontournables d'une artiste en particulier. Ce que je vais faire, c'est que je vais vous donner le début du titre et puis vous allez me terminer le titre. Bon, c'est une chanteuse incontournable, aujourd'hui disparue. Je vous donne le début du titre et vous me donnez la fin. Il n'y aura pas de proposition, attention. D'accord ? 4 titres à trouver pour 4 points en un minimum de temps. Vous êtes prêts ? On y va ? On y va ? Il est là, Thierry ?
3: On y va.
4: Allez, citez-moi 4 titres incontournables du répertoire de Dalida. Je vous dis « Mourir sur... » Bonne réponse. Laissez-moi...
3: Rêver.
4: Non.
3: Banquer.
0: Ouais, c'est trop tard.
4: On va se rattraper avec un autre. Gigi...
3: L'amoureuse.
4: Ouais, c'est bon. Il venait d'avoir...
3: 18.
4: Comment vous dites ?
3: 18.
4: 18 ans ?
3: Non, peut-être, je ne sais plus, moi.
4: 18 ans, hein, on est d'accord.
3: On est d'accord.
4: Et puis, je vais vous dire,
3: Salma, je sais pas.
4: Ah ben, on arrête là.
3: Aïe,
4: c'était Salmaya Salama.
3: Alors, je savais pas, je suis désolé.
4: C'est pas grave. Mourir sur scène, laissez-moi, non pas rêver, mais danser. Gigi Lamoroso, il venait d'avoir 18 ans. Donc ça nous fait un total de 1, 2, 3.
0: Mais 3 oui, points. 3 points, c'est pas mal quand même.
4: Bien Thierry. C'est bien.
0: Bon,
4: c'est bien,
0: bon,
4: c'est bien,
0: bravo, c'est bien. Vous êtes bien défendu.
3: On tout à l'heure.
4: Oui, on
0: exactement.
4: Fait ça avant midi bon. Pour le duel.
0: Et puis gardez votre bonne humeur, gardez votre bonne humeur, votre sourire, ça fait plaisir. Elle s'appelle Oria, c'est une nouvelle chanteuse que je vous propose de découvrir maintenant. Elle s'est faite découvrir et remarquer d'ailleurs sur les réseaux sociaux. Écoutez-la bien, elle a une super voix. Voici Soirée mondaine. C'est un peu le coup de cœur d'ici que t'en quand même. Donc Soirée mondaine, voici Oria, écoutez.

0: Anne.
1: Ici Cotentin avec cette nouveauté, une nouvelle chanteuse à découvrir sur votre radio locale. Ici Cotentin, elle s'appelle Aurilla, c'était soirée mondaine, 11h21. Thierry à la Vendelée vient de jouer avec nous, une bonne paire de manches, 3 points pour lui.
2: Oui, ça s'est bien passé.
1: Ça s'est plutôt bien passé, mais vous aussi, vous pouvez jouer, vous savez, vous qui nous écoutez, vous êtes au volant de votre voiture, vous rentrez à la maison, eh bien, vous pouvez donc prendre un petit peu de temps, pourquoi pas, pour jouer avec nous, relever
2: ça
1: un défi.
2: Ça gros.
1: Peut rapporter quoi?
2: Eh ben, 30 euros de carte cadeau quand même. 30 euros de carte cadeau pour faire, des petites emplettes, ou même de grosses emplettes, avec 30 euros, on peut quand même se faire plaisir, dans un commerce tout près de chez vous. Voilà ce que vous pouvez gagner si vous êtes le ou la meilleure aujourd'hui. Et en plus, sélection, vous serez sélectionné pour le tirage de vendredi prochain, pour regarder la Coupe du Monde sur grand écran.
1: Télé, 55 pouces.
2: 100 Combien on dit 155
1: 140 cm.
2: 140.
1: 55 pouces.
2: 55 pouces, ça fait beaucoup de pouces. Ça fait 140 cm. Oui, non, c'est ça, c'est une grosse télé. Hein. Télé, c'est une smart télé faut. À gagner. Mmh. Bonne chance à tous.
1: Allez, jouez avec nous, 02 33 23 13 23. Osez appeler, même si c'est la première fois, vous allez passer un super moment. 02 33 23 13 23, à tout de suite.
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0: Lucie Cotentin avec Daniel Balavoine et Lipstick Polychrome.
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0: Et on accueille Edwige à Coutances. Bonjour.
2: Bonjour.
3: Bonjour, bonjour.
0: Vous allez bien?
2: Oui, vous.
0: Bon. Et pour commencer la semaine, c'est pas mal hein, de jouer à une bonne paire de manches. Il y a une carte cadeau de 30 euros à gagner avec une inscription pour, pourquoi pas, gagner aussi cette Smart Télé 55 pouces pour regarder la Coupe du Monde de football, donc avec la qualification qui se fera un petit peu avant 8h30 ce vendredi. Mais pour cela, il faut choisir un territoire qui n'a pas été pris. Alors le Coutançais est pris, donc vous ne pouvez pas choisir le Coutançais, mais en revanche, il reste 6 territoires. Le Val-de-Serre, le Saint-Lois, la Hague, la Côte des Îles, le Pays-Grand-Villers ou alors 40 ans. Où est-ce que vous désirez aller pour relever des défis? Le défi du jour.
2: Le Saint-Lois.
3: Le Saint-Lois.
0: Allez, c'est parti pour le Saint-Lois, avec Eric.
3: Quel est le jeu qui est associé aujourd'hui au territoire du Saint-Lois? Eh bien, c'est le fameux Quiz Express. Le Quiz Express, le Quiz Express. Très simple, le principe du jeu. Je vais vous poser 4 questions, donc pour 4 points, vous donnez 4 réponses. Ce sont des questions plutôt locales, hein. Ça se passe ici dans la Manche. Si vous manquez d'inspiration, ma chère Edwige, vous criez très fort « Au secours !» Et je vous fais deux.
2: D'accord.
3: Et je vous fais deux propositions. Moi, je suis là pour vous sauver, je suis là pour vous faciliter la vie. Mais il faut que vous choisissiez évidemment la bonne réponse parmi les réponses que je vous proposerai. Alors évidemment, si vous ne criez pas au secours, vous allez aller plus vite, hein, c'est aussi le principe. Mais vous pouvez quand même crier au secours si vous manquez d'inspiration, comme je viens de vous le dire. Êtes-vous prête, Edwige?
2: D'accord.
3: On y va? Allez, c'est parti.
2: On y va.
3: Dites-moi, dans quelle commune faut-il aller dans la Manche là pour gravir la montagne du Roule?
2: Au secours.
3: Cherbourg ou Mortain?
2: Mortain.
3: Mortain, c'est pas Mortain. Deuxième question. Ah. Quel cours d'eau passe par la commune d'Eugueville? Eugueville.
2: La Sienne.
3: Bonne réponse. Sur quelle côte du département de la Manche faut-il se rendre pour voir le phare du Sénéquet? Sur quelle côte?
2: C'est Gouville. Alors, oui. C'est la côte de la Manche. Enfin,
3: nord, est, la... ouest, sud?
2: Ah, ouest.
3: Ouest, bonne réponse. Enfin, à Agon-Coutainville, à quoi correspond le passou? Quand on dit le passou, ça correspond à quoi?
2: Le passou, ça correspond à un endroit dans Agon-Coutainville, au bord de la mer.
3: Ouais. Dites-moi, dites-moi au secours, ça va être plus simple.
2: Au secours, au secours, au secours.
3: Un quartier ou un dessert? Un quartier, hein, je crois que c'est ça, c'est ce que vous m'avez dit. Ouais, c'est ça.
0: Bravo.
2: Oui.
3: Bon, c'est bien, c'est bien, c'est bien. Bon, ben vous en sortez pas mal. Sauf sur la première question.
2: Bah oui, non, je me suis plantée, je connaissais pas.
3: Alors, la montagne du Roule, il faut venir à Cherbourg. Si vous venez à Mortain, vous verrez plutôt des cascades. Bon, prendre un petit peu de hauteur, c'est pas mal, vous serez rafraîchi. Mais venez plutôt à Cherbourg pour profiter de la montagne du Roule. Incontournable, 112 mètres, je crois, 112 mètres d'altitude. Il y a un musée tout en haut, je vous le dis. Vous êtes la bienvenue. Bon, sinon, la Sienne, le cours d'eau qui passe par la commune d'Eugueville, Eugueville-sur-Sienne. Le phare du Sénéquet, il faut aller sur la côte ouest, on est bien d'accord. Hein, si vous allez du côté de Blainville, vous verrez le phare du Sénéquet au loin. Et puis à Agon-Coutainville, effectivement, le Passou, c'est un quartier. Alors, il y en a qui vont dire que c'est une place, mais les plus anciens diront plutôt que ça correspond à tout un quartier. Et voilà, en tout cas, c'est la bonne réponse. C'est pas du tout un dessert. Quoi qu'en cherchant bien, on peut aussi appeler... Il y a peut-être un dessert qui s'appelle le Passou, mais c'est d'abord un quartier, d'abord une place, un quartier.
0: Et puis quand on patoise un petit peu...
3: Oui.
0: Ça veut dire le passage.
3: Ah ben c'est
0: en
3: ça.
0: En patois normand, c'est ça. Hein.
3: Ah ben ça doit être ça.
0: Elle passe où?
3: Elle passe où? Elle passe où? Bon, vous avez passé 3 points.
0: C'est ça. 3 points, c'est pas mal, Edwige. Bon, heureuse, hein, vous êtes à égalité.
2: Très bien.
0: Bon, à égalité avec Thierry de la Vendelée, voyez-vous. Donc, ce qui peut vous départager finalement, en fonction des candidats qui vont suivre, c'est le chrono que j'avais en main, puisqu'il faut arriver donc avec deux personnes en finale, avec une question chiffrée pour vous départager, et gagner cette carte cadeau de 30 euros, ce sera en fin d'émission. D'accord?
2: Très bien.
0: Bon, bah,
3: peut-être à tout à l'heure.
0: On continue de musique avec Charles Aznavour, merci à vous. Charles Aznavour avec Désormais, et vous qui nous écoutez, vous désirez jouer, c'est le bon moment. Hein. Il reste de la place, donc tentez l'expérience au 02 33 23 13 23. Puis dans quelques instants, Eric nous donnera quelques infos pratiques et loisirs.

0: C'est Cotentin avec Charles Aznavour. Désormais, voici quelques infos pratiques, quelques infos loisirs avec Eric Delors maintenant.
1: 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Je vous emmène à Bréal. Bréal qui lance ses après-midi jeux de société dimanche prochain 7 juin. Ce sera à 14h30 à la halle au blé. L'idée, c'est de partager un chouette moment décontracté autour des jeux de société. L'autre principe de ce rendez-vous, c'est vous faire découvrir des jeux que vous ne connaissez pas pour que vous puissiez ensuite les partager avec d'autres. Il y aura toutes sortes de jeux sur place et important, vous avez un accès à un parking à proximité pour les personnes à mobilité réduite. C'est ouvert à tous à partir de 4 ans et c'est dimanche prochain, dimanche 7 juin, 14h30 à Bréal, à la halle au blé. Dites-le maintenant avec des fleurs, avec le concours des Maisons Fleuries 2026 sur la commune de Mondebourg. Mondebourg qui organise une nouvelle édition de ce concours pour rendre la vie encore plus belle. Vous voulez participer? Ben, faut s'inscrire en mairie avant le 13 juin prochain. Le jury passera dans les maisons mercredi 24 juin. Sortez les pots, sortez le terreau. Bonne chance à tous. 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
0: Et avant de retrouver Agnès de Vitteville pour jouer, voici Fun and Blondes avec What's Up.

0: Ici Cotentin avec Fun and Blondes et What's Up.
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0: Et Agnès à Vidcoville, bonjour Agnès.
3: Bonjour Agnès.
4: Bonjour, bonjour.
0: Vous allez bien Agnès? En pleine forme en ce lundi? Bon, parfait.
4: Très bien, oui.
0: Vous roulez là actuellement?
4: Là, je suis garée là.
0: Bon, très bien. Pour jouer, voilà. C'est quand même mieux. Hein. Vous allez être concentré comme
4: oui,
0: ça
4: oui.
0: à ce que vous faites. Il faut choisir un territoire. Et pour cela, donc, eh bien, il reste le Val-de-Serre, la Hague, la Côte-des-Îles, le Pays Grand-Villet ou 40 ans. Et en fonction du territoire choisi, eh bien, vous allez relever un défi, marquer des points. C'est ce qu'on vous souhaite, 4 points au maximum, en un minimum de temps. Où est-ce que vous désirez aller?
4: Eh bien, le Val-de-Serre.
0: Allez, on y va pour le Val-de-Serre.
3: Bien, bien, bien, bien. Alors aujourd'hui... J'ai le privilège, j'ai le plaisir, chère Agnès, de vous dire que le Val-de-Serre, le jeu qui est associé au Val-de-Serre aujourd'hui, c'est le petit bac. Le petit bac. On va jouer ensemble au petit bac, chère Agnès. Est-ce que je peux vous demander si vous avez une profession déjà?
4: Oui, je suis conductrice de car.
3: Conductrice de car. Ok. Alors, d'accord. Ça va pas. Bref. On va parler de métier. Agnès, écoutez bien, je vais vous poser la question. J'ai besoin de 4 métiers. À chaque fois avec Aurore, on valide ou pas. Donc vous faites une proposition. C'est validé ou pas validé. Et puis, évidemment, ne tardez pas. Tout cela est chronométré. Je vais vous poser la question dans une poignée de secondes. Simplement, êtes-vous prête? Est-ce que vous avez mis la ceinture de sécurité pour jouer? Prête?
4: Ben, je suis prête.
3: Allez Agnès, citez-moi 4 métiers dont la première lettre est un E. E comme Eric. Voilà.
4: Alors, électricien.
3: Électricien, c'est validé, ok.
4: Escaladeur.
3: Hein? Escaladeur. Bof, j'ai envie de dire bof. Qu'est-ce qu'il y a? Dites-moi. Par un E.
4: C'est pas facile.
3: Quelque chose qui a un rapport avec le bois.
4: Ébéniste.
3: Ah, ça me plaît. Ça, c'est un métier.
4: Oui. Ébéniste.
3: Un petit dernier pour la route.
4: Épicier,
3: c'est bon. Et puis peut-être un dernier pour finir. Ah oui, ça aurait pu être un métier, ça.
0: C'est terminé.
3: Moi, j'aurais bien regardé ce qu'on fait,
0: le moniteur d'escalade, ça enseigne l'escalade. Mais c'est escaladeur, c'est plus moniteur alors, d'escalade, voyez le métier.
3: Escaladeur, voyons voir. Personne qui escalade une pente en montagne. Ouais. C'est pas trop un métier.
0: Non, c'est pas vraiment. Le mot escaladeur, ça existe, mais c'est plus moniteur d'escalade, vous voyez le métier.
3: Un escalator, c'est pas un métier.
0: Non, voilà.
3: Sinon, grimpeur, ça aurait été. Enfin, métier, je suis grimpeur.
0: Mais avec eux, non. Ça marche pas.
3: Non, ça marche pas trop. Alors, ça nous fait un total quand même de 3 points. Électricien, ébéniste, qu'est-ce que vous avez dit d'autre?
0: Épicier,
3: c'est ok ça pour 3 points.
0: C'est pas mal 3 points. Vous êtes à égalité avec Edwige. Et puis

0: artiste, ça peut vous faire.
1: Ah bah, très bien. Non, bah écoutez, j'essaye juste de m'intéresser à vous un petit peu et d'être
2: non,
1: sympathique.
2: Mais Stéphanie, ça va pas bien, non ?
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2: On va faire des rillettes, ça sent le pâté.
0: Ouais, mais pas le même. Hein.
1: Bien, bien. On se retrouve dans une heure pour une bonne paire de manches.
0: Oui.
1: On sera tous les deux, on pourra jouer tous les deux.
0: Oui.
1: Eh ben alors, à tout à l'heure.
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0: Ici Cotentin avec Francis Cabrel et encore et encore.
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0: Notre dernière candidate, Brigitte à Digoville. Bonjour Brigitte.
2: Bonjour Brigitte.
3: Bonjour Aurore, bonjour Eric.
0: Bon, tout le monde a 3 points, à vous de faire plus qu'eux. Thierry, Edwige et Agnès, d'accord Brigitte?
3: Oui,
0: un peu de pression là, exactement. Allez, on choisit un territoire, enfin du moins vous choisissez un territoire. La Hague, la Côte des Îles, le Pays Grand-Villet ou 40 ans, où est-ce qu'on va?
3: Allons-y pour 40 ans.
0: Allez, c'est parti pour 40 ans.
2: Ah, 40 ans. 40 ans, 40 ans, 40 ans, jeu associé au territoire de 40 ans aujourd'hui.
4: Le jeu des indispensables.
0: On va presque dire amen avec votre façon de dire les choses.
2: Alléluia, j'espère que c'est en tout cas le jeu qui va rassembler. Voilà, les indispensables. On joue aux indispensables, Brigitte.
0: Oui.
2: Je vais vous demander de me citer quatre choses indispensables à un personnage, on va dire. Mmh. Voilà. Je ne sais pas si vous êtes tenté, attiré par cette aventure qui rassemble. Non, bon, d'accord. Ok, super. Bien.

0: On vous souhaite bonne chance quand même.
1: Vous n'avez pas le choix. Mais vous allez voir, tout va s'éclaircir et je suis sûr que ça va le faire. Vous êtes concentrés, on y va?
2: Oui.
1: Allez, c'est parti, Brigitte à Digoville. Citez-moi quatre accessoires indispensables à un plongeur. Indispensable.
2: Avec un...
1: Alors attendez, des palmes, je valide. Ok, quoi d'autre?
2: Le tuba.
1: Un tuba, pourquoi pas. Ça marche.
2: La combinaison.
1: Oui. La combinaison, si on a froid, allez. Ça fait trois.
2: Des lunettes.
1: Des lunettes. Des lunettes,
2: les
1: de...
2: lunettes
0: de plongée.
1: De plongée, ouais.
2: Et les bouteilles d'oxygène.
0: Bah, c'est bon, on a ce qu'il faut là.
1: Pas qu'on soit trop chargé non plus.
0: Non, c'est vrai.
1: Ah, c'est bien.
0: On est bien. On est
1: non, parce que vous m'auriez dit une paire de lunettes, je ne sais pas, une paire de lunettes de soleil. Pour le plongeur, c'est peut-être pas forcément nécessaire. En revanche, une paire de lunettes de plongée,
0: c'est
1: même très utile. Non, mais tout cela est validé. Bravo. Les palmes, bouteilles, masque, tuba, tout ça, combinaison. Peut-être même une montre de plongée, ça l'aurait fait aussi. Hein. C'est quand même bien. Vous faites de la plongée peut-être, en fait, Brigitte?
2: Pas du tout.
1: Eh ben voilà, comme quoi, hein. C'est dingue, cette histoire. Bravo, Brigitte. Ça fait un total de combien de points, Aurore?
0: 4 points.
1: Quatre points.
0: Bon, bah, vous arrivez en finale puisque vous dépassez Thierry, Edwige et Agnès. On fait les comptes par rapport au chrono des trois candidats précédents. Et on se retrouve avec vous après, Brigitte. D'accord? Restez à l'écoute.
1: Restez avec nous.
0: Merci beaucoup d'avoir joué avec nous ce matin. Voici Florent Pagny. Je sais qui je suis. On fait les comptes et les calculs juste après.

0: Ici Cotentin avec Florent Pagny, je sais qui je suis. Et Louis Jacoutens, on vous fait un gros bisou.
1: Bisous.
0: Vous n'êtes pas retenu. Et puis Agnès non plus, à Vidcoville. Vous rejouez bien sûr quand vous voulez. Excellente journée, exactement. Et bien, un gros bisou aussi. Nos deux finalistes, Thierry Lavandelet et Brigitte Adicoville, c'est juste après ceci.
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0: Une bonne paire de manches avec Thierry à Lavandelet et Brigitte Adigoville qui a comptabilisé 4 points tout à l'heure. Brigitte, Thierry, Thierry, Brigitte. Présentation quand même.
5: Bonjour Brigitte.
6: Bonjour Thierry.
5: Allô. Bonjour Brigitte.
0: Alors, donc Brigitte, vous avez la main. Soit vous conservez la main, soit c'est Thierry qui démarre. C'est comme vous voulez, c'est vous qui décidez.
6: Non, bah je laisse la main à Thierry.
1: D'abord Thierry, Brigitte ensuite.
0: Sur cette question chiffrée.
1: Oui, question chiffrée. Celui ou celle qui se rapproche évidemment de la bonne réponse gagnera la carte cadeau d'une valeur de 30 euros aujourd'hui. Bonne chance. Alors écoutez, on va parler du tableau Les Glaneuses de Jean-François Millet. La question est la suivante. C'est chiffré, puisque le tableau mesure 110 cm, mais sur combien ? 110 sur combien en centimètres, à votre avis, le tableau, Les Glaneuses ?
6: 3 mètres.
1: Combien vous dites ?
6: 3 mètres.
1: 3 mètres ?
5: 3000 centimètres, quoi.
0: Et Brigitte ?
1: Brigitte ? 3 mètres, c'est la réponse de Thierry. Et vous, Brigitte, vite ?
0: En centimètres, on dit ?
6: 2,80 m.
1: Combien vous dites ?
6: 2,80 m.
1: 2,80 m, j'ai bien entendu, c'est bien noté, ma chère Brigitte. Il y en a un qui est un peu plus près de la bonne réponse que l'autre.
6: Bah oui, oui.
1: Bah oui. Alors, cette huile est conservée à Paris au musée d'Orsay. Ses dimensions sont 110 cm sur 83,5 cm. 83,5. 83,5. C'est Brigitte! Brigitte, bravo Brigitte. Super. Thierry, vous avez vu les choses un petit peu en grand aujourd'hui, on va dire. On peut pas en vouloir, mais c'est un petit peu grand. 3 mètres, c'est un peu grand. On se donne rendez-vous très bientôt. À bientôt, Thierry.
5: À bientôt, travaillez bien.
1: Ouais, merci.
0: À vous, merci. Au Brigitte, revoir, bravo. Vous gagnez cette carte cadeau d'une valeur de 30 euros et votre qualification pour vendredi pour cette Smart Télé 55 pouces.
1: Bravo, super. Brigitte.
0: Félicitations, Brigitte.
6: Merci à vous. Très bonne journée.
0: Merci. Voici Diana Ross, Chain Reaction. Les infos locales dans la Manche arrivent à midi. Et on se retrouve demain avec Eric.
1: Demain, à partir de 11h, à demain.
0: Merci beaucoup. Allez, Chain Reaction et Diana Ross pour vous accompagner jusqu'à midi.

0: Ici Cotentin avec Diana Ross et Chen Reaction. N'oubliez pas que vous pouvez jouer au taquet aussi avec Eric Bastien et Valérie Damiodo. C'est juste après le journal de midi.
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0: Belle journée à vous. Nous sommes le lundi 1er juin et il est midi. Le journal vous est présenté par Benoît Martin. Bonjour Benoît.
2: Bonjour à tous.
0: La Manche à l'heure des commémorations du D-Day cette semaine.
2: Oui, la date officielle évidemment c'est le 6 juin, mais en réalité depuis ce week-end, la côte est du département vit au rythme de l'anniversaire du débarquement. C'est notamment le cas du côté de Sainte-Mère-Église où les festivités ont démarré par un salon du livre hier. Mais entre commémoration, reconstitution, spectacle, cérémonie, certains s'y perdent un peu aujourd'hui et regrettent le tour que prennent ces anniversaires. C'est le cas de Philippe, historien chilien spécialiste de la 101e Airborne, qui vient pour la quatrième fois à Sainte-Mère-Église.
3: Avant, tout tournait autour de la guerre, des anciens combattants et de la libération, mais aujourd'hui, les gens viennent surtout pour faire la fête. Je pense qu'ils ont perdu de vue ce qu'ils commémorent vraiment. Si vous leur demandez, ils ne sauront pas exactement ce qui s'est passé à l'époque. Donc je pense que les commémorations devraient se concentrer sur l'histoire locale plutôt que de boire ou avoir un groupe de rock sur une énorme scène qui n'a rien à voir avec ce qui s'est passé. Ça arrive partout, pas seulement ici. Les jeunes générations perdent de l'intérêt. Ce n'est pas quelque chose à prendre à la légère, surtout dans cette ville qui est au cœur des célébrations.
2: Et à noter que vous êtes plusieurs centaines à avoir réagi ce matin à notre question concernant votre attachement à ces cérémonies sur notre page Facebook. Vous pouvez continuer à réagir. La fête ce week-end, elle a aussi eu lieu un peu partout en France après la victoire samedi du PSG en finale de la Ligue des Champions avec de nombreux débordements. Dans la Manche, ça a été plutôt calme avec tout de même deux interpellations à Cherbourg.
0: C'est une sorte de dernier espoir après plus de 14 ans de conflit avec l'association de protection de l'environnement Manche Nature.
2: Oui, François Serbonnet, éleveur de moutons de prés salés dans la baie du Mont-Saint-Michel, va déposer un nouveau permis d'aménager, un permis qui permettrait de pérenniser la bergerie. Un nouvel épisode dans le combat de ce berger alors que la justice a ordonné en octobre 2025 le démontage de sa bergerie installée à Genet. François Serbonnet est fatigué par la situation mais il espère que ce nouveau permis sera accepté car il a potentiellement trouvé une repreneuse, lui qui part bientôt à la retraite.
4: Moi ce que je veux c'est que quelqu'un puisse s'installer après moi, donc là, j'ai déjà trouvé quelqu'un qui serait intéressé, une jeune fille, il devrait bien reprendre. Elle aime ma façon de travailler, elle apprend un petit peu avec moi de temps en temps, elle vient. Là, elle finit ses études, et puis elle va faire, elle est prête à faire son stage de pré-installation l'année prochaine. Et moi, je pense même qu'il faudrait qu'il y ait une deuxième bergerie qui s'installe, parce que les herbus par chez nous grandissent tellement vite, qu'on va redevenir en sous-pâturage bientôt. Et quand c'est en sous-pâturage, l'herbu, il est en danger, la biodiversité est en danger parce que c'est envahi que par les grandes herbes qui empêchent beaucoup d'autres espèces de s'installer, de la faune ou de la flore.
2: François Serbonnet et le collectif qui le soutient ont demandé un rendez-vous au préfet pour accélérer la procédure d'obtention du permis bientôt déposé à la mairie de Genet. Le sous-marin La Perle a achevé son dernier voyage retour vers Cherbourg. Le navire basé à Toulon a rejoint le Cotentin pour son démantèlement 5 ans après avoir quitté les ateliers de Naval Group où les équipes du constructeur naval l'avaient réparé suite au violent incendie qu'il avait en partie détruit un an plus tôt. Au puis au début de 3 mois de concertation publique autour du projet d'installation d'une usine de 600 salariés dans la zone d'activité d'Ecostyle. Tous les documents du projet sont disponibles en mairie des Pieux et sur internet sur le site democratie-active.fr.
0: Benoît Cosnefroy a remporté la 51e édition des Boucles de la Mayenne hier.
2: Oui, leader du classement général après sa victoire d'étape samedi. Le Rovilais a su conserver sa place à l'issue de la 3e et dernière étape qui s'est terminée au sprint. C'est la 25e victoire en professionnel pour le cycliste de 30 ans et qui vient conclure un mois de mai très réussi après des succès sur le Grand Prix du Morbihan et sur une étape du Tour de Hongrie. En revanche, on ne verra pas Benoît Cosnefroy sur le Tour de France cette année. Et puis un dernier mot, toujours en sport, avec les résultats football du week-end et de bonnes nouvelles pour Coutances et Tour-la-Ville, les deux clubs vont monter en Régional 1 la saison prochaine. À midi, bientôt 5 minutes, on fait un point sur votre météo changeante aujourd'hui.
0: Oui, avec du nuage, c'est vrai, au fil des heures, hein, avec un temps sec, ma foi, annoncé par Météo France. Quant au vent, il est plutôt faible, d'ouest à sud-ouest, avec des températures pour les maximales, comprises entre 23 et 26 degrés, 27 degrés sur la côte ouest. On note 21 en ce moment à Cherbourg, où vous allez pouvoir découvrir les danses latines et afro cette semaine. 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Il est midi 5, continuez de jouer avec Valérie Damido et Eric Bastien au taquet.
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0: Bonjour la France, j'espère que tu vas bien la France et que tu as passé un très très bon week-end. Comment ça va Eric Bastien?
2: Ça va mieux, il fait un petit peu moins chaud dans toute la France, c'est plutôt pas mal. On est bien, bonjour.
0: Oui, alors cette semaine, qui dit nouvelle semaine dit nouveau cadeau. Là, on continue dans la culture et le bonheur car cette semaine, ici, vous offre un week-end exceptionnel au festival Off d'Avignon.
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0: 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Donc, évidemment, pour visiter la ville, etc. Ça, c'est magnifique. 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
0: 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C'est-à-dire que c'est pas seulement le gagnant de la semaine, c'est tous les participants cette semaine.
2: Oh,
0: vous gagnez un exemplaire de guide de voyage Michelin. Voilà, et pour le deuxième prix, c'est pas fini,
2: Valérie, on a encore des cadeaux, bien sûr. On me parlait de la Cité des Papes.
0: Oui.
2: Est-ce que vous savez que c'est la grande dynastie Malongo, Joe, le père fondateur, qui alimente en café l'ensemble de la papauté, à l'époque où les papes étaient en Avignon. C'est la famille Malongo qui a donné le meilleur des cafés aux papes. 32 dosettes, 6 verres en verre, tous les papes s'en souviennent. Joe Malongo, c'est le pape du café.
0: Allez, jingle. On accueille nos deux candidats du jour, Virginie et Laurent. Comment ça va? Bonjour.
6: Bonjour à tous. Bonjour Valérie, bonjour Eric.
2: Bonjour Virginie.
0: Alors,
7: bonjour à vous.
0: Ah, Laurent, il est là. Je ne t'aime pas.
6: Bonjour Laurent.
0: Il est au fond.
7: Bonjour.
0: T'es au fond du couloir, Laurent. Alors, Virginie, tu as 44 ans, tu habites à Valognes dans la Manche.
6: Oui, c'est ça, avec un super soleil aujourd'hui.
0: Ah bah ça, oui, il fait beau.
6: Eh ben oui.
0: Eh oui, après, de toute façon, quand on est dans la Manche, on n'est pas loin de la mer, le temps n'est jamais le même.
6: C'est ça.
0: Alors, tu es mariée à Gilles et tu as 2 enfants, comment s'appellent tes enfants?
6: Alors, Lucas, qui va avoir 19 ans, et Gabin, qui va prendre 12 ans.
0: Oh, bah dis donc, t'es pas sortie de l'auberge avec les crises d'adolescence, toi.
6: Ça passe pas trop mal. Si ça fait comme avec le premier, c'est pas trop mal.
0: Ah, pas mal. Alors, tu as un chien qui s'appelle Reine. Qu'est-ce que c'est, ce chien?
6: Un petit York tout petit.
0: Oh, et tu as un chat qui s'appelle Oups.
6: Alors lui, par contre, c'est un gros, gros pépère.
0: Ah, mais il s'entend bien avec le chien?
6: Chien et chat.
0: Ah, d'accord.
2: Ah, c'est l'expression, hein.
6: Voilà.
0: Bon, moi, mes chiens...
6: Voilà. Chien et chat, ils sont tout le temps en train de se sauter l'un sur l'autre, de se donner des petits coups de pattes et tout, c'est rigolo. Mais c'est amical, c'est amical.
0: Non, parce que moi, mes chiens s'entendent très bien avec mon chat, je suis désolée. Alors, tu es famille d'accueil pour 3 enfants, en plus des 2 enfants.
6: Oui,
0: et c'est ça. Et il paraît que tu as ouvert une boutique chez toi dans ta véranda.
6: C'est ça, je peux dire le nom ou pas?
0: Ah bah, bien sûr.
6: Ah, donc c'est le dressing de Lougab.
0: Ouais.
6: Donc, Lougab, parce que Lucas, on l'appelle Loulou, et Gabin, donc Lougab. Donc voilà, j'ai une petite boutique en fait qui est installée dans ma véranda, donc je reçois des clients tous les jours.
0: Bah, dis donc, ça fait combien de temps?
6: Ça va faire 7 ans.
0: Bah, dis donc, c'est pas mal ça.
6: Ouais, bah, je suis ravie, c'est trop bien.
0: Bon, bah écoute, c'est super.
6: D'ailleurs, je remercie toutes mes petites clientes, j'en fais un petit coucou, s'il y en a certainement qui m'écoutent.
0: Eh bah voilà, les petites clientes de Lougab. Allez, on va tout de suite marquer, j'ai envie de te dire, le premier point avec la première question, vrai ou faux. Alors, tiens, je t'emmène en Corée. Alors, figure-toi, Virginie, qu'en Corée, il existe des œuvres d'art qui n'apparaissent que lorsqu'il pleut. Est-ce que c'est vrai ou faux qu'en Corée, il y a des œuvres d'art qui n'apparaissent que quand il pleut ? Top chrono, 5 secondes.
6: Je dirais vrai.
0: Eh bien, tu fais bien parce que c'est vrai. Parce qu'il y a des artistes coréens qui ont créé des œuvres urbaines qui n'apparaissent qu'au contact de l'eau grâce à une peinture spéciale qu'on appelle l'hydrochromique. Donc voilà, bah, écoute, un point pour toi.
7: Et bon, ce début de semaine, on accueille Laurent avec ici, Pays de Savoie, la Balme de Sillingy. Est-ce que c'est comme ça qu'on prononce l'endroit où tu vis, Laurent ?
8: C'est parfait.
7: Ah, écoute, je suis content. La Balme de Sillingy, je ne saurais pas dire comment on appelle les habitants, mais tu vas me le dire peut-être, Laurent, toi.
8: Balnéen.
7: Ah ok, sympa, Balnéen. On vous salue, c'est en Haute-Savoie. T'es de la Haute-Savoie, t'es né là-bas ou
8: non, pas
7: t'es
8: du
7: d'ailleurs
8: tout. Je suis du Nord.
7: Ah t'es du Nord, d'où ça ? Où ça dans le Nord ?
8: Valenciennes.
7: Ok, Valenciennes. Dis-moi, tu connais Avignon ? T'as envie d'aller au festival ?
8: Ouais, ça a l'air sympa.
7: Ah bah c'est sympa le festival d'Avignon, le théâtre, t'aimes le théâtre ? Vaut mieux hein, quand même.
8: Oui, pourquoi pas, ouais, c'est sympa. Ouais.
7: C'est plus sympa quand même, avec un bel hôtel à gagner là pour le off d'Avignon en juillet. T'es en couple, tu vis avec qui, Laurent ?
8: Avec Michel.
7: Michel, ça fait longtemps que t'es avec Michel ?
8: Bon, ça fait une quinzaine d'années.
7: Ah ouais, d'accord, ok. Bon, belle histoire, marié, pas marié, paxé.
8: Non, on vit dans le péché. Nous.
7: Dans le péché, mais c'est ce qu'on
0: mais
7: aime,
0: c'est
7: le péché.
0: Bien,
7: mais
0: le
7: ouais,
0: péché.
7: C'est ce qu'il faut. T'as une princesse japonaise, c'est-à-dire ?
8: Oui. C'est mon petit chien, elle s'appelle Ime.
7: Ime, c'est ce qui veut dire donc princesse en japonais. Alors Valérie, elle aime bien savoir, c'est quoi comme chien ?
8: Ah, c'est un mélange de bichon caniche, bichon frisé caniche, ouais, entre les deux, entre porter et la fête.
0: Ah bah bichon. Voilà, oui, bon.
7: Bon. On t'appelle Lolo, bien sûr, les potes t'appellent comme ça, puisque t'appelles Laurent, mais aussi Charlie. Pourquoi on t'appelle Charlie ? Ça n'a rien à voir avec Laurent, pour le coup.
8: Non, c'est vrai. Bon, j'aime bien ce prénom. C'était, j'avais un chien avant ça, qui est parti et qui s'appelait Charlie.
7: D'accord. Donc, il y a encore des potes qui t'appellent Charlie, l'ancien nom de ton chien.
8: Oui,
7: très bien.
8: C'est vrai.
7: Laurent, t'es chauffeur-livreur. T'as travaillé dans l'hôtellerie. T'as fait plein de trucs. T'as même été dans la pâtisserie. On va se régaler avec toi dans les prochaines minutes. Mais là, on a envie de t'envoyer en Avignon et on va t'offrir peut-être un premier point. Attention, ça fait mal aux dents, hein.
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7: La pub. C'est marrant, il y avait un type, je crois, qui, sur un plongeoir, il plongeait, forcément sur un plongeoir, dans une piscine, il perdait son slip à la fin.
0: Ok, d'accord.
7: Ce n'est pas cette pub-là, le carambar. Bon.
8: Non.
7: Ok, c'est pas grave. Avant 1950, les blagues carambar, on connaît tous les blagues carambar, elles étaient rédigées par des bonnes sœurs, par des religieuses. Est-ce que c'est vrai ou faux ? Top chrono, 5 secondes. Les blagues carambar.
8: Bon, moi, je dirais. Allez, vrai.
7: Eh ben non, les blagues carambars n'ont jamais été écrites par des religieuses. D'ailleurs, à l'origine, les carambars ne contenaient même pas de blagues. Elles n'apparaissent qu'à partir des années 60 et ça a été tout simplement imaginé par une équipe de marketing pour fidéliser les pots de choux. Désolé, Laurent.
0: Alors, Virginie, un point. Laurent, pas de point. Et là, tout de suite, 5 heures du match, j'ai des frissons. Ah. Je claque des dents et je monte le son. Seul dans mes lignes, française, l'insomnie.
7: Il faut y aller.
0: Non, il faut y aller. Vous écoutez ici, chagrin d'amour.
7: Il faut manger.
0: Chagrin d'amour, chacun fait ce qui lui plaît, vous écoutez ici.
7: Oui, c'est mieux.

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0: Chacun fait ce qui lui plaît. C'est ce qu'on fait tous les jours dans Au Taquet. 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
1: Chagrin.
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3: Nous sommes avec Virginie qui joue avec Ici Cotentin, qui a marqué un premier point. Alors, il paraît que... Attends, t'as quand même... quand t'étais petite, tu voulais être coiffeuse. Mais d'accord.
4: Oui, c'est ça. Tout à fait.
3: Il paraît que tu voulais tout sauf famille d'accueil parce que ta mère faisait ça.
4: C'est ça, c'est ce que je disais tout le temps. J'ai dit, non, mais moi, c'est sûr, je ne serai jamais famille d'accueil.
3: Ah oui, bah, c'est raté, non ?
4: Et oui.
3: Et oui.
4: Bah, comme quoi, voilà, on change d'avis.
3: Oui, mais
4: et je suis comblée, ravie, et je ne me verrai pas faire autre chose.
3: Bah, et puis oui, et puis en plus, tu ne fais pas que ça, puisque tu as ta boutique aussi.
4: Voilà, c'est ça.
3: Donc ça te permet aussi de t'occuper un petit peu, de faire d'autres trucs.
4: Oui, de voir du monde, ouais, c'est surtout ça, de pouvoir parler, parce que je suis un petit peu bavarde, donc il me faut du monde.
3: Ah bon, t'es bavarde ? Non, pas du tout. Alors, il paraît que tu adores repeindre ta maison.
4: Oui.
3: Ouais, voilà. Ça maroufle ?
4: C'est ça, carrément.
3: Ah, et alors ? Tu changes souvent la peinture, c'est selon ton
4: oui, je repars les meubles, je les change de place. Enfin voilà, faut qu'il y ait de la déco tout le temps qui change, qui voilà. Ah oui, bien changer.
0: Pardon, excusez-moi de m'immiscer, comme je le fais régulièrement, mais vous savez que dès que j'entends ce générique, excusez-moi, mais il se passe des choses en moi.
3: Oui.
0: C'est bien le générique de déco.
3: Oui.
0: L'émission que vous avez animée longtemps.
3: Oui.
0: Vous êtes la cultissime
4: que
0: animatrice.
4: Vous venez à la maison, je me suis inscrite
0: mais
4: plusieurs
0: attends,
4: fois.
0: Mais hein. On a mieux que ça. Elle revient sur M6. Moi, je l'ai lu dans la presse.
3: Hein. Oui, vous l'avez lu dans la presse.
4: Voilà, écoutez.
0: Alors, c'est vrai
4: si
0: ou pas
4: quelqu'un, je suis là.
3: Oui, Virginie, je garde ton contact via Maître Coupez. T'inquiète.
0: À la rentrée.
3: Voilà. Alors, on va parler tout de suite. On va tout de suite marquer un deuxième point sur. Tout. Tiens, je te mets une petite ambiance. Alors moi, j'ai pas pris allemand hein, à l'école parce que, comment te dire, je crois que mes grands-parents n'auraient jamais voulu. L'allemand, figure-toi que l'allemand est une langue officielle en Belgique. Est-ce que c'est vrai que l'allemand est une langue officielle en Belgique ? Top chrono, 5 secondes.
4: Je dirais vrai.
3: Eh bien, t'as bien raison, parce que la Belgique a trois langues officielles, le néerlandais, le français et l'allemand, parce que la Belgique se situe à la frontière historique de plusieurs grandes aires culturelles européennes. Le nord, la Flandre, on parle le néerlandais, le sud, la Wallonie, on parle le français, et puis bon, le reste, on parle en allemand. Bravo, 2 points.
0: Laurent, tu parles combien de langues ?
5: Un peu d'anglais quand même,
0: je me débrouille. Ah d'accord, ok, je suis très admiratif des gens qui parlent anglais.
5: Super bien, Eric.
0: Ah yes, of course.
3: Ah, t'as remarqué qu'il parlait bien, je comprends.
5: Oui, souvent,
0: J'ai progressé toute la saison quand même. Je passe dans la classe supérieure, non Valérie ?
3: Laurent, qu'est-ce que t'en penses ? On le fait passer en classe supérieure ou pas ?
0: Pléase.
5: Ouais, alors demi-supérieure.
0: Ouais, oh là là là.
3: Demi-supérieure, voilà, c'est pas moi qui le dis, c'est nos auditeurs.
0: Alors comme ça, t'as eu un CAP de pâtissier, mais t'as jamais travaillé dans la pâtisserie. Mais qu'est-ce que c'est, Laurent ?
5: En fait, je suis pas très bon.
0: Ah oui, d'accord. Donc tu passes un CAP, mais t'y vas pas. Après, t'as été cuisinier, mais t'as jamais été dans une cuisine ? Ou t'y as été quand même.
5: Si, quand même.
0: Quand même.
5: Ouais.
0: Et t'as été ce qu'on appelle groom. Alors les grooms, c'est quoi les grooms ? C'est dans des palaces, il me semble. Hein.
5: Oui, c'est ça, ouais. Exactement.
0: Et ils font quoi, les grooms ?
5: Ben, ils font, par exemple, on ouvre la porte. On ouvre la porte de... On aide les gens à monter dans l'ascenseur.
0: D'accord.
5: On les accompagne jusqu'à la chambre. On va porter des messages.
0: Ah, ouais, fait tout, quoi.
5: Touche à tout.
0: Ah, c'est l'homme à tout faire. Je me souviens, c'est dans Spirou, on les voit, il y a de tenues, puis dans Tintin aussi, ils sont tout en rouge, généralement, avec un chapeau, c'est ça, oui.
5: Tout à fait.
0: Et toi, t'as fait ça, écoute, c'est cool, hein. Et puis, petit, tu voulais être Indiana Jones. Ah oui, comme tous les petits-enfants, les garçons, souvent.
3: Toi, t'aurais jamais pu, hein, t'es hypochondriaque, Indiana Jones, voilà les aventures que tu nous aurais fait.
0: Moi,
3: quoi.
0: J'ai fait le fouet.
3: Bien sûr.
0: Laurent. Puisque tu es aventurier, voici l'aventure d'un point qui arrive tout de suite pour toi. Tu as encore mal aux dents, le carambar t'est resté au travers de la gorge. Il est temps de te rattraper. Moi, j'aime.

0: Eh ben dis donc, sympa ça. Les vaches de race Primolstein sont des vaches à viande. Top chrono, vrai ou faux, 5 secondes, les vaches de race Primolstein. Est-ce que c'est des vaches à viande ?
1: Je dirais faux.
0: T'as raison, la Primolstein, c'est une race exclusivement laitière originaire des Pays-Bas. On lui doit 80% de notre production de lait. C'est pas du tout comme la charolaise ou encore la limousine. Et ben voilà un point, Laurent.
2: Allez, deux pour Virginie, un pour Laurent. Et là maintenant, rappelez-vous. Ah, oh, c'était magnifique. Vous êtes sur la plage au Brésil.
0: Ah oui, on y est.
2: Et là, vous avez des corps musclés et vous avez tout un univers. Et là, essa moça tá diferente. Allez, Chico Buarque, essa moça tá diferente.
0: Vous écoutez ici.
2: Caliente.
0: C'est chaud.
2: Ouais.

0: Et ça, Mossa, ta différente. Chico Buarque. Je vous le fais bien avec l'accent quand même, sur ici. Chico
1: Buarque.
0: Buarque.
1: Bien quand même, non?
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1: Non, mais de toute façon, on va pas se mentir.
0: C'est peine perdue.
1: T'es pas
0: polyglotte.
1: Foudre de guerre sur les langues étrangères. Déjà, ouais. Au niveau de la culture générale française, on n'est pas sur un.
0: C'est limité. Voilà. Ouais.
1: Donc, l'anglais et l'espagnol.
0: Ouais. En termes de vitesse, par contre, pendant le week-end, vous êtes resté sur du 33
1: tours. Oui, bah écoutez, elle a toujours mal au dos, ralenti, elle est toujours vieille.
0: Petite chérie. Voilà.
1: Alors, dis donc, il y a un truc qui m'a fait beaucoup rire, Virginie. Il paraît que, bon, vous adorez, avec ton mari et tes enfants, la 7e compagnie.
4: Oui, c'est ça.
1: Et que ton frère ressemble à Tassin, alias Jean Lefebvre.
4: Exactement, aussi bien physiquement que pour les bêtises, quoi.
1: D'accord. Et donc, il lui ressemble tellement.
4: Compris.
1: Eh oui, il lui ressemble tellement qu'il a même appelé son bateau Ohé Tassin.
4: C'est ça. Le bateau de pêche s'appelle Ohé Tassin.
1: Est-ce qu'il pêche bien avec Ohé Tassin?
4: Il pêche super bien, que des bonnes choses de la pêche. On se régale à chaque fois.
1: Bon, bah d'accord. Mais
4: on
1: donc
4: est allé ce week-end. Voilà, c'était très, très bien.
1: Ok. Vous pêchez quoi quand vous pêchez?
4: Alors, eh ben, on pêche du homard, beaucoup de maquereau. Là, ce week-end, on a eu une belle raie. Voilà, on pêche beaucoup d'araignées aussi, d'araignées de mer.
1: Eh ben ça,
4: voilà. Grâce à Jean Lefebvre. Donc, ouais, des bons petits plateaux de fruits de mer sont à disposition.
0: J'ai glissé, chef.
1: Bah oui, c'est la sœur de Jean Lefebvre. Je joue avec la sœur de Jean Lefebvre.
4: Exactement ça.
1: Alors, on va jouer au quiz musical. Je t'explique, tu vas écouter deux titres enchaînés avec deux chanteurs différents.
4: Ouais.
1: Et à la fin, tu auras 10 secondes pour me dire qui chantait, qui sont ces deux chanteurs. On écoute.
4: Ok. La musique parfois a des accords majeurs.

0: Allez, qui est le premier, qui est le deuxième?
1: Oh, j'en ai aucun. Je les connais, hein, mais.
2: Mais oui.
1: Y a Sacha Distel, non, le deuxième?
0: Le deuxième, Sacha Distel.
1: Non.
2: Véro. Désolé.
0: Véro, le premier, c'est Bernard Lavilliers.
1: Ouais, voilà.
0: Et alors le deuxième, c'est Freddie Mercury du groupe.
1: Oui, je suis nulle.
0: C'est-à-dire que bon, là, si Sacha Distel était en vie, je pense qu'il pourrait prendre un bon forêt. Ouais,
2: qu'est-ce qu'on a fait des tuyaux, quoi.
0: Allez, la grande échelle.
2: Ouais, tout ça.
0: Bon, bah, tu restes à deux points.
2: Bon, Laurent est avec nous, avec ici, Pays de Savoie. Laurent qui a un point. Laurent qui, qui a été pâtissier, mais qui a jamais exercé finalement, qui a fait plein de choses, qui a été groom dans les palaces, et qui a un petit côté Charles Ingalls. Même chemise ou c'est encore autre chose le point commun?
3: Non, je crois que ça doit être autre chose.
2: Bah tu coupes du bois, comme lui, comme Charles.
3: Ah oui,
2: ben
3: ouais,
2: oui.
3: C'est vrai.
2: Ah oui. Bah si, tu coupes du bois pour la cheminée, c'est une de tes passions.
3: Oui,
2: bah,
3: t'adores exactement.
2: Ça.
3: Ouais.
2: Tu bricoles un peu, tu fais de la peinture, oui. Tu maroufles, oui. Tu jardines aussi.
3: Oui.
2: T'as un petit peu des légumes là, d'été en ce 1er juin, qu'est-ce qu'il y a dans ton jardin?
3: Non, j'ai que des fraises.
2: Ah,
3: ouais, des fraises, j'ai beaucoup d'aromates, mais en ce moment, c'est que des fraises. Les tomates, c'est un peu trop tôt.
2: Ok, t'as de la menthe, du thym, de la ciboulette?
3: Oui.
2: Ah, ça,
3: oui.
2: C'est bien. Ben oui.
3: Oui.
2: On a faim, là, écoute. Et du laurier? Ah, ça, c'est bien aussi.
3: Ouais, aussi.
2: Ok, qui cuisine à la maison? C'est toi ou c'est Michel?
3: C'est madame aussi.
2: Madame aussi. Et qui est le spécialiste des desserts?
3: C'est madame aussi.
2: Ben alors, mais tu fais quoi, toi? T'es doué dans quoi?
3: Laurent. Un peu de ménage, quand même.
2: Ouais. De quoi?
3: Ménage.
2: Ah, t'es doué dans le ménage?
3: Je suis pas mauvais.
2: Ah, ben je sais pas, je découvre. Donc d'accord, ta qualité à toi, c'est le rangement, le ménage. Ben, elle doit être contente, Michel.
3: Ben voilà.
2: Ben oui, c'est très bien. Dis-moi, malgré ta formation, donc Michel cuisine, ça on a compris, t'es passionné par les appareils photo?
3: Oui, j'adore ça depuis l'Argentine, depuis tout petit.
2: T'en as combien à la maison?
3: Ah, j'en ai 6 ou 7, ouais.
2: Ouais, ouais. Avant de jouer, quelle est la photo la plus dingue que t'es faite? Et dont t'es très fier?
3: Allez, en photo, j'ai Johnny Depp, par exemple.
2: Ah oui, que t'as pris en photo, donc voilà, donc
3: oui.
2: Tu l'as approché.
3: Elle est belle, ouais.
2: Ah ouais, bon, tu nous le diras, parce que t'as rencontré des stars,
3: oui.
2: Effectivement.
3: Oui.
2: Allez, passons tout de suite à ton quiz, ton double mix à toi, deux artistes que l'on connaît tous. Allez, s'il te plaît, fais honneur, il y a deux points à prendre. Et

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1: Ça fait tellement de la peine parce que Valérie ne peut pas danser alors que d'habitude elle aurait dansé sur ce truc-là.
2: Ah, Valérie, elle est immobile.
1: Allez, envoyez le chrono. Qui chante, Laurent?
3: Et Renaud, c'est sûr.
1: Oui. Et. Allez, tente.
3: C'est pas Rayana, non, c'est l'autre.
1: Rayana.
3: Non, c'est l'autre.
1: C'est l'autre. Ah, je ne sais pas qui tu penses.
3: C'est Barbade.
1: Si c'est pas de la Barbade, bah c'est Rihanna.
3: Non, ah pardon.
1: Non, alors vérifions. C'est Marche à l'ombre. Simon. C'est Renaud.
2: Marche à l'ombre. Ça fait un point.
1: Et alors c'est plutôt du côté de l'Amérique de l'autre côté. Hein. C'est la Colombie même. C'est Shakira.
3: Ah mince, oui.
1: Rihanna, c'est la Barbade, c'est les Antilles britanniques.
2: Alors ça fait 1.1 pour Laurent, ça fait 2 pour Virginie et 2 pour Laurent. Égalité. Et là tout de suite, mes petits chéris, c'est la réclame, mais pas que. C'est aussi l'actualité dans toutes vos régions grâce aux 44 locales de votre radio.
1: Ben oui, il y en a 44.
2: Ici, à tout de suite.
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2: 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Alors, Virginie, elle adore cuisiner. Oh là là, Virginie, elle adore. Il paraît qu'on te... On te réclame ton chili con carne.
7: Oui, c'est ça. Mon mari, les enfants, ils en raffolent, on va dire.
2: Eh oui, mais parce qu'il paraît que donc, t'improvises. Tu ne suis pas les recettes, toi. Tu fais de la créa.
7: C'est ça, voilà. J'ai horreur de suivre une recette, donc...
2: Donc
7: j'improvise, je change tout le temps quelque chose. Voilà, j'ai horreur de suivre les mesures, les machins. C'est pas pour moi.
2: Bah oui, mais t'as raison. Il paraît que tu fais des délicieuses génoises à la crème de citron.
7: C'est ça. J'ai fait pour l'anniversaire de mon fils un énorme gâteau comme ça pour ses 18 ans. J'en ai fait un au citron et un au chocolat. Ils étaient tous les deux excellents. J'étais ravie, très contente de moi.
2: Et voilà.
7: Et parce qu'avant, je n'aimais pas du tout faire de la pâtisserie. Donc là, je me suis lancée dans ça et en fait, ça me plaît beaucoup.
2: Eh ben c'est bien parce
7: que Laurent pourra peut-être me donner des conseils du coup.
2: Bah Laurent apparemment il est pâtissier.
1: Il a pas pâtissé hein, je rappelle que.
2: Laurent, il est mort de rire quand tu lui dis ça parce que Laurent, je crois qu'il pâtisse
1: le ménage, il aime le ménage, il
2: pâtisse l'aspirateur.
1: Voilà, l'aspirateur.
2: Alors, il paraît que t'aimes la pêche à pied ou en bateau, t'adores ça.
1: Bah sur le Tassin.
7: C'est ça.
1: Sur le bateau
2: de Jean-Lefèvre.
7: Voilà, pour aller pêcher des coques.
2: Eh ben ça, c'est bien.
1: Des coques, ouais. Pêcher des coques.
7: Oui, excellente en ce moment.
2: C'est bon, les coques.
1: D'accord. Okay, des coques de bateau.
2: Allez, une fois de plus, la culture générale, ah, c'est pas son fort.
1: Ah non, maritime, pas trop.
2: Nous allons gagner 3 points de plus grâce à la question à choix multiples. Je te pose la question, je te propose des choix et tu me donneras à 10 secondes au top chrono la réponse après. Quel instrument, okay. Écoute bien, quel instrument de musique possède en général 47 cordes? Écoute bien, le piano, la harpe, le clavecin, la colonne vertébrale d'Éric Bastien.
1: Elle va mieux que la vôtre.
2: Ah, c'est sûr. Ah. Allez, quel instrument de musique possède 47 cordes? Le piano, la harpe, le clavecin ou la colonne vertébrale d'Éric Bastien?
7: Et pourquoi pas le piano?
1: 47 cordes.
2: Et non, c'est cet instrument-là. C'est la harpe. Et oui, c'est la harpe. Voilà. Bon, bah, pas de points, ma chérie.
1: Bon, Laurent, ici, Pays de Savoie. Laurent, à la Balme de Sillingy, en Haute-Savoie. Laurent, qui a été groom, quand même, dans des palaces. Alors, du coup, t'as rencontré, on l'a un peu évoqué tout à l'heure, pas mal de gens connus. T'as photographié Johnny Depp. Qui est-ce que tu as rencontré encore?
3: Johnny Hallyday.
1: Ouais.
3: Jeanne Moreau.
1: Ouais.
3: Oh, Sharon Stone.
1: À Sharon Stone. Ah oui.
3: Ouais.
1: Alors ça tombe bien parce que si tu pouvais déjeuner avec quelqu'un là dans les prochaines minutes à 13h, ça serait justement Sharon Stone.
3: Ouais, je la trouve classe, parfaite.
2: Ouais, tu voudrais rejouer classe, basique parfaite, instinct, ouais.
1: Hein? Faudrait se faire un petit revival de la scène là, hein. Attends. Bon, en tous les cas, voilà, t'as rencontré beaucoup de gens. Et alors, ça va même plus loin, parce que quand tu habitais sur la Côte d'Azur, même si t'es du Nord, t'as participé à un casting pour un film avec Meg Ryan. Raconte.
2: Bah, t'as failli pas le dire.
1: Y a le truc... Je suis aussi doué de la langue que vous de votre
2: alors,
1: dos en ce moment.
2: Comme Laurent et Virginie n'ont pas la vision, au moment où il a dit Meg, il y a l'intégralité de sa bouche, sa langue, les dents.
1: Elle était là-bas.
2: Elle était au milieu du studio. Ouais. Bon,
1: j'ai ramassé ma gorge et je l'ai eu finalement.
2: Voilà.
1: Meg Ryan. Bah alors.
3: Oui, ben ils font beaucoup de films sur la Côte d'Azur, donc c'est vrai que je vais essayer quand même de faire un petit casting et un petit peut-être au moins de la figuration. Donc je me suis présenté, donc j'ai été pris, j'ai fait de la figuration et j'ai super, ça s'est bien passé, voilà. Et j'ai regardé le film ensuite et je ne me suis pas vu.
1: Et
3: donc
1: voilà.
3: Je pense que j'ai été coupé au montage.
1: Coupé au montage de French Kiss.
2: Ça c'est un petit peu, c'est souvent.
1: Ah
2: hein,
1: c'est la mauvaise. Ça. Voilà, sorti en 95, n'allez pas le voir, vous le verrez pas. Enfin, allez le voir le film, mais vous verrez pas Laurent quoi. Bon, allez, on est le 1er juin, on a envie de partir loin, en Polynésie. Alors, tu connais déjà, a priori?
3: Moi, ah non, j'aimerais.
1: Ah t'aimerais, c'est ton rêve les îles polynésiennes.
3: Ah oui.
1: Pourquoi? Parce que c'est loin quand même, 24 heures de vol.
3: Oui, justement.
1: Ah bah, faut
3: non, mais ça a l'air paradisiaque.
1: Oh ouais, mais c'est loin. Hein.
2: Bah, moi, je préfère aller à Tahiti que. voilà, je ne dirai pas de nom.
1: Ah, vous n'avez pas osé. Bon, bah, je te souhaite de vivre ce beau voyage et de retourner aux États-Unis. Ça fait partie des pays que tu as découverts, comme la Suisse, l'Italie ou encore l'Espagne. Il est temps de jouer avec cette question à choix multiples. Extrait. C'est de la guimbarde, ça, non? C'est ça, hein, c'est de la guimbarde. Hein. C'est Inuit. Comment s'appelle ce phénomène lumineux, coloré, que l'on retrouve dans le ciel autour du pôle Nord? Est-ce qu'il s'agit d'une pluie stellaire, d'aurore boréale, d'une éclipse polaire ou d'un limbago mido? Un mélange, comme tu l'as compris, d'un limbago et de Valérie D'Amido. La pluie stellaire, 10 secondes, l'aurore boréale ou l'éclipse polaire ou le limbago mido?
3: L'aurore boréale?
1: Ce que l'on voit dans le ciel autour du pôle Nord, en Islande par exemple, au Groenland, oui, c'est l'aurore boréale évidemment. C'est provoqué par la rencontre entre des particules émises par le soleil et l'atmosphère terrestre. C'est magnifique à voir une fois dans sa vie.
2: Magnifique. 5 pour Laurent, 2 pour Virginie. Et là tout de suite, nous allons faire une petite pause musicale.
1: Ah bon, d'accord.
2: Tout en ASMR.
1: Ok.
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1: Super.
2: On vous aime. On vous écoute. Et on vous aime. Musique.

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1: Ici, nous sommes avec Virginie qui a 2, Laurent qui a 5. Virginie qui est un petit peu notre Pierre Richard de la semaine. Alors. Comme ça, une fois on va dans un parc aquatique, on descend en toboggan et quand on arrive en bas, qu'est-ce qui s'est passé?
2: Eh ben, c'était très drôle, je rigolais beaucoup parce que mon frère était mort de rire. Mais en fait, j'avais un sein qui était passé par-dessus le maillot de bain.
1: Bien sûr.
2: Et je ne m'en étais pas aperçue, donc lui, il trouvait ça très très drôle. Mais moi, de le voir rire comme ça, c'était vachement drôle. Sauf que j'avais un sein tout blanc qui était passé par-dessus. Voilà.
1: Ben voilà, c'est...
2: Ben oui.
1: Mais ce n'est pas tout. Ben non, c'est pas tout. Alors, il paraît qu'on part à la pêche à pied, ma petite Virginie.
2: Oui.
1: Et on laisse ses sandalettes sur le sable.
2: Ben ouais.
1: Et alors, qu'est-ce que c'est?
2: Très belle, donc ben, je les ai pas revues. On les a piquées.
1: Oui, et?
2: Et du coup, ben, mon mari voulait me payer le restaurant, donc ben, j'ai eu une paire de chaussons chez mes parents. Il y avait une vieille paire de chaussons roses. Donc, bah, je dis, ouais, non, ça serait trop dommage de rater le restaurant. Donc, j'y suis allée en chaussons roses. Et puis, les enfants marchaient devant moi pour essayer de me cacher au maximum mes petits pieds.
1: Tu as été dîner dans un restaurant amoureux avec des chaussons roses. Je trouve ça
3: très, c'est romantique.
1: Moi, je trouve ça romantique. Voilà,
2: Oui, bah, après, je pense que des gens ont vu parce que, voilà, assise quand même à table, les gens ont dû voir. Mais bon, bah, j'ai bien mangé quand même.
1: Bah, voilà.

0: Bah fous-toi de ma gueule, j'ai tellement mal, j'ai envie de mourir. J'ai l'impression de prendre des coups de poignard dans le dos.
1: Vous serez pas comme ça à l'entrée sur M6.
0: Ah, oh, je ne sais pas. Alors, quel réalisateur a créé E.T. l'extraterrestre? Top chrono.
2: Je sais pas, c'est Spielberg. Steven Spielberg.
0: Voilà, tu vois quand tu veux. Évidemment, c'est Spielberg en 1982, mon petit E.T. Bravo, ça fait te paquet 7.
1: Bien, alors, Laurent, est-ce que tu t'amuses bien? Est-ce que tu passes un bon moment avec nous?
3: Oui, on rigole bien.
1: Bon, on rigole bien. Est-ce que tu as envie d'aller au Festival d'Avignon quand même cet été au mois de juillet? C'est sympa ça.
3: Yes.
1: Croise des artistes, on voit des spectacles cool, il fait beau, il fait chaud, mange des glaces, c'est la cité des papes quand même, c'est pas rien ça. Et puis j'y présente mon spectacle quand même, cet été, vous le savez, mais oui.
0: C'était beau.
1: Ben oui, je l'ai répété toute l'année à l'antenne. Alors t'as une histoire avec le café toi, et on va en parler un peu parce que déjà ta rencontre avec Michel, il y a une histoire de café dans tout ça.
3: C'est vrai, c'est pas très romantique. Hein.
1: Ben vas-y quand même, raconte.
3: Oui, c'est une rencontre en fait, c'est via les réseaux sociaux.
1: Oui, vous êtes inscrit sur un site de rencontre. Bon, ok.
3: Voilà, on se donnait rendez-vous, mais bon, moi, je suis pas trop. Ouais, il y a pas d'originalité. Je lui ai donné rendez-vous dans une galerie marchande.
1: D'accord. Bon, pourquoi
3: pour
1: pas.
3: Pour aller boire un café.
1: D'accord.
3: Voilà. Bah ouais, c'est pas très romantique, je trouve, pour un premier rencard.
1: Bah tu t'en fous. L'affinité était là. Bon. Ça a roulé quand même. Ça fait 15 ans que t'es.
3: Ouais, voilà, exactement.
1: Bah ouais. Bon, tu veux que je parle? Non, mais j'ai compris. Tu veux qu'on mette le café vraiment à l'honneur. Une fois, Laurent, t'as acheté un paquet de café à 2 euros. C'était sans doute du café de Malongo, j'en sais rien. Qu'est-ce que ça t'a permis, ce café à 2 euros?
3: J'ai gagné un voyage aux États-Unis.
1: Un road trip américain de 15 jours, tout frais payé, grâce à un paquet de café. Non, mais c'est énorme.
3: C'est vrai. C'est super.
1: T'as visité Vegas. Qu'est-ce que t'as fait? T'as été où?
3: Flagstaff, j'ai fait tout l'Ouest américain, San Francisco. Il y en a à voir. J'en ai fait des villes.
1: La route 66, les réserves indiennes, la zone 51, les extraterrestres. Ouais. Bah voilà, bah écoute, merci le café. Bah oui.
3: C'est vrai.
1: Ben oui, ben tu connais pas?
0: Je sais pas si je connais mon pauvre chien. Enfin, je crois pas qu'il a visité la zone 51.
1: Ben si.
3: La zone 51.
0: Oui, enfin, c'est un désert, quoi. Il y a rien à voir.
3: Oui, on peut pas la visiter.
0: Bah non, tu peux pas la visiter, tu peux pas. Il y a des grilles et tu fais coucou derrière les grilles, voilà.
1: Il vous dira pas ce qu'il a vu, mais bon.
0: Oui, enfin, tu vois rien, t'es dans le désert.
1: Il est au courant, il sait.
0: La vérité est ailleurs.
1: Il est comme Obama, il sait que ça existe, tout ça. Laurent, la vérité est au bout du couloir et non pas ailleurs, je vous le rappelle. Et on salue Bataille et Fontaine, bien sûr. Voici cette question. Oh, bah, elle adore l'hymne olympique, Valérie.
0: Oh.
1: Ah, mais c'est l'ancien.
0: C'est l'ancien, ça.
1: Ah oui.
0: Ça, c'est le vrai, magnifique, celui-là.
1: Ouais, c'est vrai, celui-là.
0: Ça, c'est l'hymne olympique.
1: Ça, c'est Mont-Laurent dans 10 minutes, triomphant le char de Bénur pour dire oui, j'ai gagné la manche. Quel héros mythologique grec était connu pour sa force exceptionnelle? Quel héros mythologie grec était connu pour sa force exceptionnelle? 10 secondes pour me proposer un nom.
3: Hercule,
1: je le note. L'un des héros les plus célèbres de la mythologie grecque, le plus fort, c'est Hercule, bravo!
0: Non, 5 points. C'est Hulk.
1: Bien sûr.
0: Voilà. Allez, ça fait 10 pour Laurent, 7 pour Virginie. Vous serez départagés par le bingo. Mais auparavant, nous allons écouter le nouveau titre de Zazie. Que s'appelle Peu importe, vous écoutez ici, on vous aime, à tout de suite.

0: Elle était l'invitée mardi dernier de Décibel, Émilie Mazoyer, Zazie, pour nous présenter ce nouveau single, Peu importe.
1: Eh bien, peu importe, mais en tout cas, c'est l'heure de la réclame.
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1: Nous sommes au taquet avec Virginie qui a 10 points. Non, pardon, 7 points.
0: Non,
1: et Laurent qui a 10 points.
8: Merci Valérie.
1: T'as vu. Oui, mais c'est parce que tu sais, je t'expliquais.
0: Elle peut me faire gober ce qu'elle veut.
1: Il a tellement, il a tellement envie de remporter tous les jours les manches pour que le vendredi, il ait plein de candidats. Bon, voilà, donc il espère évidemment que tu ne vas pas gagner. Bien. Alors, dis donc, on est très romantique dans ta rencontre avec Gilou, toi. Oh là là.
8: Ouais.
1: Ça s'est passé à la sortie de la discothèque. Comment s'appelait cette discothèque?
8: Le Moulin Normand.
1: Oh, oh le Moulin Normand,
8: oui,
0: on connaît.
8: Dieu.
1: Et donc, vous étiez avec toi, t'étais avec ta meilleure amie, et puis vous avez proposé aux copains de venir prendre le petit-déj. Et c'est Gilou qui est monté dans ta voiture alors que tu ne le connaissais pas.
8: Je ne le connaissais pas du tout, donc c'était normalement un copain, Arnaud, qui devait prendre le petit café, le petit déjeuner, comme on faisait régulièrement ensemble. Et puis là, il nous dit, non, je peux pas. Et puis du coup, il avait deux autres copains qu'on ne connaissait pas du tout, qui sont arrivés dans le derrière de ma voiture. Et puis ils ont dit, nous, on est dispo. Donc, on les a ramenés. Et puis voilà, on a été faire un petit tour sur la plage et tout. On a pris le petit déj et du coup, on est mariés, ça va faire 20 ans.
0: Oh là là.
1: Voilà. Shabadabada. Alors, tu t'es promenée sur la plage et alors, qu'est-ce qui t'a séduite? Absolument, dis-moi tout, qu'est-ce qui t'a séduite chez Gilou?
8: Écoute, il était rigolo.
1: Ah voilà, tu vois, mais ça c'est...
8: Ouais, voilà, on a bien rigolé, et puis voilà.
1: Ok, bien.
8: Et revu, et puis voilà.
0: C'est à ce moment-là qu'il a retrouvé ses chaussures roses, alors donc voilà, elle a tout de suite été conquise à ce moment-là.
1: Alors, ma chérie, pour t'encourager, on va te faire écouter un petit Goldman, tiens.
9: Elle a fait un bébé toute seule.
1: Voilà, un bébé toute seule, et tu vas me faire un bingo de folie. Alors écoute-moi bien, pour le bingo du jour, à mon top chrono, tu vas devoir me donner un maximum de prénoms de filles qui commencent par la lettre P, comme pingouin, papa, pirouette, et donc un maximum de prénoms de filles qui commencent par la lettre P, comme papa. Top chrono, 10 secondes.
8: Patricia, Paulette, Pauline, Pascal, Pierrette, Paul, Perrine, Peggy...
1: Tu m'en as donné 8, c'est très très bien 8.
0: Elle est forte, hein.
1: Tu m'en as donné 8, c'est parfait.
0: Ah ouais, non, franchement, là.
1: Ouais, c'est parfait.
0: Ah oui, bon, ouais. C'est pas
1: mal. Oui, c'est parfait.
0: C'est oui, c'est bien, c'est bien. Laurent, dont la fête est le 10 août, je ne me trompe pas.
10: Exactement.
0: Bien. Ben oui, mais je suis premier sur les fêtes. Voilà, j'y penserai. Je penserai à toi le 10 août. Laurent, à la Balme de Silingy, Laurent, notre groom.
1: Alors Michel, je penserai à toi pour ta fête. Quel métier extraordinaire, le goom.
0: Non, mais vous savez que je laisse des mots en week-end, des lettres surtout.
1: Ouais.
0: Bon, Laurent, alors comme ça, on a fait un vol apesanteur aux États-Unis.
1: Apesanteur.
0: Oui, en apesanteur.
1: Voilà, en apesanteur.
0: Et en apesanteur.
10: Ouais, j'ai eu la chance de. C'est pareil, comme je suis assez fan à deux, j'ai envoyé un SMS à 35 centimes dans un supermarché et j'ai eu la chance de gagner un voyage complet. Avec voyage en apesanteur aux États-Unis, ouais, à Cap Canaveral.
0: Non, mais le gars met 2 euros dans un café et gagne un road trip aux États-Unis, met 37 centimes dans je sais pas quoi, gagne un vol en apesanteur. Un jour, t'as gagné sur une radio une semaine à Monaco, avec les déjeuners, les machins, le truc. Non, mais sérieux, t'es un chounard, toi. Hein.
1: Mm-hmm.
10: Ouais, c'est vrai que j'aime bien les jeux, ouais.
0: Alors, je voudrais juste rappeler que ton porte-bonheur, c'est le 13, et que t'es né un vendredi 13 à 13h. Et c'est pas une vanne.
10: Tout à fait.
1: Non, on va voir si ça lui...
0: Ouais, c'est pas mal, ça. Hein.
1: faut qu'il fasse plus de 8.
0: Ouais, tout s'aligne, là, tout s'aligne. On a le temps de se dire qu'il t'arrive des trucs sexy parfois aussi en tant que livreur.
10: On a fait
0: de la rencontre.
10: Forcément.
0: Hein.
10: Ah.
0: Bon, allez, on n'en parlera pas, on va refermer ce dossier, mais on imagine qu'il t'est arrivé plein de choses. Voici une chanson pour t'encourager. Jérusalem, Mister KG.
1: On adore.
0: Bon, la barre est quand même assez haut là. 8 points, il va falloir tenter de faire 9 pour encaisser les 10 points du bingo. C'est pas facile. Hein.
1: C'est là, on va voir si.
0: Si t'es vraiment le nez le 13 à 13h. On va voir si t'as de la chance. Voilà. Je te demande, en 10 secondes, de me citer un maximum de prénoms féminins, donc des filles. Commençons par la lettre M. M, je te donne un exemple, comme maison ou manivelle. Comme ça, tu as bien compris. M, des prénoms de filles en M. Top chrono, 10 secondes.
10: Marie-Bête, Marie, Marielle, Marietta, Marina, Marine, Marisa, Marisol, Marjolaine, Marlène, Martin, Mathilde, Maud, Maya,
1: 11, 12.
0: Eh, on est à plus de 9 là.
1: Oui, on est à 12.
0: On est bien, Laurent.
1: Laurent, c'est toi qui seras en finale vendredi. Bravo Virginie quand même parce que.
10: Ouais, bravo quand même.
0: Bravo Virginie.
8: Merci.
1: Bien, je t'embrasse Virginie. Laurent, tu nous retrouveras vendredi.
8: Je t'embrasse.
0: Ils ont été forts les deux là.
1: Et oui, tu tenteras de gagner le week-end exceptionnel au festival Off d'Avignon pour dormir à l'hôtel Le Chardonnay, voir deux spectacles par jour. Sinon, tu pourras faire
0: Une machine à café.
1: Café avec.
0: Avec 32 dosettes et 6 verres en air.
1: Voilà, merci.
0: Un beau cadeau, Malongo.
1: Allez, on se retrouve tous demain. Je remercie Pierre et Kinan à la technique. Je remercie Céline à la réalisation, Maître Coupez au savoir, Alex au standard et Eric Bastien.
0: Oui.
1: À l'ego surdimensionné.
0: Oh, ça attendait. J'étais sympa avec vous. Je vous ai supporté. Je vous ai aidé dans votre mal.
1: Oui, allez, c'est bon. Allez,
0: Bisous.
1: À demain.

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1: Vous avez vu comme le temps passe. On est le 1er juin déjà, Valérie. Il est quelle heure?
2: C'est dingue, il est 13h.
1: Dingue ça. Bienvenue, bel après-midi. Vous écoutez ici 13h. Wendy Bouchard pour Ma France.
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2: Bonjour à tous, merci de nous rejoindre pour Ma France, votre rendez-vous d'actualité au plus près de vos territoires. Au lendemain d'un week-end de foot et de débordements dans plus de 70 communes de France, le gouvernement dénonce des violences inqualifiables, 890 interpellations. La loi Riposte qui arrive à l'Assemblée permettra-t-elle de mieux lutter contre ces comportements? On fait le point. L'inquiétude grandit après la disparition vendredi de Liana, 11 ans, à Fleurance, dans le Gers, à la sortie de son collège. Un suspect est en garde à vue, une enquête est ouverte pour enlèvement et séquestration de mineurs. 70 gendarmes mobilisés intensifient leurs recherches. Au cœur de vos régions encore, la manne Choose France pour vos territoires. Nous sommes à Merville, près de Béthune. Les pompiers de Gironde sur le pont pour prévenir d'éventuels feux de forêt. Et puis des poulaillers géants à la place de champs de lavande. C'est le nouveau décor polémique du plateau de Valensole en Provence. 13h15 avec ici Emma France. On accompagne le prix Innover à la campagne avec le fondateur de ce palmarès. L'appel à candidature est ouvert jusqu'en septembre pour la prochaine édition. La victoire du PSG en Ligue des Champions a été abîmée par une déferlante de violence dans plus de 70 de nos communes. De la casse, des vols, des pillages de commerce, des voitures ou des vélos incendiés, comme du matériel urbain. À Paris qui a cristallisé ces violences bien sûr, mais aussi à Rennes, Grenoble, Clermont-Ferrand, Strasbourg, Rouen ou au Havre. Des interpellations ont aussi lieu à Niort, Poitiers, Nice, Montpellier, Toulouse, Tours ou au Mans. La liste n'est pas exhaustive hélas, mais à retrouver sur ici.fr. Bonjour Coralie Moreau.
3: Bonjour.
2: Quant aux chiffres de ces violences, ils ont été établis ce matin, communiqués par le ministre de l'Intérieur, des débordements qui ont donc, Coralie, été copiés.
3: Copieux. Oui, plus de 890 interpellations ont eu lieu dans toute la France, bien plus que pour la victoire du PSG l'an dernier, avec une hausse de 45%. Principalement, vous l'avez dit, liée à des affrontements avec des forces de l'ordre et des tentatives de pillage, des dégradations. Pour Laurent Nunez, la situation a été maîtrisée, mais le ministre de l'Intérieur reconnaît un problème de violence endémique. Ce que répétait ce matin sur France Info la porte-parole du gouvernement, Maud Bréjon. Pour elle, il est temps de s'interroger sur l'origine de cette violence.
4: Il y a une responsabilité des familles. Vous avez vu les vidéos. C'est énormément de jeunes qui étaient présents dans ces rassemblements violents. On a un problème avec l'éducation d'une partie de nos enfants en France. Et si je peux me permettre, je n'abuse pas de ce genre de remarques, mais on a un problème avec l'éducation d'une partie de nos fils.
3: Même constat pour le ministre de la Ville, Vincent Jeanbrun. Pour lui, il ne peut y avoir d'impuissance publique. Ce qu'il faut, c'est une réponse pénale beaucoup plus forte.
2: Oui, face à ces violences qualifiées d'intolérables, loin des valeurs du sport, c'est ce qu'a dit le président de la République hier en accueillant les joueurs parisiens à l'Élysée. La loi Riposte, qui arrive aujourd'hui à l'Assemblée nationale, sera-t-elle un outil, Coralie, pour limiter ces débordements à l'avenir ?
3: C'est en tout cas l'un des outils mis en avant. Ce projet de loi vise à s'attaquer à tous les phénomènes qui troublent la sécurité du quotidien, protoxyde d'azote, rodéo urbain, mais aussi donc les violences dans les stades ou les violences de rue. Le texte prévoit de s'attaquer aux supporters violents dans les stades, en les excluant de tout lieu de rassemblement sportif, jusqu'au stade, fan zone et itinéraire de cortège. La loi devrait durcir également pour prévenir les incidents dans les rues, avec une pénalisation plus forte concernant les mortiers d'artifice. La sanction pourrait aller jusqu'à 3 ans d'emprisonnement et 45 000 euros d'amende, juste pour en détenir sans motif précis. L'usage de la vidéosurveillance algorithmique pourrait être étendu à la surveillance de lieux à risque pour des événements importants. Elle permet, je le rappelle, grâce à l'intelligence artificielle, de détecter tout mouvement de foule suspect. Ce que souhaite également le gouvernement, c'est une réponse plus rapide et plus ferme en cas de trouble à l'ordre public. Alors, ce qui n'est pas dans le texte, en revanche, c'est la suppression de l'excuse de minorité. Un principe fondamental de notre République qui fait que les mineurs ont des peines plus légères que les adultes par manque de discernement et pour privilégier l'éducatif au répressif. Un principe fermement défendu par les magistrats, mais que le ministre de l'Intérieur et le ministre de la Justice, Gérald Darmanin, ont remis en cause en février dernier. Sur les 392 gardes à vue recensés par le parquet de Paris après la victoire du PSG, plus d'un quart concernait des mineurs.
2: Coralie Moreau, merci beaucoup pour le service police-justice d'ici 308. 390 interpellations, une hausse de 45% par rapport à la victoire du PSG l'an dernier. Il est 13h04 et dans Ma France, nous revenons à présent sur cette disparition inquiétante, celle de la petite Liana, une collégienne de 11 ans, disparue vendredi l'après-midi dans le Gers après ses cours au collège. Elle a été vue pour la dernière fois dans la voiture d'un homme de 41 ans qui affirme l'avoir déposée près de la piscine de Florence à sa demande. Ces déclarations sont jugées incohérentes et imprécises selon la procureure d'Auch, qui n'en a pas dit davantage sur son profil. Vous suivez pour ici Occitanie cette affaire, Claudia Calmel. Nous sommes donc au lendemain d'une grande battue organisée et les gendarmes en ce moment intensifient, Claudia, leurs recherches.
5: Oui, on a appris que le périmètre a été agrandi cet après-midi. Les fouilles vont se concentrer vers une zone boisée au sud de la ville de Florence. Les gendarmes qui parlent d'un engagement maximal pour retrouver, disent-ils, Liana. Il y a 70 militaires sur le terrain en ce moment, dont des plongeurs, des maîtres chiens et aussi, bien sûr, l'hélicoptère de la gendarmerie dont les survols assez bruyants bousculent depuis maintenant 3 jours la tranquillité de cette petite commune de 6000 habitants. Concernant la battue d'hier, elle a permis de prélever un certain nombre d'objets et d'indices selon les gendarmes, objets qui sont analysés actuellement par des techniciens d'investigation criminelle. Alors on ne sait pas exactement de quoi il s'agit, ça peut aller de la simple canette prélevée sur un terrain à des éléments plus concrets, plus probants, comme par exemple des vêtements. Sur le volet judiciaire, la garde à vue du suspect est arrivée à son terme il y a quelques minutes. On devrait donc savoir assez rapidement si cet homme de 41 ans est poursuivi pour la disparition de Liana ou si aucune charge n'est retenue contre lui.
2: Merci Claudia. Cette enquête ouverte pour enlèvement, séquestration de mineurs, alors qu'on apprend également ce matin que le parquet d'Auch s'est dessaisi au profit du pôle criminel d'Agen. Dans l'actualité encore, la mort d'André Santini, emblématique maire d'Issy-les-Moulineaux dans les Hauts-de-Seine depuis 1980. Malgré un état de santé extrêmement préoccupant, une métamorphose physique aussi, il avait souhaité se représenter, menant campagne pour les municipales de l'hôpital en fauteuil roulant. André Santini est mort, Hélène Terzian, dans la nuit à l'âge de 85 ans.
3: Oui, un de ces barons des Hauts-de-Seine indéboulonnables. André Santini dirigeait sa ville depuis 46 ans, extrêmement affaibli. Il avait pourtant tenu à rempiler, réélu pour la 8e fois, sans même pouvoir faire campagne ou du moins depuis son lit d'hôpital. C'est sur les conseils d'un certain Charles Pasqua qu'il débarque à Issy-les-Moulineaux, ville qu'il métamorphose en attirant les sièges sociaux de grandes entreprises, ministres dans les gouvernements Chirac et Fillon, député pendant près de 30 ans. Il reçoit aussi plusieurs fois le prix de l'humour politique. André Santini revenait pas peu fier sur ses traits d'humour en 1997.
6: Il y a des gens qui disent il ferait tuer sa mère ou il se suiciderait pour un bon mot. Moi, pas du tout. Je dis toujours des choses exactes. Quand je dis par exemple que Tapie est 3/4 socialiste et incarcéré, c'est la réalité pénitentiaire constatée.
3: André Santini, Dédé pour les intimes, c'est de l'humour vachard et des déboires judiciaires, condamnés pour injures publiques envers des opposants politiques. La fin de son règne est aussi assombrie par des accusations qui émanent de sa mairie pour harcèlement et agression sexuelle. Depuis ce matin, en tout cas, les hommages se multiplient. Son parti, l'UDI, salue un homme truculent et visionnaire. C'est une figure de la vie politique francilienne qui disparaît, estime quant à elle la présidente de la région Île-de-France, Valérie Pécresse.
2: Hélène Terzian, pour ici, le SMIC est valorisé avec l'inflation. Il augmente aujourd'hui de 2,41% pour plus de 2 millions de travailleurs modestes. Et en ce 1er juin, notez aussi que les artisans et professionnels pourront bénéficier d'aides renforcées pour l'achat ou la location de véhicules électriques. Les pêcheurs professionnels peuvent dès aujourd'hui également faire une demande d'aide exceptionnelle face au prix des carburants. Et puis autre changement en ce début de mois, la 4e hausse du prix du tabac pour cette année 2026. Si vous devez circuler en train, le trafic, attention, est perturbé dans l'Est sur la ligne à grande vitesse de Strasbourg à Paris, après un accident de personnes en gare de Meuse TGV, jusqu'à 4 heures de retard entre Forbach et Metz, entre Paris et Strasbourg, de nombreux trains supprimés. Regardez votre itinéraire sur le site de la SNCF, car ces difficultés durent depuis le début de matinée. Elle a pris une hauteur phénoménale sur la Terre et aussi sur les choses de la vie. Elle continue de partager ses émotions à chaque prise de parole. Je vous parle de Sophie Adenau, notre spationaute qui s'émerveille depuis un peu plus de 3 mois à bord de l'ISS, la Station Spatiale Internationale. À 400 km au-dessus de nos têtes, elle réagissait encore ce matin sur France Info.
7: De manière générale, je suis vraiment contente d'être ici et je suis plutôt dans l'état d'esprit d'en profiter au maximum. Et pourvu que ça dure, parce que je suis bien consciente qu'un jour, je vais rentrer sur Terre. Ceci étant dit, je reste humaine aussi. Et bien sûr, il y a des moments où je me dis, avoir un peu de vent frais, d'air frais, ouvrir une fenêtre, etc. Bien sûr, ça me manque parfois. Mais je suis plutôt dans l'état d'esprit de profiter à fond, vivre le moment présent, de toutes ces choses que j'ai qui sont extraordinaires, sur lesquelles je peux témoigner et qui, je sais, quand je serai sur Terre, je ne les aurai plus. Donc je profite de l'instant présent.
2: Les mots à distance de Sophie Adenauer à Roland-Garros. Notez que Diane Paris est notre dernier espoir du tennis français pour cette édition. Dans quelques instants, à partir de 14h30, elle affronte d'atteindre les quarts de finale en Grand Chelem en affrontant sur le central la Polonaise Maja Kulińska, 115e au classement. Si elle s'impose, la joueuse née à Nice intégrera pour la première fois le top 40 mondial. Elle fait frissonner en tout cas le drapeau français.
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2: On suit aussi l'impact dans vos territoires des investissements étrangers, mis en lumière en ce moment même par le sommet Choose France qui a commencé au château de Versailles. 200 chefs d'entreprise conviés, venus de 50 pays différents. Parmi les investissements annoncés, 42 millions d'euros pour continuer de produire des cocottes en fonte et des ustensiles de cuisine grâce à une nouvelle fonderie décarbonée qui s'installe prochainement près de Béthune à Merville, exactement sur le site de l'usine Staub. Pour Martine L'Orphelin, qui est maire de cette commune, ce nouvel investissement, c'est la garantie d'année pérenne pour les salariés.
8: C'est pour nous effectivement une pérennité. Le groupe qui investit 40 millions d'euros, forcément, on n'a pas envie de partir dans 3 ans. 450 salariés. C'est le deuxième employeur de la communauté de communes Flandre Lys. C'est tout bénéfice effectivement pour notre collectivité, pour la ville, pour la communauté de communes et puis pour le tissu de l'emploi. Hein. Forcément, on ne peut que s'en réjouir.
2: Voilà pour Merville et ses alentours au niveau national. Emmanuel Macron annonce 70 nouveaux investissements en France et un record total de 83 milliards d'euros susceptibles de créer plus de 15 000 emplois en France. Au cœur de vos régions encore, depuis la vague caniculaire des derniers jours, les pompiers de Gironde sont mobilisés pour prévenir les feux de forêt. Après les incendies dévastateurs de 2022, le SDIS 33 a mis en place en effet des groupes d'intervention feux de forêt. Ce sont des colonnes de camions-citernes prépositionnées dans les bois et qui peuvent intervenir beaucoup plus rapidement que les pompiers depuis leur caserne. Stéphanie Scock a rencontré pour nous les soldats du feu dans la forêt du côté de Lenton.
9: 4 camions-citernes de 6000 litres déployés dans la forêt sous les ordres de leur chef de groupe.
10: Vous venez à moi, je vais vous guider jusqu'au point d'engagement.
9: Ils viennent des casernes de La Teste, du Teche et d'Andernos. Aujourd'hui, pas d'incendie à éteindre. Alors, ils en profitent pour s'entraîner sous l'œil du commandant Romain Alessandrini.
11: On étudie le niveau de risque et c'est en fonction de ce niveau de risque qu'on décide de mobiliser ce dispositif-là. Il y a 4 gifs sur le département de la Gironde à partir du modéré bas et on peut monter jusqu'à 14 gifs.
10: Vous voyez par rapport à la LDV, c'est vraiment l'impact qu'on va chercher et l'effet mécanique avec cette lance. C'est bon ?
9: Derrière la lance, Dorian, pompier volontaire depuis 20 ans au Teche.
12: Un peu de dissuasion peut-être par rapport à des personnes qui souhaiteraient mettre le feu. Puis on regarde aussi l'état des pistes pour savoir si on peut intervenir en toute sécurité par la suite.
9: La présence des pompiers dans le massif permet de gagner du temps et donc de noyer les feux naissants. Début mai, le lieutenant Boisdin a pu diriger sa colonne vers un début d'incendie tout proche.
13: Il y a eu un départ de feu sur Saint-Jean-d'Illac. Donc là, nous, on est à Lenton, Blagon, le lieu-dit Blagon, on est à une quinzaine de kilomètres de Saint-Jean-d'Illac et on a pu intervenir avec la totalité de la colonne directement sur ce feu en moins de 20 minutes. Alors que si on avait fait exactement la même chose en partant des différentes casernes, il aurait fallu sûrement ajouter 10-15 minutes de plus.
9: La saison des feux a commencé dès le mois d'avril. 6 hectares de pins partis en fumée à Sestas.
2: Merci Stéphane et vous retrouvez également sur le site de Météo France les bulletins de la météo des forêts en risque faible, en risque modéré sur la Provence Alpes-Côte d'Azur en ce 1er juin. Ce Tour de France en Provence, justement, on le termine avec ce changement de décor qui s'annonce sur le plateau de Valensole, mondialement connu pour ses champs de lavande ou de lavandin. Ce site qui ne rapporte plus assez va se transformer. Les cultures seront arrachées, 2 poulaillers géants vont apparaître. À Saint-Jurs et à Roumoules, 25 000 poules sur chacun des lieux. On est loin, Fabien Ledu, du violet odorant à perte de vue.
14: Oui, Saint-Jurs, 140 habitants et bientôt 25 000 poules, 180 fois plus. Un petit séisme dans ce village perdu au milieu des champs de lavande.
15: Je trouve ça dommage. C'est la taille ramenée à notre village. Et puis, indépendamment de notre village, c'est pas des produits qui m'intéressent moi. C'est destiné uniquement à des filières de supermarché et de revente, en fait.
14: Ce sera le plus grand élevage de poules du département. 2000 mètres carrés de bâtiment sur le mondialement célèbre plateau de Valensole. une anomalie pour Michel.
16: Honnêtement, je préférais ce plateau de Valensole soit réservé à la culture bio. Ça va faire un peu tâche, surtout dans ce bel espace naturel.
14: Le nouveau maire de la commune, Jacques Richier, a hérité du dossier, mais il se veut rassurant.
17: C'est un projet qui respecte les normes, qui effectivement évitera qu'on aille chercher des œufs dans des pays qu'on ne connaît pas.
14: Toutes les normes environnementales sont respectées. Stéphane Montmagnon est le gérant de la Compagnie Générale d'Agriculture qui installe ses poulaillers. Il promet aussi de préserver le paysage.
18: C'est des bâtiments, déjà c'est pas des cathédrales, ça fait pas 10 mètres, 15 mètres, 20 mètres de haut, qui s'intègrent parfaitement dans les paysages. Donc c'est des bâtiments qui viennent pas défigurer complètement le paysage.
14: Selon Stéphane Montmagnon, un éleveur de poules pondeuses peut gagner entre 2 500 et 3 000 euros par mois.
2: Et puis a-t-elle perçu la frustration de ses fans? Sans billets pour ses concerts de l'automne, Céline Dion annonce en tout cas 10 nouveaux concerts à Paris du 8 au 29 mai 2027. Pour tenter de décrocher cette fois ce Graal, des créneaux vont être proposés à un nombre limité de fans, ceux déjà inscrits à la prévente de l'artiste ou celle de la salle de spectacle, des ventes dédiées qui vont s'échelonner de mercredi à vendredi.

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0: Et dans Ma France, on accompagne toutes les énergies qui viennent de nos villages, celles qui font la richesse du patrimoine français, de son artisanat, de son esprit d'entreprise aussi, à côté d'une économie plus installée, peut-être aussi plus médiatisée. Il y a ce prix qui récompense ces initiatives si positives et créatrices de sens et d'emploi, le prix Innover à la campagne, 8e édition cette année, en duplex d'ici Garlozère. J'accueille le fondateur de ce prix qui nous en dit davantage. Bonjour Olivier Ruault. Vous êtes avec nous, Olivier ? Est-ce qu'Olivier est avec nous en duplex d'ici Garlozère ? Voilà, probablement pas encore, mais il ne saurait tarder pour nous parler de l'esprit de ce prix et de ce palmarès que nous sommes ravis avec ici de mettre en valeur avec ce slogan qui en dit beaucoup. J'entreprends là où j'ai envie de vivre, ça vous en dit de l'intention. Si vous en parle aujourd'hui, c'est que l'appel à candidature est lancé pour cette 8e édition. Appel à candidature jusqu'en septembre. Et avant d'accueillir donc le fondateur de ce prix Innover à la campagne, j'accueille l'une de celles. Vous l'avez, Olivier Ruault ? Il est là. Bonjour, Olivier Ruault. Bonjour, Olivier. Il va falloir nous dire si c'est bon d'un côté ou pas bon de l'autre. Bon, alors nous avons Christelle Stel, qui a été lauréate du Grand Prix du jury 2025. Vous êtes avec nous en Dordogne. Bonjour, Christelle.
2: Bonjour.
0: Bonjour, Olivier Ruault n'est pas bien loin, mais je suis ravie de vous accueillir, vous qui avez été récompensé l'an dernier. D'abord, dites-nous comment vous avez pris connaissance de ce prix Innover à la campagne et pourquoi vous avez postulé, avant de parler de votre récompense.
2: Eh bien, Innover à la campagne, c'est quelque chose que je suivais déjà depuis plusieurs années, puisque j'avais déjà candidaté par deux fois auparavant.
0: Oui.
2: Donc, la troisième, visiblement, était la bonne. C'est surtout les réseaux sociaux qui m'ont permis, voilà, bon, je cherche énormément ce qui se passe un petit peu sur des appels à projets qui peuvent correspondre à ce que nous faisons.
0: Bien sûr.
2: Et là, en ruralité, c'était parfaitement l'appel à projet qui correspondait à nos valeurs.
0: Vous avez été retenu parmi près de 300 dossiers, plusieurs facettes récompensées, hein. L'innovation comme son nom l'indique, l'inclusion, l'invention de solutions humaines ou techniques en lien avec la santé, l'environnement, la biodiversité, et on parle santé, justement, avec ce que vous avez créé. Vous avez été récompensé pour avoir pensé un dispositif médical très ingénieux. Parlez-nous-en, Christelle.
2: Oui, effectivement, on a eu la belle surprise de pouvoir être récompensé sur cette innovation en santé pour la gestion du stress en milieu hospitalier pour les patients, afin d'apaiser justement les douleurs perçues, mais aussi générer une meilleure intervention chirurgicale, aussi bien pour le patient que pour le soignant. Donc l'idée, c'est de chausser une paire de lunettes, de mettre un casque audio avec une musique à fréquence basse et d'emmener voyager sur de vraies images. On peut survoler l'Écosse, on peut faire une plongée sous-marine ou une balade en forêt. Et ce qui vient directement capter deux sens, l'ouïe et la vue. Mmh. Et là, on a le patient qui est dans une bulle de confort. On leurre le cerveau, mais en même temps aussi le corps qui se détend, moins de rétention. Et tout le monde est beaucoup plus serein et une meilleure récupération, surtout pour le patient.
0: Oui.
2: Et moins de drogues de confort.
0: Vous en voyez les bénéfices, hein. Moins de traitements chimiques, médicamenteux en tout cas, pour relaxer. D'ailleurs, votre start-up, vous l'avez baptisé Relax. Nous sommes à Villamblard, en Dordogne, donc au cœur de nos territoires. Des lunettes reliées à un boîtier qui permettent d'emmener dans cette bulle, vous le disiez bien, les différents patients. Dispositif médical 2D, éco-conçu aussi, c'est ça qui a été récompensé ?
2: Oui, exactement. On a été éco-conçu avec un centre hospitalier qui est à Tours, justement sur leurs besoins. On n'est pas arrivé avec une solution pour qu'ils s'adaptent, mais bien au contraire, prendre tout le cahier des charges, de tout ce qu'ils avaient pu essayer, de toutes les contraintes qu'ils avaient rencontrées, et de pouvoir adapter justement une solution qui réponde clairement à leurs besoins.
0: Ouais. Olivier Ruault est avec nous et à l'écoute de ce qui a été récompensé à travers votre start-up Relax en Dordogne. Bonjour Olivier Ruault, on vous a retrouvé.
3: Bonjour.
0: Je suis désolée de ces soucis techniques. On est ravis en tout cas de parler du prix que vous avez imaginé, conçu. On en est à la 8e édition cette année, c'est magnifique. L'envie avec vous et ce prix, c'est de réconcilier l'entrepreneuriat et la ruralité.
3: Voilà, exactement, c'est réconcilier l'entrepreneuriat et la ruralité par le truchement de l'innovation qui est commune à toutes les entreprises, qu'elles soient des entreprises de l'économie traditionnelle, les entreprises agricoles ou les entreprises à vocation plus sociale, comme les associations, des coopératives.
0: Vous avez le sentiment que, qu'à travers justement les campagnes, on parle moins d'innovation. Alors, on parle beaucoup de solidarité, de lien social, de commerce, d'artisanat, mais peut-être moins de cet esprit d'entreprise.
3: Exactement, moins de cet esprit d'entreprise. Et le prix est là pour valoriser les initiatives qui vont dans ce sens-là. Quand on est dans les ruralités, on est plus éloigné de la médiatisation. Merci de faire le relais de ce prix pour les candidates et les candidats. On est plus éloigné également des décisions en matière de financement, en matière de levée de fonds. Et c'est pour ça que ce prix existe.
0: Oui. Qu'est-ce qui vous intéresse à quel niveau de projet vous pouvez faire appel? Parce que je le redis, on est en pleine période de candidature. Vous avez ouvert ce dossier de candidature jusqu'en septembre. Et donc, tous ceux qui seraient intéressés pour participer, tenter leur chance dans ce prix, peuvent venir candidater. Ce sont des start-up à venir, déjà existantes, qui ont fait leur preuve. Est-ce que vous pouvez nous donner quelques critères?
3: Alors voilà, les critères, c'est d'avoir une activité en ruralité. Ça veut dire quoi? Ça veut dire dans des communes de moins de 3500 habitants. D'accord. Donc on parle de l'activité. Mm-hmm. Le siège peut être dans des villes plus importantes. Ça arrive, et c'est arrivé dans des anciens lauréats d'avoir des sièges dans près des centres de décision, notamment financiers, dont je faisais j'évoquais tout à l'heure. Ça, c'est le premier point. Le deuxième point, c'est qu'effectivement, il faut avoir une activité qui existe, c'est-à-dire qu'il faut montrer la preuve du concept de l'innovation. Voilà, ça, c'est extrêmement important, parce que l'innovation en ruralité, elle est plus longue, elle se fait sur le terrain, elle est très diffuse, et elle a besoin d'avoir du temps. Et donc nous, on prend ce temps, on n'est pas là pour récompenser des potentiels projets, on est là pour récompenser des initiatives qui fonctionnent.
0: Mm-hmm. Comme l'initiative, on a entendu Christelle Stel en parler, cette start-up Relax à Villamblard en Dordogne, ce grand prix du jury, par exemple, que récompense-t-il, Olivier Ruault?
3: Alors le grand prix du jury, il récompense ce qui était le cas pour la société Relax, mais pour les précédentes aussi. Donc c'est l'ensemble des partenaires du prix qui se mettent d'accord pour dire ce dossier-là parmi les nombreuses candidatures, plus de 250 l'année dernière. Mmh. C'est vraiment la société qu'on veut valoriser. Ce prix, il est là donc pour médiatiser, pour mettre en réseau. Et là, il a récompensé plusieurs choses. La capacité d'innovation, le fait de travailler avec des grands comptes, en l'occurrence des hôpitaux, le fait de vouloir délibérément rester dans le village d'origine pour développer son activité et donc créer des emplois. Oui. Voilà. Et la dimension environnementale qui est effectivement inhérente au projet d'innovation porté par Relax.
0: Bien sûr. Christelle Stel, que vous apporte-t-il ce prix depuis que vous l'avez obtenu? C'était il y a quelques mois maintenant.
4: Une reconnaissance déjà du travail effectué sur le long terme. Beaucoup de visibilité aussi médiatique, hein, que ça soit pour les radios ou même pour les professionnels de santé qui entendent et qui découvrent aussi, puisque c'est important pour une entreprise en ruralité, comme le disait très bien Olivier, de pouvoir être vu. Mmh, aussi, puisqu'on est éloigné des métropoles et on n'est pas forcément vu ou pris au sérieux aussi. Donc ça apporte toute cette synergie positive pour l'entreprise.
0: Voilà, ce grand prix du jury qui vous a été remis pour la start-up Relax à Villamblard en Dordogne. Merci beaucoup Christelle. Nous avons également du côté de Manosque en Provence, une des lauréates de l'année passée, également couronnée du prix thématique et environnement, prix spécial de la Fédération des parcs naturels régionaux. Nous sommes avec vous, Caroline Bali-Ayoko. Bonjour Caroline.
5: Bonjour.
0: Pour votre marque récompensée qui s'est inscrite dans une démarche particulière, racontez-nous Ayoko, votre marque alternative aux pesticides.
5: Exactement, donc depuis 2021, on crée des alternatives aux pesticides et aux engrais chimiques à base de plantes bio et françaises. Et donc on a eu la chance d'être couronné du prix de la Fédération naturelle des parcs régionaux l'année dernière, en 2025. Mmh. Voilà, donc aujourd'hui nos produits sont destinés aux particuliers et surtout aux professionnels, puisqu'on travaille avec les agriculteurs et aussi les professionnels des espaces verts, notamment les golfs, les terrains de sport et les paysagistes.
0: C'est une marque imaginée en Provence, dont les produits aussi proviennent de ce territoire, Caroline?
5: Oui, complètement. C'est vrai qu'aujourd'hui, même si on rayonne dans toute la France et même au-delà, les produits sont fabriqués en Provence avec des plantes provençales, oui, ou jusqu'en drôme provençal, on va dire. Et tout est fait pour que le circuit soit le plus court et direct possible avec, oui, les agriculteurs qui nous fournissent les plantes.
0: On parlait de champs de lavande rasés au profit de poulaillers tout à l'heure. Vous n'utilisez pas la lavande dans votre base de plantes locales et bio pour ce produit 100% naturel, non?
5: Non, on n'utilise pas de lavande. Et d'ailleurs, nous, on a d'autres projets pour le plateau de Valensole. Des plantes qu'on aimerait mettre en culture là-bas.
0: Bon, bah, on va vous mettre en relation. Voilà, ici, c'est la radio de proximité aussi. Ayako, alternative 100% naturelle aux pesticides grâce à des sprays à base de plantes locales et bio, donc qui protègent les plantes et qui préservent la biodiversité, notre santé. C'est ça aussi, Olivier Ruot, qui a été récompensé avec ce prix l'an passé.
3: Exactement, la santé, les services de proximité, on n'est pas hors sol dans ce prix, on a vraiment, et les candidatures d'ailleurs le prouvent que c'est complètement en lien avec les aspirations des habitants et des habitantes des ruralités. Et donc la question de la santé, la question du bien manger, mais la question aussi sociale sur les hébergements d'urgence par exemple, qui sont proposés avec des initiatives nouvelles, sont des projets plébiscités en ce moment par le jury, oui.
0: Merci beaucoup. Ayako, que vous trouvez en ligne, j'imagine ces produits sont à la fois à acheter en magasin physique, mais aussi sur Internet. Caroline Bailly, Ayako, pour terminer. Caroline Bailly, parce que je vous appelle Ayako, mais ce n'est pas votre nom de famille.
5: Non,
0: voilà. Je vous ai baptisé du nom de votre marque. Voilà. Caroline Bailly. Oui.
5: Oui, tout à fait. Les produits pour le grand public sont en ligne sur le site Ayako. Donc, c'est aiako.fr.
0: Merci beaucoup, Caroline. Voilà. Bah, bravo aussi à vous pour ce rayonnement qui protège les plantes, qui relie la science, l'agriculture, la sobriété aussi au service, vous le disiez, des professionnels comme des jardiniers amateurs et particuliers que nous sommes. Vous avez toujours, Olivier Ruot, besoin de partenaires, j'imagine. Vous en avez des installés, mais nous sommes ici sur votre radio de proximité pour vous aider. En quelques mots, petit mot de la fin autour de ce slogan pour la prochaine édition, Olivier.
3: Voilà, merci beaucoup. Innover la campagne, c'est entreprendre là où vous avez envie de vivre. Là, on sait qu'il y a des partenaires. On a besoin de partenaires. On a besoin de partenaires pour déployer ce prix qui concerne aujourd'hui 250 candidatures par an, mais qui pourrait aller beaucoup plus loin, qui pourrait être régional. Mmh. Et on a besoin de partenaires qui connaissent la ruralité.
0: Et voilà. Voilà, on le fait pour vous. Merci. Retrouvez sur ici.fr. Merci beaucoup, Olivier.
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0: On se quitte avec votre rendez-vous anti-arnaque. C'est pas vrai, Audrazo. Cette vidéo truquée de Céline Dion qui tourne sur les réseaux sociaux depuis quelques jours.
6: Oui, on y voit la star dans sa voiture, lunettes noires sur le nez, vitres baissées. Celle que vous entendez chanter, là, c'est une fan. Céline Dion la regarde chanter, la fixe quelques secondes et ferme sa vitre, brutalement, sans dire un mot. On la voit même furtivement faire un doigt d'honneur à la fin. Elle est en pierre, c'est une statue glacée, commentent les internautes indignés. La vidéo, choquante, c'est vrai, a fait plus d'un million de vues en seulement 24 heures.
0: Alors, rétablissons la vérité, Céline Dion n'a jamais fait ça, Aude.
6: Non, absolument pas. La vraie séquence, on la connaît puisque la jeune femme qu'on voit et qu'on entend chanter a posté la vraie vidéo. Elle commence pareil. Mais dans cette vraie version, Céline Dion ne ferme pas sa vitre. Au contraire, elle tend la main à cette fan pour la saluer, discute quelques secondes avec elle et lui envoie même quelques baisers. Alors d'où sort la vidéo truquée ? J'ai trouvé. En fait, c'est vieux. La première fois qu'elle a été postée, c'était en 2020 sur un compte français, grand spécialiste des vidéos humoristiques. En fait, c'est assumé, c'est un montage. 6 ans plus tard, la revoilà, avec des comptes qui, cette fois, tentent de surfer sur l'actu Céline Dion et son retour sur scène prochainement à Paris. Là où c'est triste, c'est que la séquence truquée en 2020 comme aujourd'hui cumule bien plus de likes et de commentaires que la vraie triste réalité des réseaux sociaux. Bon, je me console un peu en voyant aussi beaucoup d'internautes dans les commentaires qui tentent de rétablir la vérité, navrés de voir l'image de leur idole écornée.
0: Merci Audrazo. Bah, je vous laisse, chers amis, avec l'info locale, la proximité, la bonne humeur. Je vous dis à demain 13h dans ma France.
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7: À Coutances, l'agence France Travail et l'ESC, l'entente sportive coutançaise, vous propose de participer à un événement inédit le 12 juin du stade vers l'emploi. Cette méthode de recrutement vous permettra de rencontrer des employeurs d'une autre façon, sans CV, mais à travers les valeurs du sport. Esprit d'équipe, respect des consignes et leadership sont autant de qualités qui seront au cœur de votre embauche sur cette session. Alors pour participer, inscrivez-vous à l'une des réunions de préparation organisées les 2, 3, 8 et 9 juin auprès de l'agence France Travail de Coutances ou sur internet sur le site Mes événements emploi France Travail. Et puis, lundi 8 juin prochain, la CARSAT et la Chambre de métiers de l'artisanat Normandie organisent une rencontre pour les entrepreneurs au Val-Saint-Père. Au cours de cette soirée, venez faire le point sur votre retraite avec la CARSAT. Rendez-vous lundi 8 juin, 18h-20h30, salle Victor Chanel, c'est au Val-Saint-Père. C'est gratuit, mais il faudra vous inscrire avant vendredi 5 juin prochain. Renseignements sur internet cma-normandie.fr.
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Ici Cotentin en 1987, Elle l'a par France Gall, une chanson écrite par Michel Berger d'ailleurs, qui admirait beaucoup Ella Fitzgerald, la chanteuse de jazz évidemment. Chaque jour avec Emmanuel Gouache, on a au moins 50 raisons d'aimer la Manche. Et tout à l'heure, avec lui, eh bien, on ira visiter le jardin de Stéphane Marie de l'émission Silence ça pousse sur France 5. Visite guidée dans quelques minutes et d'ici là, on écoutera Véronique Jeannot et Laurent Voulzy, Désir Désir, mais aussi Bruno Mars, I Just Might.

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1: Avec les gens d'ici comme Stéphane Marie, vous savez Stéphane Marie qu'on retrouve dans l'émission Silence ça pousse sur France 5, eh bien Emmanuel Gouache est allé le voir carrément dans son jardin.
2: J'ai l'impression qu'on fait des additions toute sa vie. Moi j'ai appris à la couture au MOPA à Cherbourg. Et j'ai fait des costumes de théâtre 10 ans plus tard. J'ai appris à être tapissier. Ça m'a beaucoup servi dans mon travail de décorateur. J'ai fait des études de cinéma. Il se trouve que 15 ans plus tard, je me retrouve à côtoyer des gens qui tiennent une caméra et à savoir un peu de quoi ils parlent. Et dans Silence ça pousse, j'utilise tout. Le dessin des beaux-arts. Quand je coupe du géotextile au plus près de la plante ou je ne sais pas quoi, ils se moquent de moi parce que je sais faire des échancrures. La vie, c'est une somme. Il ne faut rien mépriser, je trouve, de ce qu'on a appris et vécu. Moi, je le vis comme ça. Tout est à lire et à relire. Oh là là, on est parti dans des trucs.
3: Non, mais c'est bien, moi, je trouve, de tout est à lire et à relire. Ce jardin, j'imagine que c'est la même chose. C'est une œuvre en perpétuelle transformation, quoi.
2: Ouais. Alors, c'est drôle, parce que quand on est arrivé ici, avec mon compagnon de l'époque, il m'a dit, ce jardin, ce sera ton chef-d'œuvre. Voilà. Et je savais

0: Exactement ça, c'est un gazon qui a été semé il y a 35 ans, mais qui a été entretenu et qui est entretenu avec une tondeuse spéciale, une tondeuse hélicoïdale, une tondeuse de golf. Il y a des parcelles dans lesquelles on va faucher deux fois par an, les graminées, les plantes vivaces vont pouvoir fleurir, faire graines et accueillir les insectes. Il y a des endroits où c'est fauché tous les mois et puis des endroits où c'est fauché toutes les semaines.
1: Forcément, il y a une conscience écolo un peu.
0: Pourquoi un peu ? Quand on parle d'écologie, on parle d'une économie de la nature. Moi, je suis complètement dans cette économie de la nature. Je plante des arbres parce qu'il faut loger les animaux. J'achète des champs pour conserver les talus et les fossés et replanter dessus. L'eau qui sort des champs ici, c'est la source de la Gerfleur, la rivière qui alimente Barneville. Si les terres sont cultivées correctement, l'eau est propre. Si on y met des cochonneries, l'eau l'est moins. Je pense beaucoup, beaucoup à la Gerfleur. Je pense beaucoup, beaucoup aux cultures qui sont tout autour. C'est un fleuve très court, hein, il fait 7 km. C'est vraiment ce que les gens boivent. C'est ce qu'il y a dans les robinets à Barneville, là où j'ai grandi. Et pour moi, ça compte.
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0: Ici Cotentin et Shakira avec Zou, la musique de l'année 1994 dans un instant. Ce sera Pascal Obispo, Tombé pour elle, une chanson dans laquelle il parle d'ailleurs de l'île aux oiseaux. C'est dans le bassin d'Arcachon, si vous connaissez l'endroit. C'était sur son deuxième album à l'époque. Bon après-midi, c'est ici Cotentin.
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0: La musique d'ici Cotentin l'après-midi avec Roxette, Listen to Your Heart. On passe à la chanson française à présent avec Julien Clerc, Fais-moi une place, sur des paroles de Françoise Hardy. Il y aura Christophe Maé, son dernier titre, La Lune, et dans un instant, Jean-Jacques Goldman. Dans les années 80, elle a fait un bébé toute seule. Merci de nous avoir choisi, c'est ici Cotentin.
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1: Des idées de sortie avec cette conférence historique qui retrace le parcours de l'USS Nevada durant la Seconde Guerre mondiale. La conférencière Caroline Toubon a recueilli le témoignage de Richard Ramsay qui fut marin à bord de ce bateau. Rendez-vous vendredi 5 juin à partir de 19h jusqu'à 20h30 à la batterie d'Asheville, un événement gratuit. Et puis le Secret Concert de Duke Ellington, il arrive à Cherbourg le 6 juin prochain. Il s'agit d'une œuvre rare, un oratorio jazz qui mêle gospel et danse. Et ce projet a la singularité de réunir les amateurs et les professionnels. Sur scène, un grand chœur de 70 amateurs et des artistes reconnus de la scène jazz. Le prochain concert aura lieu à la Basilique Sainte-Trinité de Cherbourg. Ce sera samedi 6 juin à 20h. La billetterie est ouverte sur Helloasso. Il y a d'autres dates à noter. Pour info, les autres concerts le 14 juin à l'Essai. Le 20 juin, ce sera cette fois à Avranches. Et enfin, le 13 septembre, c'est à Coutances pour ce concert exceptionnel du Secret Concert de Duke Ellington.
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0: Philippe Laville et Jocelyne Berroir pour Coller Serré. C'est ici Cotentin et on écoutera dans un instant le nouveau Alex Warren, Fever Dream, et Francis Cabrel avec la chanson qui a donné son titre à son tout premier album en 77, Les Murs de Poussière. Un disque sur lequel il y a la chanson Petite Marie. Et puis, pour la petite histoire, eh bien, la maison de disques CBS l'avait recruté à l'époque après l'avoir entendu chanter Petite Marie justement lors d'un concours de chant à Toulouse.
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1: Bon après-midi avec ici Cotentin, il est tout juste 15h, voici les infos.
2: 13 hommes sont jugés en comparution immédiate aujourd'hui à Paris. Après les violences qui ont suivi la finale de la Ligue des Champions samedi soir, il y a eu près de 900 interpellations à travers toute la France, selon le ministre de l'Intérieur. Un homme de 41 ans présenté cet après-midi au tribunal d'Agen en vue de sa probable mise en examen. C'est le suspect principal dans la disparition de Liana, collégienne de 11 ans, activement recherchée depuis vendredi, aperçue pour la dernière fois devant le collège de Florence dans le Gers, dans le véhicule de cet homme. Le parquet de Brest ouvre une enquête pour refus d'obtempérer, défaut de pavillon après l'intervention de la Marine nationale hier au large de la pointe Bretagne sur un pétrolier en provenance de Russie pour vérifier la nationalité de ce navire soupçonné d'arborer un faux pavillon. Emmanuel Macron se félicite d'une édition record historique du sommet Choose France avec 93 milliards d'euros d'investissements étrangers qui vont permettre de créer plus de 15 000 emplois selon le chef de l'État, principalement dans le domaine de l'intelligence artificielle et la construction de centres de données. Diane Paris sur le court Philippe Châtrier de Roland-Garros cet après-midi. La Française va tenter de se qualifier pour les quarts de finale. Elle affronte en ce moment la Polonaise Maja Kowalska, 114e mondiale. Vous avez tout tenté et pourtant vous n'avez pas de place pour Céline Dion cet automne. Reprenez espoir. La star annonce une série de 10 nouveaux concerts du 8 au 29 mai 2027 à Paris La Défense Arena. Les ventes des billets s'échelonneront de mercredi à vendredi. Tous les détails sur ici.fr.
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4: Et on démarre ce mois de juin en regardant le ciel et en se disant « Ah, où est le soleil ?» Eh bien, les nuages s'invitent, c'est vrai. Au fil des heures, c'est ce qu'annonce Météo France, avec un temps, ma foi, qui reste sec tout de même. Le vent, il est faible, d'ouest à sud-ouest, et les températures pour les maximales restent sympathiques quand même, hein, jusqu'à 27 degrés sur la côte ouest. Aujourd'hui, on note 17 à Beaumont-Hague, il fait 19 à Barfleur, et 22 à Cherbourg, où se tient les danses latines afro cette semaine. Festival Baila Salsa, jusqu'au 7 juin, à l'autre lieu de Cherbourg.
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0: Les classiques d'ici Cotentin avec Eagles, Hotel California. Dans un instant, et en français dans le texte, on écoutera aussi Je partirai. Il y aura aussi Étienne Dao, Mon manège à moi, et Vertige de l'amour, c'est Alain Bachung. Bon après-midi avec ici Cotentin.
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1: Bréal lance ses après-midi jeux de société. Alors ce sera dimanche prochain, on sera le 7 juin. C'est l'après-midi à 14h30 et c'est à la Halle au Blé. L'idée est simple, partager un chouette moment décontracté autour des jeux de société. L'autre principe de ce rendez-vous, c'est en fait de vous faire découvrir des jeux que vous ne connaissez pas pour que vous puissiez les partager avec vos amis, avec d'autres en tout cas. Il y aura toutes sortes de jeux sur place et très important, vous avez un accès et un parking à proximité pour les personnes à mobilité réduite. C'est ouvert à tous et même aux enfants à partir de 4 ans. Autre chose, dites-le avec des fleurs, avec le concours de Maison Fleurie 2026 de la commune de Montebourg. Montebourg qui organise cette nouvelle édition de ce concours pour rendre la vie encore plus belle. Vous voulez participer? Eh bien, il faut vous inscrire avant le 13 juin prochain. Et le jury, lui, il passera dans les maisons mercredi 24 juin. Sortez posé terreau et bonne culture à tous.
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0: The Pasadena's Tribute sur la playlist d'ici Cotentin cet après-midi. Le nouveau Mylène Farmer. Ah, ben oui, il est sorti vendredi dernier. Alors, c'est pas encore un album studio puisqu'il sortira cet album l'automne prochain, mais un premier single qui donne donc un avant-goût de l'album en question. On écoutera C'est à qui le tour, mais aussi on écoutera Michel Berger chanter pour ceux qui sont loin de chez eux.
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1: Merci d'écouter ici Cotentin et bon après-midi. Il est tout juste 16h, c'est l'heure des infos.
2: Les recherches se poursuivent dans le Gers cet après-midi pour tenter de retrouver Liana, collégienne de 11 ans, disparue à Fleurance. Au moins 70 gendarmes sont mobilisés avec de gros moyens. Un homme de 41 ans, présenté à un juge à Agen dans l'attente de sa mise en examen. Liana a été aperçue pour la dernière fois vendredi devant son collège dans la voiture du suspect. Le ministre de l'Intérieur a fait les comptes après le sacre du PSG en Ligue des Champions. Plus de 890 interpellations entre samedi et dimanche partout en France, soit 45% de plus par rapport à la victoire de Paris en 2025. La porte-parole du gouvernement parle de violence endémique, de violence qui se répète. Fin de citation. C'est une figure de la vie politique francilienne qui disparaît. Réaction de Valérie Pécresse, la présidente de la région Île-de-France, à la mort d'André Santini, le maire d'Issy-les-Moulineaux depuis 1980 et ancien ministre, est mort à l'âge de 85 ans. Tous derrière Diane Paris aujourd'hui. La dernière française encore en lice à Roland-Garros affronte la polonaise Maya Kowalska pour une place en quart. Diane Paris qui vient de perdre malheureusement le premier set 6-3. Les fans de Céline Dion, laissés sur la touche, reprennent espoir. Et oui, la star annonce aujourd'hui une nouvelle série de 10 concerts en mai 2027 à Paris La Défense Arena. L'ouverture de la billetterie, c'est mercredi et jusqu'à vendredi. Toujours sur le même principe du tirage au sort. Vous avez tous les détails sur ici.fr et sur notre appli ici.
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1: Votre météo pour cet après-midi, eh bien, vous l'avez remarqué, les nuages sont bien présents, ils dominent, les éclaircies du coup peu nombreuses. Et puis en fin de journée, le temps va devenir plus menaçant, il sera possible d'avoir quelques pluies faibles et éparses, notamment sur le nord du département. Vent faible de secteur sud-ouest, les maximales agréables, hein, cet après-midi on profite de 22 à 24 degrés, même 26 degrés sur ouest Cotentin et la côte des îles. Actuellement, là, 25 degrés à Saint-Lô, une vingtaine de degrés sur Port-Bail, 23 degrés à Cherbourg. Cherbourg, où vous allez pouvoir découvrir les danses latines et afro avec le festival Baila Salsa. C'est du 5 au 7 juin à l'autre lieu avec concerts, stages, des profs venus de toute la France et des shows et tout cela, c'est avec ici Cotentin. Demain, bien, il y aura du vent, davantage de vent, un vent plus présent et beaucoup de nuages encore. Les éclaircies seront assez timides le matin, donc les nuages menaçants, quelques averses. L'après-midi, ça pourrait aller mieux avec un soleil qui devrait gagner du terrain, notamment sur le nord et l'est du Cotentin. Donc demain, vent assez fort, secteur ouest, et 17 à 20 degrés au thermomètre. Concernant la circulation, alors manœuvre du pont Tournon à Cherbourg, pas avant 21h32 et 23h32, si un bateau se présente, on a le temps. Vous pouvez consulter aussi sur ici.fr la carte interactive sur le prix des carburants. On dirait que ça baisse un petit peu, moi j'ai vu du gasoil à 1,97 à Cherbourg. Voilà, en tout cas rendez-vous sur le site ici.fr pour suivre la carte interactive pour payer le prix du carburant pas trop cher. Allez, 02 33 23 13 23, qu'est-ce que je peux vous dire? Si je vous donne ce numéro, c'est simplement parce que vous qui êtes sur Avranches, Grandville, Coutances, Saint-Lô et Cherbourg,

0: sur la route de Palmas.
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0: Ravi de passer l'après-midi à vos côtés. Vous êtes peut-être de retour là du boulot, dans la voiture ou déjà à la maison. Vous êtes toutes et tous et les bienvenus. Vous connaissez Manu Gouache, bien sûr, animateur à Ici Cotentin. Tous les matins à 7h40, il nous livre son humeur du jour. Alors, piqûre de rappel, là, dans quelques minutes, si vous avez loupé ce matin le direct, Manu nous dira que la pétanque, c'est la folie, carrément la folie. La musique, c'est la folie aussi, avec Louane, encore que là, elle aborde dans cette chanson les relations amoureuses toxiques. C'est son titre, c'est Conduire. Allez, bon après-midi.
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1: Conduire, c'était Louane à l'instant, il est 16h10. Tous les matins, l'humeur de Manu, Manu Gouache, un sujet qui l'interpelle, eh bien, il en parle à sa façon. 7h40, c'est dans la matinale ici, Cotentin, avec Caroline Joanneau et toute l'équipe. Alors, qu'a fait Manu ce week-end, hein? Ou comment une partie de pétanque finit en délire absolu, écoutez.
2: Bonjour tout le monde.
3: À 7h40, c'est votre billet d'humeur. Alors, vous avez passé un bon week-end?
2: Ah oui, très bon. Hein. On a fait un petit barbecue avec les copines et les copains.
3: Ouais, tranquille quoi.
2: Ouais, tranquille, tranquille. C'est vite dit. Hein, parce que, en fait, on a improvisé un petit concours de pétanque.
3: Ouais, c'est pas bien violent ça.
2: Ah non, mais le problème c'est quand on a gagné quoi.
3: Ah bon?
2: Bah oui, okay. On était à 12-10, il nous manque un point pour remporter la partie. Il y a Malik qui était dans l'équipe adverse, il pointe, manque de bol, il pousse une de nos boules vers le cochonnet. Et là Nono, comprenant qu'on vient de gagner le point qui nous manquait pour remporter la partie, se met à courir les bras en l'air en hurlant ouais ouais comme ça. Il se met à faire le tour du parc en criant et il passe à côté d'un groupe de jeunes qui étaient de l'autre côté du parc en train de chiller en mode ado quoi. Mmh. Et bah là c'est parti en vrille. Ah oui, ouais. Bon alors, il y avait la pression et l'apéro avait un peu duré, mais du coup tout le monde s'est mis à courir dans tous les sens en hurlant, les yeux exorbités. C'était comme une joie irrépressible, évidemment, hein. La joie tellement forte que les gars ont sorti des tronçonneuses, ils ont abattu tous les arbres du parc, ils ont fait un grand feu de joie avec. Alors je sais pas où ils sont allés chercher ça. Il y avait des feux d'artifice.
3: Ah oui,
2: ça s'est transformé en tir tendu, fumigène sur la pelouse. 2 heures plus tard, il restait plus rien. Plus d'église, plus de mairie, plus de banc public, plus de lampadaire, plus rien. La joie a tout emporté. C'était incroyable. Bon, ben, n'empêche que nous, on a quand même gagné la partie. Et on est reparti avec le rôti.
3: Ah oui.
2: En tout cas, ici, c'est...
3: C'est
2: ici,
3: quoi?
2: C'est ici. Et voilà, ouais. C'est tout.
3: Oula, ici, c'est ici.
2: Ici, c'est ici.
4: Ici, c'est rôti.
2: Bah c'est rôti, bah si. Hein, c'était rôti, c'est rôti.
1: Complètement rôti. Merci Manu, à demain, 7h40 en direct évidemment dans la matinale ici Cotentin avec Caroline Joanneau et toute l'équipe. La BO du film Subway de Luc Besson, c'est tout de suite Arthur Sims, It's Only Mystery.

0: Titre phare des années 80, bien sûr, vous aurez reconnu Take On Me, c'était le groupe R. Dans un petit instant, tiens, question, comment expliquer aux jeunes parents l'instinct maternel et paternel? Est-ce que ça s'explique déjà? Comment s'y prendraient, tiens, les humoristes Mathieu Madénian et Julie Conti pour faire passer le message? À suivre, l'humour en tube, ça sera juste après Les Filles de l'Aurore et William Scheller.
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0: Intemporel, inégalable, William Scheller. À l'instant, c'était les filles de l'aurore. Vous écoutez ici Cotentin. Bienvenue si vous nous rejoignez. Sommes-nous tous programmés génétiquement pour être parents? Au lendemain de la fête des mères, c'est la question qui taraude Fred Ballard et qui va sûrement nous faire marrer dans l'humour en tube.
1: Mais là, il va voir que je l'élève, ce gamin. Moi, je sais pas comment ça marche, ce truc-là. Non, mais sérieux, quand il est né, j'étais là à la naissance. On me l'a mis direct sur moi avec le câble.
2: Oui, alors, traduction cordon ombilical, hein, ce qui ressemble à un câble pour Mathieu Madénian est en réalité une merveille d'ingéniosité produite par Dame Nature pour lier à jamais ce petit être à ses parents et donner du sens à leur vie.
1: Comment je vais élever ça, moi? Et à la fois, je le tenais dans mes bras, ma soeur me fait « Tu ferais un bon père ?» Ah, parce que je tiens à l'endroit, c'est ça le test? Moi, j'ai pas été élevé dans la confiance. Moi, j'ai été élevé terre à terre. Quand j'étais petit, mon rêve, je voulais être pilote de chasse, comme dans Top Gun. Je vois mon père, papa, je vais être pilote de chasse. Mon père, il fait, tu peux pas, t'as une cicatrice. Avec la vitesse, ça va s'ouvrir. Voilà, fin du rêve.
2: Oui, bon, bah, pardonnons à nos darons pour leur certitude comico-cinglante du temps jadis et projetons-nous vers l'avenir pour accepter d'être des parents totalement imparfaits, mais parfaitement marrants.
3: C'est pas inné d'être une bonne mère. Moi, je pensais que du moment que j'allais mettre bas, j'allais faire des trucs de maman, genre trouver beau les dessins moches des enfants. Mais non, il ne respecte jamais la perspective. Bon, quand même, une fois, mon fils, il me dit « Oh, regarde, maman, j'ai fait un dessin de toi avec ta bouteille de vin. Ah !» C'est mon sens d'observation.
2: Voilà, ben, comme quoi, même si, comme Julie Conti, on n'est pas tout à fait sûr d'être une mère exemplaire, faut faire confiance à nos gosses, ils savent toujours comment transformer nos vices de forme en éclats de rire.
0: Ici Cotentin. La musique sur votre radio ici Cotentin avec Auria. Auria et sa chanson Soirée mondaine qui a été diffusée dans l'émission Danse avec les stars. Gros succès du coup. Succès que l'on souhaite vous partager évidemment maintenant. Puis juste après, je vous parlerai de la fête des familles. C'est samedi à Octeville.

0: Soirée mondaine, à l'instant c'était Oria.
1: 16h31, bon après-midi. Dans quelques instants, tiens, je ne sais pas ce que vous avez sur votre smartphone comme application. Vous avez Facebook, vous avez Insta, Facebook pour évidemment être sur le Facebook d'Izzy Cotentin, ça va de soi. Appli météo, banque, tout ça. Bah, y a une application en tout cas à télécharger obligatoirement et surtout à cette époque de l'année avec le 82e anniversaire du débarquement. Ça s'appelle D-Day Live et on va en reparler ensemble les amis dans 10 minutes à peine.
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1: La fête des familles avec Ici Cotentin au centre social Olympe de Gouges à Octeville. C'est ce samedi 6 juin de 10h à 17h sur le thème la mer. La mer, le vent, les énergies douces. Il y aura un petit peu de tout en fait. Il y aura par exemple un atelier pignon sur rue pour réparer vos vélos. 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Le 6 juin toujours, ne manquez pas le Sacred Concert de Duke Ellington à Cherbourg. 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Prochain concert à la basilique Sainte-Trinité de Cherbourg, donc ce samedi 6 juin, c'est à 20h. Les billets, c'est sur Hello Asso. Vous ne pouvez pas à Cherbourg, eh bien il y a d'autres dates aussi. Notamment le 14 juin à Lessay ou encore le 20 juin prochain à Avranches, entre autres.
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1: Ici Cotentin, voici le chanteur, Daniel Balavoine.

0: Marigny à Guerqueville.
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0: Ici Cotentin, c'était Marine à l'instant, ma faute. Notez que jeudi, ce jeudi 4 juin, dès 20h, vous allez pouvoir retrouver l'artiste, donc Marine, sur votre radio Ici Cotentin, pour un concert enregistré au musée du Louvre-Lens, dans le Pas-de-Calais. La chanteuse originaire du Nord a choisi ce lieu symbolique, au cœur du bassin minier, pour son Ici part en live. Cœur maladroit, ma faute, escroc, elle va interpréter tous ses tubes et répondra aux questions d'Émilie Mazoyer. Donc c'est jeudi soir, notez bien, à partir de 20h. Chaque année, des milliers de personnes viennent en Normandie et dans la Manche pour les commémorations du D-Day. Comment être au courant de tout en temps réel? Les cérémonies, les événements, la circulation entre autres. Il y a pour cela une application, c'est D-Day Live. Et on en parle avec Gaëtan Dugue, au micro de Caroline Joanneau.
1: Avant d'être une application, D-Day Live, c'est surtout une passion pour l'histoire du débarquement. Racontez-nous.
2: Oh, qu'est-ce que je peux... C'est très long. Ça a commencé il y a très très longtemps, déjà gamin, ouais. Avec les films avec papa le dimanche, soirée ouais, d'hiver, bah devant oui. La télé. Et là, la curiosité est née. Et moi, je suis breton à l'origine. Et j'ai découvert la Normandie via les plages du débarquement.
1: Bien sûr.
2: J'en suis tombé amoureux. Et j'habite en Normandie maintenant.
1: On comprend.
2: Et, oui. Et après, fil en aiguille, je me suis retrouvé à travailler pour certaines mairies. Enfin, travailler. Bénévolement bien sûr pour certaines mairies, certaines institutions et après on a mis en place des applications commémorations au goût du jour.
1: C'est ça, vous êtes rendu compte qu'il y avait peut-être un manque d'outils un petit peu centralisés justement.
2: Tout à fait, c'est ça, en discutant avec que ce soit les élus, les organisateurs ou alors même les offices de tourisme qui sont aussi demandeurs et puis le public. Mmh. Le papier pour certains c'est une question d'écologie, certains ne s'y retrouvent tout simplement pas, même si les programmes sont très bien faits, parce que là je fais qu'ils n'utilisent plus que le numérique et donc il a fallu un petit peu s'adapter à ce qui nous tombe entre les doigts avec les smartphones.
1: Bien sûr, carte interactive, agenda, info en temps réel, circulation, on a le débarquement dans la poche finalement, avec des contenus immersifs, podcasts, bandes sonores. À Sainte-Mère-à-Utah par exemple, vous organisez des déploiements du Super Flag avec ambiance sonore. Racontez-nous justement.
2: Alors le Super Flag, on a investi il y a 2 ans sur un petit coup de tête, c'est un drapeau qui fait 9 mètres par 10. Qui prend de la place dans le bureau.
1: Vous m'étonnez.
2: Et en fait, on a un peu plus de trois déploiements cette année là, mais on a Utah Beach à 6h30 le 6 juin, donc à l'heure H le jour J. Ouais. On sera accompagné de l'école de musique de Valogne. Donc j'en dis pas plus. Et on a j'aurais peut-être dû commencer par ça, le vendredi 5 à 21h30 sur la place de l'église de Sainte-Mère, avec une bande sonore immersive qui va nous raconter un petit peu l'histoire de la commune de Sainte-Mère. En version podcast, quoi.
1: Ben oui, effectivement, on va ressentir l'histoire grâce à vous. Et puis, tiens, justement, on a commencé à parler de ce programme. Ça démarre déjà dès mercredi avec les enfants.
2: Oui, avec le Kid Explorer. On est assez content d'avoir participé à ça. Avec la mairie de Sainte-Mère-Église, la municipalité avait dit que ce serait que les locaux puissent s'investir et puis puissent participer. Et on s'est dit pourquoi pas passer par les enfants. Donc c'est un petit jeu de piste qui a lieu à Sainte-Mère-Église. Et les enfants vont découvrir un petit peu l'histoire de la ville et l'histoire de la 82e. Je viens de donner une réponse, mais c'est pas grave. Ils sont encore au lit.
1: Bouchez-vous les oreilles.
2: Du moins, ils vont partir à l'école. Et avec un petit livret, ils vont pouvoir parcourir dans la commune et puis découvrir un petit peu l'histoire de la ville. C'est gratuit et le livret est à retirer à la médiathèque.
1: Voilà, et puis évidemment, dimanche, on en parle depuis ce matin. Dimanche, ce sera la fière, évidemment.
2: Oui, le grand parachutage de la fière qu'on attend tous.
1: Bien sûr.
2: Qu'ils soient touristes ou locaux, les gens adorent ce grand parachutage. Ouais.
1: L'apothéose, effectivement. Si vous voulez retrouver justement tout le programme, l'application D-Day Live va permettre de suivre les commémorations quasiment en direct pour faire vivre et transmettre la mémoire du débarquement autrement, grâce à vous, Gaëtan, et à toute l'équipe.
0: Merci Caroline. D-Day Live, donc à télécharger impérativement sur votre smartphone. Vous le faites dès maintenant, là, tout de suite. Et rendez-vous samedi 6 juin, là, sur la place de Sainte-Mère-Église, puisque Caroline Joanneau animera une émission spéciale de 14h à 17h. Donc sur place, à Sainte-Mère-Église, le 6 juin, c'est samedi. Caroline en direct avec de nombreux invités, donc venez la rencontrer toute l'équipe, évidemment. Vous avez noté, c'est samedi. C'est avec votre radio ici Cotentin. Next Summer, c'est tout de suite. Voici Damiano David.

Next Summer, à l'instant, c'était Damiano David. George Michael, vous connaissez, ça vous parle, selon vous dit quelque chose? Bah oui, quand même, avec le groupe Wham, notamment. Véritable collectionneur de tubes, Careless Whisper, Face, ou encore One More Try. Ce titre-là, on va se l'écouter cet après-midi, on va se faire plaisir. One More Try, il y avait aussi I Want Your Sex. Quoi d'autre? Last Christmas. Eh, à Noël. Last Christmas. Ça fait bizarre de chanter ça un 1er juin. On va attendre un peu. Là, c'est la série tendre et sentimentale. One More Try.

Moi, j'ai envie de dire merci. Merci à George Michael, One More Try. Merci parce que c'est un slow qui dure 5 minutes 51. C'est-à-dire que quand on n'arrive pas à conclure, tout machin, on se dit pourvu que le slow dure encore un petit... Là, 5:51, normalement, ça devrait le faire. Je pense que vous avez conclu. C'est génial. Il est 16h53. Autrement dit, les infos maintenant, c'est dans 7 minutes. Restez avec nous, évidemment, sur votre radio ici, Cotentin. On va se retrouver avec Ensemble, tiens, et sa raison d'être juste après ça.

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0: sa raison d'être. À l'instant, c'était ensemble. Les nuages vont rester nombreux là pour cette fin de journée. Gare aux orages et renforcement du vent pour demain. Toute la météo et l'infotrafic à suivre dans quelques minutes.
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0: Bonne fin d'après-midi, vous écoutez Ici Cotentin, il est 17h. Les infos, Pierre Coquelin, bonjour.
2: Bonjour Eric, bonjour à tous. Le sous-marin nucléaire d'attaque Perle de retour au bercail. Il est arrivé ce matin à Cherbourg pour y être démantelé. La fin de 33 ans de service actif pour ce SNA de la classe Ruby. Il avait été restauré sur le site Naval Group à Cherbourg après un gros incendie il y a tout juste 6 ans. On viendra sur ce chantier unique dans le journal de 18h. La statue de la licorne dégradée dans le centre-ville de Saint-Lô. Un morceau de sa corne a disparu ce week-end. Cet emblème de la ville-préfecture de la Manche venait d'être restauré. Dans un communiqué, l'ancien candidat d'extrême droite au municipal de mars, Laurent Houssin, a fait part de son indignation et dénonce une atteinte au patrimoine commun. Dans l'actualité également, cette enquête ouverte après la disparition inquiétante d'une petite fille de 3 ans dans le Gard. La fillette était placée dans un foyer d'accueil à Uzès. Les parents seraient venus ce matin chercher leur enfant sans autorisation. Un important dispositif de gendarmerie a été déployé. Au pieu, début de 3 mois de concertation publique autour du projet d'installation d'une usine de 600 salariés dans la zone d'activité des Costils. Une usine du groupe Framatome liée au développement des projets nucléaires sur le Cotentin, mais une usine classée, d'où cette phase de consultation. Tous les documents du projet sont disponibles en mairie des Pieux et sur le site democratie-active.fr. 93 milliards d'euros, c'est le montant record d'investissement étranger annoncé aujourd'hui au sommet de Choose France au château de Versailles. À elle seule, cette 9e édition dépasse les promesses cumulées des 8 précédents. Elle était le dernier espoir tricolore sur les cours de tennis de Roland-Garros. La numéro 1 française, Diane Paris, a été balayée en 8e de finale, défaite en 2-7, 6-3, 6-2 face à la polonaise Chwalinska, issue des qualifications. On va y revenir d'ailleurs dans le Club Manche à partir de 18h30. Au menu également de votre émission de sport du lundi, le bilan de la 61e édition du Tour de la Manche cycliste. Et puis on parlera poker avec un Digo Villet qui va aller défier le gratin mondial à Las Vegas à la fin du mois. Rendez-vous donc pour le Club Manche dès 18h30. Et puis un dernier mot de musique avec la chanteuse Céline Dion qui annonce 10 nouvelles dates de concert. Ce sera du 8 au 29 mai 2027, il y a encore le temps, à Paris La Défense Arena. Les ventes des billets par contre s'échelonneront de mercredi à vendredi.
3: Il y a encore du... Voilà, une température sympa, là.
0: Ah oui, il fait bon. Température, tenez, je peux vous dire qu'on a 26 degrés, là, sur Saint-Lô, 23 degrés à Cherbourg. Cherbourg, vous allez pouvoir découvrir les danses latines et afro. Le festival Baila Salsa, c'est du 5 au 7 juin à l'autre lieu, avec des concerts, des stages, avec des profs venus de toute la France et des shows. Et c'est avec Ici Cotentin, bien entendu. Oui, les températures sont agréables à l'heure où nous parlons. Oui, jusqu'à 26, 27 degrés là. Demain, ce qu'on peut dire, c'est que les températures seront moins élevées, il y aura du vent et beaucoup de nuages. Mmh. Et aussi un risque d'orage. Et j'en resterai là.
3: On profite aujourd'hui, quoi.
0: Non, demain, sérieux, c'est vrai que demain mardi, ça sera moyen, on va dire, hein, puisque les nuages seront bien nombreux. Il va falloir profiter des éclaircies qui seront timides le matin. L'après-midi, le soleil pourrait gagner un peu de terrain, notamment sur le nord et l'est du Cotentin. Ajoutons à cela du vent, je vous le disais, un vent d'ouest assez fort en journée. 17 à 20 degrés demain pour les températures maximales. Ah ben, c'est comme ça. La route, c'est comme ça, ça roule bien pas partout. Notamment sur Cherbourg-en-Cotentin, boulevard Madès-France, dans le sens Écœur-Drouville vers la gare, vous êtes ralenti. Qu'Alexandre III, là aussi en se dirigeant sur la gare. Avenue Carnot, en direction des Rouges-Terres, là aussi vous êtes ralenti. Et puis à noter dans le Sud-Manche, là, ce contrôle de vitesse à 1 km avant l'entrée de Bresset, en venant de Saint-Hilaire-du-Harcouët. Contrôle de vitesse, respectez limitation de vitesse pour votre sécurité. Partout dans la Manche, où que vous soyez, Avranches, Granville, Coutances, Saint-Lô, Cherbourg, partagez

0: Vous écoutez Ici Cotentin, Call Me, c'était Blondie.
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0: On passe l'après-midi ensemble, tout va bien pour vous, je l'espère, en voiture, à la maison, bienvenue en tout cas. Elle a gagné 2 fois Koh-Lanta, l'émission de télé, c'est une aventurière, une amoureuse de la région, c'est bien sûr Clémence Castel. Pour notre plus grand bonheur, Clémence partage tous les jours ses coups de cœur, elle nous emmènera là dans quelques minutes sur le Cap de la Hague. Vos chansons préférées aussi pour votre plus grand bonheur, Gauvin Serre tout de suite, Silence Radio, chanson intime sur l'éloignement et l'amitié brisée.

0: Govincer, c'était Silence Radio. On part maintenant en balade avec Clémence Castel, notre double gagnante de l'émission Koh-Lanta. Elle partage tous les jours ses coups de cœur sur votre radio. Et aujourd'hui, on part dans la Hague, histoire d'avoir la tête dans les étoiles.
1: Bonjour à tous, j'ai testé pour vous une randonnée nocturne sous les étoiles au Cap de la Hague. Aujourd'hui, je vous propose quelque chose d'un peu différent, d'un peu magique. Car la Hague est aussi l'un des endroits de France où le ciel nocturne est le plus pur, à l'abri de toute pollution lumineuse. Une invitation à lever les yeux et à se souvenir que nous ne sommes qu'un minuscule point dans l'univers. Le Cap de la Hague par nuit étoilée, c'est une expérience qui vous transforme. Imaginez, vous marchez sur les hauteurs des falaises, la lande sous vos pieds, l'odeur des bruyères dans l'air frais. À vos côtés, le bruit des vagues de la Manche et au-dessus de vous, une voûte céleste d'une immensité absolument incroyable. Des milliers, des millions d'étoiles même qui explosent dans le noir sans lumière aux alentours. J'ai testé pour vous cette randonnée par nuit de nouvelle lune et c'est l'une des plus belles heures de ma vie de randonneuse. En partant du hameau de Goury, on chemine sur le sentier des douaniers à la lueur de la lune, suffisante pour avancer quand on laisse ses yeux s'adapter à l'obscurité. Pour profiter pleinement du spectacle, apportez une lampe frontale à lumière rouge qui préserve la vision nocturne et des jumelles si vous en avez. Partant clair, on distingue la Voie lactée à l'œil nu et les constellations les plus connues prennent soudain tout leur relief. Mon conseil, renseignez-vous sur les phases de lune avant de partir. Une nuit de nouvelle lune est idéale. Et habillez-vous chaudement même l'été, car le vent de la Hague est parfois surprenant. Des balades nocturnes accompagnées par des guides sont parfois proposées par des associations locales. N'hésitez pas à vous inscrire. Car avoir un guide qui nomme les étoiles et raconte les mythes qui les entourent, c'est une magie supplémentaire absolument précieuse. Très belle journée à tous et surtout n'oubliez pas, les plus beaux voyages commencent bien souvent tout près de chez vous.
0: Merci Clémence. Clémence Castel que vous retrouvez demain à partir de 10h45. Clémence qui nous fera découvrir la forêt de Saint-Sauveur-le-Vicomte. À demain Clémence et à demain avec vous. Living on my own, voici Freddie Mercury.

0: Freddie Mercury, Living on My Own. Dans un petit instant, toute l'actualité musicale. C'est avec Émilie Mazoyer. On reviendra notamment sur Stomy Bugsy, avec le retour de Stomy Bugsy, mesdames et messieurs. Oulololo. La Coupe du Monde de foot côté musique. Allez, on en reparle dans un petit instant avec Émilie. Et on profitera aussi de Charlotte Cardin avec son single Tant pis pour elle. À tout de suite.
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0: Charlotte Cardin,
1: tant pis pour elle. Toute l'actu musicale maintenant sur votre radio ici Cotentin, un clin d'œil avec Émilie Mazoyer. Salut.
2: Salut tout le monde. Émilie au rapport pour votre dose quotidienne d'actualité musicale. Direction le Canada pour l'anniversaire du jour. Alanis Morissette a 52 ans.

Révélé en 1995 avec son troisième album Jagged Little Pill, Alanis Morissette a vendu 60 millions de disques dans le monde et a été récompensé 7 fois aux Grammy Awards, les Oscars de la musique, la grande classe. 30 ans après son premier tube, Mon papa à moi est un gangster, le jour de son 54e anniversaire, Stomy Bugsy a fait son retour discographique.

Alors, Tommy Bugsy, fringant quinca, récent chevalier de l'Ordre des Arts et des Lettres et membre du légendaire collectif Secteur A, qui a participé à définir le son du rap français des années 90. Il s'en sort comment en 2026? Eh bah, super bien, la voix et le style irrésistibles sont toujours là et Tommy adopte certains nouveaux codes du rap moderne sans sacrifier sa patte ni essayer de faire Jones. Bravo, Monsieur Bugsy. La semaine prochaine va s'ouvrir la Coupe du Monde de football qui se tient cette année aux États-Unis, au Canada et au Mexique. Et musicalement, il va se passer plein de choses entre les cérémonies d'ouverture et de clôture dans les trois pays, plus les concerts organisés à la mi-temps des gros matchs. Le programme de concerts à voir à la télé va être très chargé. Madonna, Shakira, le groupe phare de la K-pop, BTS, Alanis Morissette, oui, encore elle, hein, c'est sa journée, et Katy Perry. Tous les artistes ont été choisis par Chris Martin, le chanteur de Coldplay, embauché par la FIFA pour assurer la direction musicale de la compétition. À Ville-sur-Rozon, petit village au pied du Mont Ventoux, le toit de la vieille église menaçait de s'effondrer. Monsieur le maire a eu la bonne idée, appeler au secours l'enfant du pays, Jean-Louis Aubert, pour un concert caritatif qui, évidemment, a cartonné. Les 1500 places disponibles se sont arrachées à 40 € l'unité et la vieille église est sauvée. Il est...

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Pour l'heure 17h24, bonne fin d'après-midi. Si vous êtes à la recherche d'un emploi, tiens, notez la date du 12 juin. À Coutances. À Coutances va se dérouler un événement inédit. On va en reparler dans un petit instant après le roi de la pop, à qui l'on fait une haie d'honneur. Michael Jackson. Beat it!

0: Heart, extrait de l'album Thriller. L'excellentissime album de Thriller de Michael Jackson, bien entendu. Dans un petit instant, tiens, je vais vous emmener au château de Montfort. Ça se trouve à Rémy-sur-Lauzon, c'est entre Perrier et Saint-Lô. Les 6 et 7 juin prochains, il y a un rendez-vous qui se passe là-bas. C'est le rendez-vous au jardin, justement. Qu'est-ce que c'est? Vous allez voir, c'est vachement bien. On en reparle dans 10 minutes à peine.
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0: Et qui plus est, c'est avec ici Cotentin. Donc, c'est une garantie, une vraie garantie. On en reparle dans 10 minutes. Avant cela, on va parler d'emploi, tiens. À Coutances, l'agence France Travail et l'ESC, l'entente sportive coutançaise, vous propose de participer à un événement inédit le 12 juin prochain, baptisé du stade vers l'emploi. Cette méthode de recrutement va vous permettre de rencontrer des employeurs d'une autre façon, sans CV, mais à travers les valeurs du sport. Esprit d'équipe, respect des consignes et leadership sont autant de qualités qui seront au cœur de votre embauche sur cette session. Pour participer, inscrivez-vous à l'une des réunions de préparation organisées les 2, 3, 8 et 9 juin, donc ça approche vraiment, auprès de l'agence France Travail de Coutances ou alors sur le site Mes événements emploi France Travail. À noter également sur votre agenda, ce sera lundi prochain, lundi 8 juin, la CARSAT et la Chambre de métiers de l'artisanat Normandie organisent une rencontre pour les entrepreneurs du Val-Saint-Père. Et au cours de cette soirée, vous allez faire un point sur votre retraite avec la CARSAT. Vous découvrirez aussi l'accompagnement proposé par la CMA Normandie dans le cadre de la transmission de votre entreprise. Le rendez-vous, c'est lundi prochain, 8 juin, de 18h à 20h30. C'est au Val-Saint-Père, à la salle Victor Chenel. C'est complètement gratuit, mais les inscriptions sont prises et sont nécessaires avant vendredi 5 juin.
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0: Vos tubes préférés cet après-midi, entre autres avec le groupe Gold. Allez, c'est parti. Calicoba.

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1: Peu importe, vous avez reconnu, c'était Zazie.
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1: Direction Remilly-sur-Lauzon, on est en gros entre Perrier et Saint-Lô. Là-bas, il y a un château, le château de Montfort. Et sur place, on y rejoint Noël Potier. Bonjour.
3: Bonjour.
1: Bonjour, merci d'être avec nous sur la radio ici Cotentin pour parler de l'actualité du château de Montfort, avec notamment le week-end prochain, les 6 et 7 juin. Rendez-vous au jardin. Avant cela, avant de détailler là ce qui va se passer là durant deux jours, juste deux mots pour celles et ceux qui ne connaîtraient pas le château de Montfort. C'est un château alors qui a été habité, vous m'arrêtez hein, Noël si je dis une bêtise,
3: oui.
1: Qui a été habité jusqu'en 1755.
3: C'est exact.
1: Il est tombé en ruine. Aujourd'hui, alors moi j'ai besoin de savoir, qu'est-ce qui reste du château là aujourd'hui?
3: Alors, il reste principalement la grange que l'on a restaurée. C'est elle qui abrite le village des années 30.
1: Oui.
3: Il nous reste une belle porterie avec une tour, une grande salle attenante à la tour qui sert d'exposition. On accueille en général des peintres ou des sculpteurs ou des photographes dans cette pièce-là. Et puis, il nous reste un pigeonnier qui est encore pratiquement entier, sauf la toiture. Et puis, une partie du château en lui-même avec une belle façade renaissante. Et surtout une très très belle échauguette. Je pense que c'est une des plus belles du département de la Manche.
1: Vous parlez de, à l'instant, de...
3: Une échauguette.
1: C'est quoi?
3: Alors une échauguette, c'est une petite tour en encorbellement sur un angle. À l'origine, c'était une construction militaire. Et
1: d'accord.
3: Puis, petit à petit, on a intégré cette construction militaire dans la construction civile.
1: D'accord.
3: Ça sert surtout à décorer.
1: Bon, je crois que le mieux, c'est d'aller voir. D'autant que là, depuis quelques jours, on peut y aller là tous les week-ends. Il y a possibilité de visiter ce château sans difficulté. Et donc, on en vient à parler là des 6 et 7 juin prochains. Rendez-vous au jardin. Il se passe quoi? Il va oui. Se passer quoi?
3: Alors, rendez-vous au jardin, c'est principalement la roseraie qu'on a plantée il y a déjà 5 ans maintenant. Donc, le thème, c'est la vue. Donc, évidemment, il y a les roses, les couleurs des roses. Et puis, il y a aussi l'odorat, puisque nos roses sont assez parfumées.
1: Mmh.
3: Et cette année, il y a un sculpteur qui va poser ses œuvres dans la roseraie. Donc, ça va être rose et sculpture. Monsieur Philippe Bailleul, qui fait des sculptures avec des outils, des anciens outils agricoles, c'est-à-dire des pinettes, des bêches, des cisailles pour les haies, qu'ils transforment en animaux plus ou moins fantastiques. Mmh. Et donc, ils sont disséminés dans la roseraie. C'est le thème qu'on a choisi cette année.
1: Voilà. Oh, super, il faut absolument se déplacer et venir voir ça. 6 et 7 juin, donc samedi et dimanche, hein, on est d'accord.
3: Samedi et dimanche.
1: À partir de quelle heure?
3: De 14h30 jusqu'à 19h.
1: Oui.
3: Le samedi et le dimanche.
1: Entendu, c'est au château de Montfort, c'est à Remilly-sur-Lauzon, entre Perrier et Saint-Lô. Puis on aura l'occasion de reparler là ultérieurement d'autres manifestations qui vont être organisées, parce que ça ne s'arrête pas. Il se passe toujours quelque chose au château de Montfort. Il y aura entre autres, mais ça sera pour le mois de septembre, on aura l'occasion d'en reparler, il y aura aussi les journées du patrimoine. Voilà.
3: Oui.
1: Et puis il y a toujours le village des années 1930, cette exposition permanente à découvrir au château. Merci d'avoir été avec nous, Noël Potier, et bon succès pour Rendez-vous au Jardin là ce week-end, 6 et 7 juin. Et c'est avec la radio ici Cotentin. On est ravis de vous accompagner sur cet événement. À bientôt, Noël.
3: Au revoir. À bientôt, merci. Au revoir.
1: Say it and so, Joe Murrayhead. Tout de suite, il est 17h41 et on va se retrouver dans un petit instant pour jouer ensemble juste après au jeu de l'intro. Tenez-vous prêts.

On aime bien chercher, fouiller un petit peu dans la discothèque ici Cotentin, à la recherche de quelques pépites. On a trouvé celle-ci, qui date de 1975. À l'instant, c'était Murrayhead, Say It and So Joe. Et on joue maintenant, il est 6h moins le quart. Comme chaque soir, on joue au jeu de l'intro. Le jeu de l'intro, c'est quoi? C'est un jeu et c'est une intro. D'où le nom, le jeu de l'intro. Non, c'est marrant. Vous allez devoir reconnaître une chanson mystérieuse. Le titre ou l'interprète. Vous me donnez le titre ou l'interprète et vous repartez avec le cadeau. Bonne chance, écoutez ça. Le cadeau, c'est le mug. Le mug ici, Cotentin, pour prendre le café, le thé, le chocolat. L'offrir aussi à l'occasion à une personne que vous aimez. Le mug ici, Cotentin. Vous avez reconnu ou pas? Et là, il chante, et il chante tellement, tellement, que je ne connais plus les paroles. 02 33 23 13 23, aidez-moi. Le titre, l'interprète, 02 30, au choix, hein, 02 33 23 13 23. On se retrouve juste après Nenai, 9 ou 9 6, Love Balance.

0: Ah, ça termine comme ça. J'ai oublié. Ah, très bien. Oh, c'est sympa. C'était Nena. 996 Schlouf Ballons.
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0: 6h10, il est grand temps, mais alors grand temps d'accueillir Linda à Donville-les-Bains. Linda, bonsoir.
3: Bonsoir.
0: Comment ça va?
3: Ben, ça va, ben, ça va.
0: Je suis content de vous entendre en direct sur la radio ici Cotentin.
3: Ben, moi, je suis contente de vous parler.
0: La journée s'est bien passée?
3: La journée s'est bien passée et je suis contente aussi qu'elle soit finie. Enfin, qu'elle soit finie pour la partie professionnelle. Donc, maintenant, s'engage de la partie personnelle.
0: Oui, oui, oui. Et puis, alors, vivement ce soir qu'on se couche, si j'ai bien compris, c'est ça?
3: Un petit peu, ouais.
0: Écoutez cette intro musicale, ma chère Linda, avant d'aller au dodo. Enfin, je veux dire, avant de faire tout ce qu'il y a à faire. Vous avez pensé à qui?
3: Moi, j'ai pensé à Balavoine, je ne suis pas un héros. Je ne
0: suis pas. Ouais, bah oui. Ben oui.
3: J'adore cette chanson.
0: Ouais. Nous aussi, dans l'équipe ici Cotentin, on adore Daniel Balavoine, les années 80, entre autres, et le répertoire de Daniel Balavoine. Bonne réponse, bravo Linda.
3: Merci.
0: J'ai le plaisir alors de vous offrir, cette petite parenthèse, c'est le mug ici Cotentin, à un moment où vous offrirez une pause, bien méritée. Linda, vous pourrez prendre le café, le chocolat, le thé, dans le mug ici Cotentin. La vie est quand même bien faite, non?
3: Oui, la vie est bien faite. C'est plutôt sympa d'avoir un petit souvenir du Cotentin.
0: Ah, c'est sympa ce petit message. Je vous souhaite une très belle soirée. J'ai envie de vous dire bon courage. J'ai envie de vous dire bonne fin de journée. J'ai envie de vous envoyer plein d'ondes positives. Et merci en tout cas de votre fidélité. À bientôt.
3: À bientôt. Merci pour tout.
0: Je vous en prie. Au revoir, Linda.
3: Au revoir.
0: Depuis Donville-les-Bains, il est 17h52. Les infos, c'est dans 8 minutes maintenant. Restez avec nous. Et puis, on ira voir s'il n'y a pas de problème dans mon HLM avec Renaud, juste après ça.
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0: Vous écoutez ici Cotentin, à l'instant c'était Renaud dans mon HLM.
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0: Nous vous souhaitons un très bon début de soirée. Ici Cotentin, 18h. Les infos, Pierre Coquelin, bonsoir.
2: Bonsoir Eric, bonsoir à tous.
0: Le sous-marin nucléaire d'attaque Perle, de retour, là où il est né, il y a presque 40 ans.
2: Oui, parti de son port d'attache Toulon le 20 mai dernier. Il est arrivé ce matin à la base navale de Cherbourg. Bonsoir Jacqueline Fardel.
3: Bonsoir Pierre, bonsoir à tous.
2: Le SNA Perle va être démantelé dans le port du Cotentin. On se souvient qu'il avait fait la une de l'actualité il y a tout juste 6 ans, lorsqu'il avait été victime d'un gros incendie.
3: Oui, un sous-marin sauvé des eaux, ou plutôt des flammes, en juin 2020. Il avait été lourdement endommagé par un feu alors qu'il était à l'entretien dans son port d'attache de Toulon. S'en était suivi un convoyage et un gros chantier de réparation unique au monde dans les ateliers de Naval Group à Cherbourg à partir de janvier 2021. Le but, garder la partie arrière du sous-marin et lui greffer la partie avant du Saphir, submersible de la même classe dont le démantèlement était en cours dans le Cotentin. Au total, 10 mois de travail, 300 personnes mobilisées. Durant ces 33 années de service, le SNA Perle aura parcouru 1 200 000 nautiques, soit quasiment 5 fois la distance de la Terre à la Lune. Désormais, c'est donc l'acquis pour la Perle. La première grosse étape de ce démantèlement, ce sera le déchargement du cœur du réacteur nucléaire. Un processus industriel lourd qui va prendre plusieurs mois. Une fois la séparation faite entre le réacteur et la coque, place à la déconstruction, le découpage de la tôle.
2: Merci Jacqueline. Et retrouvez des images de l'arrivée de la Perle à Cherbourg ce matin sur le site ici.fr. Une classe Ruby qui laisse sa place aux 6 suffrains. Les deux derniers de la série, le Casabianca et le Ruby, sont actuellement en cours de construction sur le site Naval Group de Cherbourg. La licorne de Saint-Lô a perdu un morceau de sa corne, un acte de vandalisme qui a eu lieu ce week-end. Emblème de la ville, cette statue venait d'être restaurée. Dans un communiqué, l'ancien candidat au municipal de Mars, Laurent Houssin, dénonce une atteinte au patrimoine commun. L'actualité, c'est aussi ce suspect mis en examen après la disparition de Liana dans le Gers. Il était présenté à la justice cet après-midi à Agen. La collégienne de 11 ans n'a pas donné signe de vie depuis vendredi dernier. Elle a été vue dans le véhicule du suspect après la sortie du collège. Les images de vidéosurveillance l'ont confirmé. Le parquet a donc décidé d'ouvrir une enquête de flagrance du chef d'enlèvement et de séquestration de mineurs de moins de 15 ans. On y revient dans le journal de 19h. Face aux nombreuses affaires de violence contre les mineurs, une proposition de loi propose d'obliger les prêtres à révéler des faits qui leur seraient confiés en confession. Ce texte est porté par le groupe de Gabriel Attal à l'Assemblée nationale. Alors, doit-on mettre un terme au secret de la confession? C'est la question qu'on vous pose sur la page Facebook d'ici Cotentin. On relayera vos réponses demain à partir de 7h50.
0: Deux nouveaux médecins débarquent à la maison médicale de Perrier dans le centre-Manche.
2: Et ils ne viennent pas de très loin puisque jusqu'ici, ils exerçaient à quelques kilomètres de là, Saint-Sauveur-Landelin. La raison de ce déménagement, c'est que ce couple voulait se donner les moyens d'accueillir un médecin junior d'ici la fin de l'année. C'était pas possible dans leur cabinet, comme l'explique le vice-président de l'intercommunalité Côte-Ouest Centre-Manche en charge de la santé, David Cervantes.
4: Il y avait une possibilité d'accueil en délocalisé, mais ils souhaitaient pas du tout être à distance du jeune qu'ils allaient accueillir. Ils voulaient vraiment être en proximité avec lui pour pouvoir travailler de manière plus efficace, j'imagine. Et voilà, ce qui semble logique, hein, parce que quand on accueille un étudiant, entre guillemets, c'est quand même mieux que le maître de stage soit en proximité avec son stagiaire. Ils nous ont sollicité quand le projet de docteur junior a été annoncé par l'ARS. Ça fait quelques mois qu'on travaille dessus déjà. Ils se sont rapprochés de nous pour savoir si ils pourraient intégrer le pôle de Perrier, le pôle santé de Perrier, pour pouvoir accueillir un docteur junior. Comme motivation et comme explication aussi le fait qu'ils avaient 50% de leur patientèle qui était issue du territoire de la COCM et plus particulièrement du secteur de Perrier, quoi.
2: Le vice-président de Côte-Ouest Centre-Manche, David Cervantes. Paris est magique, ça marche pour le foot, mais pas pour le tennis. La future numéro 1 française Diane Paris a été éliminée cet après-midi en 8e de finale du tournoi de Roland-Garros à Paris. Un revers en deux petits sets, 6-3, 6-2 face à la polonaise Swalinska, issue des qualifications. Il n'y a plus aucun Français en lice donc dans la compétition. On y reviendra dans le journal de 19h. Et puis Roland Garros, on le retrouvera. Pierrick Dorange, le directeur de l'Open féminin 50 de tennis de Cherbourg en Cotentin.

0: 26 degrés là cet après-midi, et puis à l'heure où nous parlons, les températures sont encore bien agréables, ma foi, avec 23 degrés à Sainte-Mère-Église, on a 22 degrés là actuellement à Cherbourg. 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Température agréable aujourd'hui, demain, elles seront pas désagréables, mais on va perdre quand même quelques degrés manifestement, et il y aura du vent. Alors, dans le détail, demain, beaucoup de nuages. En matinée, il va falloir profiter des quelques éclaircies qui resteront timides, les nuages étant menaçants, il y aura quelques averses. L'après-midi, le soleil va gagner un peu de terrain, notamment sur le nord et l'est cotentin. Du vent plus présent, je vous le disais, demain, il sera de secteur ouest assez fort, et 17 à 20 degrés pour les températures maximales demain. En ce qui concerne la circulation, je vous annonce un contrôle de vitesse. Tiens, actuellement à Tours-la-Ville, contrôle de vitesse sur la rocade là, à Tours-la-Ville, à hauteur de la déchetterie de Collignon. Pour respecter les limitations de vitesse, évidemment, pour votre sécurité. Puisqu'on est sur Cherbourg en Cotentin, prenez votre mal en patience là, puisque les axes qui contournent le centre-ville de Cherbourg en direction de la gare sont saturés. Pas de manœuvre du pont tournant là dans l'immédiat. Ça manœuvre pas avant 21h32 et 23h32 si un bateau se présente. Au-delà de Cherbourg, sur le centre, le Sud-Manche, la circulation se fait bien. En agglomération aussi. Sur la Nationale 13 RAS, sur l'A84 également. Vous partagez l'infotrafic où que vous soyez dans la Manche, dans les secteurs d'Avranches, Granville, Coutances, Saint-Lô et même Cherbourg, 02 33 23 13 23, on compte sur vous.
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0: Rendez-vous tout à l'heure à 18h30 pour le sport.
3: Oui, dans 23 minutes exactement.
0: 23 minutes. On a 23 minutes alors pour faire petite begin. Ça vous va comme programme,
3: Pierre? Vous mettez la danse alors.
0: Aïe.
3: Ouais. Avec vous?
0: Ouais. Si j'ai pas le choix, je veux bien. Voici Marc Lavoine. Je donne tout.

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0: Nous vous souhaitons un très bon début de soirée ici Cotentin pour vous accompagner partout, pour rentrer à la maison, pour passer un très bon début de soirée. On va parler de solidarité là dans un petit instant et notamment de dons de moelle osseuse. Ici Cotentin solidaire avec Aurore Le Loco, c'est dans un petit instant.
3: 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On va écouter Bruno Mars, I Just Might, 02 33 23 13 23. Allez, c'est parti. 140, hein. Au moins 140. 140 cm de diagonale. Belle télé. Gagné.

0: just might. Bah moi aussi, je peux être Bruno Mars. 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Je finis ma phrase. Donc vendredi avant 8h30, on est d'accord, il y a une superbe télé à gagner pour regarder la Coupe du Monde, pour aussi le Tour de France aussi. Hein. Il est prévu un Tour de France quand même cette année. Sinon, il y a pas lieu d'offrir une télé s'il y a pas de Tour de. On est d'accord, il y a bien un Tour de France. 18h16. Allez, maintenant un petit peu de sérieux quand même. Parler de solidarité avec Orle Leco.
1: Ici Cotentin, solidaire avec l'association Don Vivant. Estelle Pellerin organise son premier festival Don Vivant. Une première édition qui aura lieu le samedi 6 juin sur le terrain des Violettes à Ville-de-les-Poêles. Bonjour Estelle, bienvenue.
2: Bonjour.
1: Donc l'objectif de ce premier festival, c'est parler du don de moelle osseuse. Et pour cause, hein, puisque vous avez reçu un don de moelle osseuse, c'est un petit peu votre parcours. Et puis cette énergie-là qui vous a donné envie d'en parler.
2: Oui, c'est ça. C'est totalement ça. Du coup, c'est vraiment sorti après la rémission, après l'écriture de mon livre « Plus fort que la vie » et coécrit avec Philippe Thomas. J'ai décidé d'aller un peu plus loin dans la démarche et du coup de créer un festival de sensibilisation. Pourquoi un festival ? Parce que les seules personnes éligibles à ce don, c'est les 18-35 ans. Du coup, la musique, ça rassemble beaucoup les jeunes. Et donc, je me suis lancée au défi de créer ce petit moment de sensibilisation et de partage pour les jeunes et puis évidemment pour tout le monde, mais voilà, pour sensibiliser avant tout les gens, quoi.
1: Alors comment ça va se passer ce festival ? Racontez-nous un petit peu le programme, quel est-il ?
2: Alors le festival commence à 16h30 avec un spectacle pour enfants qui parlera de la différence. Et ensuite, à partir de 18h30, les concerts commencent et il y a trois groupes d'artistes. Et puis entre tous les moments de pause, ou entre 16h et 18h, on a un village don et sensibilisation avec le don du sang, le don d'organes, les médecins du CHU de Caen, donc mes hématologues, des associations comme Manche Eucémique, Adé Roussel, et enfin des prestataires comme des tatoueurs, une perruquière, donc une jeune qui fait des perruques pour les personnes atteintes de cancer. Donc à peu près toutes les personnes auxquelles j'ai eu besoin pendant mon parcours, j'ai essayé de les inclure dans ce village pour que les personnes atteintes de cancer puissent être informées de toutes les associations qu'on peut avoir autour de nous et puis de différentes aides. Donc pour moi, ce village don est le plus important. Et puis on fera un poste également, un poste informatique où on pourra commencer la démarche de l'inscription au don de moelle osseuse.
1: Et alors justement, si vous désirez faire un don, c'est simple, vous allez sur Hello Asso, où là vous pouvez retrouver donc cet événement, hein, festival-don-vivant. Vous pourrez aussi donc prendre vos billets, hein, pour l'entrée du festival, et puis faire un don également à l'association. Sur place, il y aura moyen aussi de faire des dons, Estelle, ou pas ? Faire des dons, Estelle, ou pas ?
2: Oui, il y aura moyen de faire des dons et puis surtout l'inscription au don de moelle osseuse, ça c'est évident, on aura tout un pôle dédié seulement pour ça.
1: Donc n'hésitez vraiment pas samedi. Un samedi 6 juin sur le terrain des Violettes à Ville-du-les-Poêles. Donc l'association Don Vivant organise ce premier festival solidaire. Première édition donc qui aura lieu ce samedi avec bien sûr l'objectif de parler de dons de moelle osseuse et de rencontrer différentes associations sur place. Estelle Pellerin, merci beaucoup pour cette belle action. Et puis je vous souhaite une très très belle journée avec du soleil le 6 juin également. C'est important.
2: Très belle journée à vous.
1: Merci beaucoup. Au revoir.
0: Et rendez-vous demain avec Aurore Les Locaux à partir de 10h10, ici Cotentin solidaire, coup de projecteur sur l'association Ensemble qui va organiser samedi prochain 6 juin le Festival des Enfants. Ça sera à Valognes. Tous les détails donc demain 10h10 sur votre radio ici Cotentin. Whitney Houston, One Moment in Time. Belle soirée, il est 18h20.

0: One Moment in Time, à l'instant c'était Whitney Houston, 18h25. Restez avec nous, Benabar arrive dans quelques secondes avec Quoi qu'on dise.
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0: Quoi qu'on dise, à l'instant, c'était Benabar. 18h28, bientôt 18h30, autrement dit, bientôt le Club Manche.
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0: Avant de parler sport, comme tous les lundis soirs, voici quelques idées de sortie avec cette conférence historique qui retrace le parcours de l'USS Nevada durant la Seconde Guerre mondiale. La conférencière Caroline Toubon a recueilli le témoignage de Richard J. Ramsey, qui fut marin à bord. Alors vous avez rendez-vous le vendredi 5 juin à partir de 19h, où ça, à la batterie d'Asville. C'est donc de 19h à 20h30, c'est gratuit. Vous pouvez avoir plus d'infos en allant sur le site internet batterie-asville.manche.fr. Le Sacred Concert of Duke Ellington arrive à Cherbourg le 6 juin, donc samedi. Samedi 6 juin, il s'agit d'une œuvre rare. Sur scène, un grand chœur de 70 amateurs du Sud-Manche et d'Île-de-France et des artistes reconnus de la scène jazz. Le prochain concert aura lieu à la Basilique Sainte-Trinité de Cherbourg. Donc notez, samedi 6 juin à 20h. La billetterie est ouverte sur Hello Asso. Et pour info, il y aura d'autres dates de concert de prévues. Le 14 juin à l'Essai, le 20 juin à Avranches et le 13 septembre à Coutances. Il est 18h30, tout pile. Bonne soirée, on est lundi et c'est le Club Manche qui débute avec Pierre Coquelin. Bonsoir Pierre.
2: Bonsoir Eric, bonsoir à tous. Va y avoir du sport en effet jusqu'à 19h au programme de cette demi-heure. Il n'y a plus de Français au tournoi de Roland-Garros. La dernière tricolore en lice, Diane Paris, a été éliminée cet après-midi. On va en parler avec le patron de l'Open Féminin 50, présent en ce moment à Paris. De la petite reine au menu avec le Tour de la Manche cycliste qui a pris l'accent british cette année. Victoire de l'anglais George Kimber. On va dresser le bilan de la 61e édition du vélo. Il en sera aussi question avec les conseils du coach Johan. On verra que notre bon vieux Biclou peut apporter à notre bien-être. Et puis on terminera avec un as du poker, le Digovillé Michael Ménard, qui va s'envoler à la fin du mois pour les championnats du monde à Las Vegas aux États-Unis. Voilà, les cartes sont abattues. C'est parti pour 30 minutes de sport sur Ici Cotentin.
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0: Elle était le dernier espoir français au tournoi de tennis de Roland-Garros à Paris.
2: Oui, fin de parcours en huitième de finale pour Diane Paris, la future numéro 1 française. Elle a été battue en 2-7 face à la polonaise Schwalinska, 6-3, 6-2. Bonsoir Pierrick Dorange.
3: Bonsoir.
2: Directeur de l'Open Féminin 50 de Cherbourg à Cotentin. Alors, vous êtes en ce moment à Roland-Garros. Ça a été expéditif, hein, ce match de Diane Paris. On a senti, hein, la joueuse française sans solution.
3: Ouais, vraiment un match, ouais, tout à fait bizarre. Voilà, une joueuse un peu atypique en face, qui a cassé le jeu, qui l'a fait vraiment très très mal jouer. Elle est très mal rentrée dans le match, et puis elle n'a jamais réussi à prendre le dessus, à rentrer dans ce match, et en fin de compte, voilà, elle perd en deux petits sets assez rapide, malheureusement, alors que je pense qu'elle avait largement la place pour passer en quart de finale.
2: Ouais, parce que justement, sur le papier, Diane Paris, elle était donnée favorite, hein, contre cette Polonaise issue des qualifications. C'est la preuve aussi que, bah, le sport, c'est pas une science exacte.
3: Oui, surtout cette année, Roland-Garros, on s'en rend compte. Mais c'est vrai qu'elle est sort des qualifications, elle est en pleine confiance. Elle arrive en quart de finale. En gros, elle fait un petit peu le parcours qu'a fait Loïse Boisson l'année dernière. Et donc voilà, on verra sur la suite du tournoi ce qu'elle est capable de faire, si elle est capable d'aller plus loin ou pas.
2: Mmh. Pour la deuxième année consécutive, Pierrick, hein, c'est le tennis féminin qui permet à la France d'être là en deuxième semaine. Alors, ça a été une deuxième semaine rapide, mais c'est les Françaises, les joueuses tricolores qui permettent à la France d'être là.
3: Oui, on en a une tous les ans. Ça serait bien qu'on en ait un peu plus. Mais c'est vrai que le tournoi cette année est totalement ouvert. Hein. Il y a eu quand même beaucoup de têtes de série qui ont été éliminées d'entrée. Diane a loupé le coche cette année. Ça sera certainement pour l'année prochaine. Bon, sachant qu'elle a fait quand même un très bon tournoi sur ses quatre premiers tours.
2: C'est un peu l'arbre qui cache la forêt quand même, parce que elle risque là, dans les jours qui viennent, d'être la seule Française dans le top 100 mondial. Comment ça se fait qu'on n'arrive pas à en avoir plus, justement? Il y a un problème de formation, par exemple?
3: Je ne sais pas si c'est un problème de formation. Je pense qu'il y a un trou dans la raquette par rapport à une génération. La génération des Caroline Garcia est partie. Et c'est vrai qu'on a un trou dans la raquette. Après, il y a des jeunes, Steve Elsa Jacquemot, Diane. Il y en a deux autres qui peuvent essayer. Mais le niveau de jeu du tennis mondial, surtout féminin, est très, très haut. Et il y a de plus en plus de nationalités, et essentiellement des pays de l'Est, qui fournissent des joueuses à... Ben, je sais pas comment ils font, mais ils fournissent vraiment de très très bonnes joueuses. Donc on fait tout dans les clubs pour former les meilleurs jeunes possibles. La Manche est un département où on a formé pas mal de jeunes filles. Maintenant on essaie de former des garçons aussi pour avoir des bons résultats. C'est le cas avec Daniel Jade, hein, le Normand qui a gagné son premier tour aujourd'hui en junior. Après avoir gagné un tour en qualification sur le tableau principal et qui vient de gagner à 25 000 $. Donc voilà, je pense qu'il y a des jeunes qui arrivent et on espère qu'ils vont percer et réussir à se maintenir au haut niveau.
2: Pierre-Yves Dorange, au-delà du spectacle, de voir des matchs, ça vous sert à quoi, vous, en tant qu'organisateur de l'Open Féminin 50, de venir à Roland-Garros?
3: Ce que je dis, prendre du plaisir à regarder du tennis de très haut niveau, avoir des matchs, avoir des sensations exceptionnelles comme on a pu le voir sur le match de Sinner, sur la défaite de Djokovic, c'est vraiment fantastique. Après, on essaye de voir les jeunes qui poussent, les jeunes qui ont fait le tournoi, qui ont fait l'Open féminin ces dernières années, parce que souvent elles sont des filles qui ont fait le tournoi il y a 3-4 ans, elles sont dans le tableau final là, donc on essaye de les suivre. Mais avant tout, c'est prendre du plaisir à regarder les matchs et à travailler un petit peu avec des réunions fédérales, évidemment.
2: On fait un petit peu son marché aussi ?
3: Pardon ?
2: On fait un petit peu son marché aussi. On est à 4 mois là de votre tournoi. Est-ce qu'on prend des contacts ?
3: Non, pas du tout. Non. Il y a vraiment. On rencontre quelques joueuses comme ça, mais il n'y a pas du tout de contact et de sollicitations, on s'inscrit directement via l'ITF après, donc il n'y a pas d'inscription, il n'y a pas de contact.
2: Merci beaucoup Pierre-Yves Dorange, directeur de l'Open Féminin 50 de Cherbourg-en-Cotentin. Bon séjour parisien, à très bientôt donc pour votre
3: Merci.
2: Tournoi du 18 au 25 octobre prochain.
3: Au revoir.
0: Il est 18h35. Allez, on va marquer une première pause là dans ce Club Manche et dans quelques instants, place au vélo avec le Tour de la Manche, plein de surprises qui vient de s'achever. On se retrouve dans 2 minutes à peine.
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0: Alors vous êtes bien dans le club Manche d'ici Cotentin, Pierre Coquelin. On peut même dire you are in the club Manche d'ici Cotentin, parce que le Tour de la Manche cycliste s'est mis à l'heure anglaise.
2: Indeed, hein. C'est le Britannique George Kimber qui s'est imposé hier au général après 5 étapes sur les routes du département. On va en parler avec le secrétaire du Tour de la Manche. Bonsoir Thierry Boire.
13: Bonsoir.
2: Alors déjà, quel bilan vous tirez de cette 61e édition?
13: Un bilan très positif puisque nous sommes partis quand même avec 114 coureurs. On a eu très peur la première journée avec la première étape de plus 33 degrés. On s'est dit on va avoir une hécatombe, mais les coureurs, ces jeunes coureurs de 18 à 23 ans sont costauds puisqu'on a eu que 4 abandons. Donc c'était un vrai succès, mais un vrai écart qu'on n'a jamais connu sur un classement dans le Tour de la Manche de plus de 31 minutes entre le premier et le deuxième. Mais c'est une belle réussite pour ce 61e Tour de la Manche.
2: On a un vainqueur qui est britannique, hein, George Kimber, on le disait. C'est aussi un symbole que ce Tour de la Manche, il prend de plus en plus d'envergure.
13: Alors oui, parce que pour la première année, nous avons été sollicités par 12 équipes étrangères. Donc vous avez vu la diversité au travers des Hollandais, Norvégiens, Anglais cette année, puisque aussi on a été sollicité par des Colombiens, mais on a retenu des Canadiens en plus, donc 4 équipes étrangères comme nous autorise la fédération. Mais c'est vrai que le Tour de la Manche prend une belle notoriété. On espère pouvoir faire plus encore l'année prochaine avec les équipes étrangères ou dans les années à venir, mais ça seule la fédération peut le dire. Mais 12 équipes étrangères, c'est bien la première fois que ça arrive dans le Tour de la Manche.
2: Parce que Thierry Boire, il y a du monde au portillon. C'est un statut de tremplin aussi, ce Tour de la Manche. Il permet de se remarquer pour notamment auprès d'une équipe pro.
13: Complètement, si vous voulez. Moi, je vais prendre l'exemple 2022 avec Evan Cossiou, qui a gagné le Tour de la Manche en 2022 et qui est parti 3 mois après au championnat du monde en Australie. C'est vraiment un tremplin pour le professionnalisme. Il y en a aussi qui perdent des clubs ou qui se mettent un peu en retrait et qui reviennent au Tour de la Manche. Mais c'est vrai que c'est pour mieux repartir.
2: Comment on sélectionne d'ailleurs les équipes? Vous parliez là de ces équipes étrangères. Comment vous faites pour sélectionner les équipes?
13: Ah, c'est très compliqué. C'est assez compliqué parce que dès septembre, on va solliciter l'ensemble des clubs DN1, DN3 du territoire national. On va chercher aussi des équipes étrangères, mais il y en a déjà qui ont demandé à revenir cette année. On cherche au niveau des fédérations les noms des clubs et on sollicite. Et puis je pense que ça commence à parler sérieusement côté anglais, côté anglo-saxon, le nord aussi, puisqu'on est vraiment sollicité par ces équipes naturellement, je dirais.
2: Alors la 62e édition, on connaît déjà les dates, hein, 27-30 mai 2027, 9 mois de préparation environ, c'est ça, c'est une grosse organisation aussi derrière. Vous avez, je crois que c'est 850 signaleurs, hein, ces gens qui balisent le tracé, c'est facile de les trouver?
13: Non, pas du tout. Alors effectivement, là, on est déjà, vous voyez, je suis devant le micro en train de préparer l'édition 2027 pour solliciter les communes de la Manche et je profite que le Cotentin pour effectivement solliciter les communes du Nord Cotentin parce qu'on a du mal un petit peu dans le Cotentin. Les signaleurs, ça a été un gros travail. On sollicite les mairies, on leur annonce qu'on va passer chez eux dès le mois de janvier et en mars, avril, eh ben, on a recherché 800 signaleurs cette année et je pense qu'on les n'était pas très loin des 800. Sinon, on fait appel à des vélo-clubs ou des motards qui viennent nous aider parce qu'on a une telle notoriété, je dirais, un tel succès que ça intéresse beaucoup de monde. Et puis, on a vu le public le long des routes.
2: Pourquoi c'est plus difficile dans le nord du département?
13: On sait pas. Le sud de la Manche est vraiment une terre de vélo. Je vois bien qu'à travers notre site Facebook, on nous sollicite. On dit pourquoi pas le nord, mais ça dépend pas de nous. Nous, on sollicite. Hein, on va encore recommencer cette année. Et j'espère que des maires de certaines communes du Nord vont nous entendre parce que je pense qu'il y a des belles choses à faire dans le Nord de la Manche, faire découvrir nos paysages manchois, aussi bien nos équipes nationales, parce que nous, on a des équipes nationales qui viennent de toute la France et ainsi aussi nos équipes internationales.
2: Une dernière question très rapidement, Thierry Boire. Vous faites le tracé des étapes du Tour de la Manche. On espère tous un retour du Tour de France prochainement chez nous. Est-ce que vous avez des contacts avec l'organisation de la Grande Boucle?
13: Non, on n'en est pas assez important pour avoir ces contacts. On en espère. Ça va peut-être arriver. Ça va peut-être arriver, mais ça va être un travail de longue haleine.
2: Merci beaucoup, Thierry Boire, secrétaire du Tour de la Manche cycliste. Bonne soirée à vous.
13: Merci beaucoup.
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0: Pierre, on va rester sur le vélo avec notre coach sportif, Johan Lafayac.
2: Ouais, comme chaque lundi, il vient nous donner quelques conseils pour notre santé et notre bien-être. Et aujourd'hui, Benoît Martin lui a demandé quels sont les avantages du vélo.
15: Tous les lundis, notre coach avec nous, Johan Lafayac, pour parler vélo aujourd'hui, parce qu'il va y avoir la journée mondiale d'ici quelques jours. Le vélo, j'imagine que c'est clairement un bénéfice au quotidien quand on en fait.
16: Bien sûr, comme toute activité quotidienne, en fait, à partir du moment où on bouge régulièrement, c'est un bénéfice. L'avantage du vélo, c'est que c'est un sport porté, où il va pas y avoir de choc. Donc si on n'est pas complètement préparé physiquement, ça va être vertueux.
15: Alors on connaît l'engouement des gens aujourd'hui pour la course à pied, par rapport à cette course à pied qui a un côté traumatique aussi d'une certaine façon, est-ce que le vélo est plutôt plus safe, j'allais dire, pour le corps?
16: Le vélo est plus safe et un petit peu plus accessible tout de suite, c'est-à-dire que la course n'est pas traumatique en soi, c'est parce que techniquement les gens ne sont pas prêts et ça on s'en rend pas compte parce qu'on a l'impression qu'on court naturellement et que tout le monde sait courir, sauf que c'est pas vrai, c'est quelque chose qu'on nous a pas éduqué. Donc j'aime pas dire que l'activité, la course à pied est traumatique, mais effectivement le vélo, en étant porté assis sur la chaise, sur la selle, on va avoir moins de traumatisme immédiat, effectivement. Voilà. Et puis en plus, sur le plan cardiovasculaire, c'est plus facile à gérer. C'est-à-dire que quand on est dans le rouge à la course à pied, c'est plus difficile que de gérer plutôt que sur le vélo où on peut ralentir, flâner, regarder un petit peu. Ouais. C'est le côté agréable du vélo, je trouve.
15: Ouais, alors par contre, ça sollicite les genoux, notamment, hein, évidemment, en pédalant. Est-ce que là, il faut faire attention? Est-ce qu'il peut y avoir des inflammations? Est-ce que ça peut provoquer des problématiques au niveau de ces articulations?
16: Toujours, à partir du moment où on crée du mouvement et qu'il y a un petit dysfonctionnement mécanique, oui, on peut retrouver des petites inflammations, des petites douleurs sur le genou. Souvent, en plus, les gens ont mal réglé leur vélo, selle trop haute, selle trop basse. Il y a aussi peu de connaissances là-dessus. Pour ça, allez vous faire encadrer, essayez de travailler avec des professionnels sur le vélo, pour qu'ils règlent un minimum vos vélos correctement. Et puis ensuite, c'est des petits réglages de position, c'est des petits réglages de moteur en fait, mais encore une fois, à partir du moment où on met pas trop de braquets, etc., on va s'en sortir comme il faut, on n'aura pas trop de douleur.
15: Merci à vous.
16: Merci.
15: Johan.
16: À vous.
2: Les conseils de coach Johan, c'est à retrouver évidemment chaque semaine sur le site ici.fr. Allez, on arrive dans la dernière ligne droite de cette émission. On a gardé un dernier tour dans notre manche. On va parler poker avec un manchois qui va participer au championnat du monde de la discipline à Las Vegas. La mecque du jeu. Rendez-vous dans quelques minutes parce qu'avant, on va aller faire étape à Belle-Île-en-Mer avec Laurent Voulzy.

0: Belle Île en Mer, Marie Galante, Laurent Voulzy sur Ici Cotentin.
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2: 18h49, ici Cotentin, ça n'est pas le moment de se coucher car on va parler Pierre Poker.
0: Oui, pour cette dernière partie.
2: On va parler Poker, Pierre.
0: Oui, c'est bien Eric. Pour cette dernière partie, deux invités, que dis-je ? Deux as. On va d'abord accueillir un des cadres de ce club manche qui a délaissé sa casquette d'expert Anne ce soir pour celle de président du Bretteville Poker Club. Bonsoir Antoine Héron.
3: Bonsoir Pierre.
0: De l'autre côté de la table, Michael Ménard de l'Arène Poker Club à Cherbourg. Bonsoir.
4: Bonsoir.
0: Alors messieurs, avant de parler de vos compétitions respectives, le poker c'est une discipline en vogue. Il y a de plus en plus de personnes qui s'y mettent. Il y a une nouvelle image de ce sport. On a fini un petit peu avec le cliché un peu sulfureux du poker, Michael.
4: Ouais, bah moi ça fait, bon, c'est pas, moi ça date pas d'aujourd'hui. Hein. C'est pas une mode pour moi. Moi ça fait 15-20 ans que je joue déjà. Donc, mais voilà, faut faire découvrir ça à beaucoup de monde, des anciens comme les jeunes, c'est très bien.
0: Et vous, Antoine, vous en pensez quoi ? On en a fini un petit peu avec l'image, lunettes noires, le cigare, c'est un petit peu dépassé tout ça.
5: Ah bien, nous, on est très clairement à l'opposé de ça, puisqu'effectivement, on est un club de la Fédération Française de Poker Associatif. Donc, il n'y a pas d'argent en jeu, nous, c'est que des points et du plaisir.
0: Ouais, justement, voilà. Question de Béotien, lors de ces tournois, on ne joue pas d'argent. Comment ça se passe ?
5: Alors chez nous, non, il n'y a pas d'argent. C'est une association comme une association sportive. On prend une licence pour l'année. La licence se fait sous une forme de don, hein, 30, 40, 50 euros ou même 0 euros. Les gens peuvent venir jouer avec 0 euros. Et puis on se retrouve une fois par mois sur un tournoi le vendredi soir pour nous à Bretteville et on joue pour des points, pour des bouts de saucisson et des bouteilles de pinard, comme on dit vulgairement, à consommer avec modération, bien sûr.
0: Effectivement.
5: Non, il n'y a pas du tout de somme d'argent. C'est qu'une activité comme on ferait du Scrabble ou la belote.
0: Michael Ménard, c'est quoi les atouts d'un joueur de poker selon vous ? Qu'est-ce que vous répondez aux gens ? Il y a peut-être encore des gens qui disent c'est pas du sport ça, le poker.
4: Si, pourtant c'est du sport. Déjà, premier atout, c'est la patience en fait. Il faut être hyper patient au poker. On n'a pas des grosses mains, toutes les mains. on va folder pendant quelques heures avant de pouvoir commencer à jouer. D'ailleurs, Antoine le sait très bien, on se croise souvent aux tables.
5: on fait croire qu'on a des mains en fait.
0: Le bluff,
4: ouais,
0: quoi.
4: Voilà, souvent on fait croire qu'on a des mains. Mais alors, la première, voilà. Moi, ma première qualité, je pense que c'est la patience. Et puis après, voilà, ça se travaille en fait. Il y a une petite part de chance, mais très, très, très minime.
0: Parce que vous, Michael, quand même, vous allez participer au championnat du monde à Las Vegas. C'est un peu la capitale du poker, quoi, la capitale mondiale. Comment on en arrive là ?
4: Alors, moi, j'en arrive là, pour tout vous dire, c'est un coup de hasard. En fait, on a eu notre gros tournoi annuel en mars, donc au club, à l'Arène Poker Club. Donc ce tournoi-là, c'était sur 3 jours. Moi, j'ai fini troisième. Et puis, en vérité, un peu frustré d'être troisième. On veut toujours gagner, en fait, au poker. Et donc, je me suis lancé dans un petit tournoi de qualification le mardi soir, sans savoir trop ce que je jouais, en fait. Et ce tournoi-là, je l'ai gagné. Et ce tournoi m'a fait accéder à une super finale, en fait, qui s'est déroulée le jeudi. Et en fait, cette finale, il y avait un package pour aller à Vegas sur Winamax. Et donc, cette finale, je l'ai gagnée le jeudi soir même.
0: Et donc, petit tournoi qui vous emmène aux États-Unis, quoi.
4: Voilà, tout à fait, ouais, c'est ça. avec l'équipe pro.
0: Et on se prépare comment ?
4: Alors on se prépare, je travaille moi quasiment tous les soirs mon poker en fait. Après c'est pas exceptionnel, hein. C'est pas que pour cet événement là, moi je joue quasiment tous les soirs au poker. À côté de ça j'ai eu l'avantage d'avoir un coaching avec le coach de l'équipe Winamax en fait. Il y a déjà un mois de ça, donc il m'a coaché mentalement et ce à quoi je vais m'attendre là-bas. Et puis jeudi dernier j'ai eu un dernier coaching avec une de mes idoles, David Ikitaï, je ne sais pas si vous connaissez, comme on l'appelle, le génie belge. Donc voilà, un membre de l'équipe pro Winamax. Donc j'ai passé une heure et demie avec lui en visio. Mmh. Donc il m'a appréhendé voilà, comment ça allait se passer là-bas, comment jouer, à quoi faire attention, les profils et ainsi de suite. Quoi.
0: Et vous, Antoine, c'est les championnats de France associatifs. Hein. Vous avez réussi à faire la Nico Breton, on va le dire, il y a environ un mois. Victoire en demi-finale à domicile, désormais placé à la finale pour le titre de champion de France en octobre à Paris, c'est ça ?
5: Voilà, effectivement, hein, le Bretteville Poker Club est un jeune club, hein, puisque on a été créé en 2017 par quelqu'un qui s'appelle David Chopin, et donc on a progressé tranquillement, on a fait on était beaucoup plus petit que le club de la Reine où s'appelle le Mika, puisque Mika et le club de la Reine ont été deux fois champions de France en 2022 et 2024, et bien ils sont qualifiés pour les demi-finales qui se sont organisées chez nous avec les Bretons et les Normands, et effectivement Mika a fait une belle table, et malheureusement c'était un championnat par équipe, et donc au niveau des équipe, c'est Bretteville qui a fini champion interrégional et qui se qualifie pour la finale à 16 parmi les 175 clubs français de la FFPA, qui est une finale qui se déroulera début octobre en région parisienne. Et puisque les Normands sont plutôt pas mauvais, hein, après les deux titres de la Reine en 2022-2024, il y a également le titre de champion de France de Saint-Lô en 2016, et bien on espère faire une perf également, nous, en 2026, pardon, en octobre, et devenir champion de France associatif, hein, c'est vraiment le terme qui convient. C'est vrai que Mika, lui, c'était par le terme Winamax, hein, c'est qu'il a gagné une jolie somme d'argent. Hein. Il est un petit peu timide, mais il est assuré d'une somme, si je ne me trompe pas, Mika, tu me confirmes, de plus de 22 000 euros de dotation pour commencer.
4: Ouais, 23 000 en tout.
5: 23 000. Hein,
4: 23 et 27, je ne sais même plus. En fait.
5: Voilà. Et comme il va faire les championnats du monde, hein, le Main Event, qui est une qualification à 10 000 euros, ça peut se chiffrer presque en centaines de milliers d'euros s'il remporte le championnat du monde.
4: Donc, plus que ça. Le premier prend 10 millions d'euros.
5: Donc, 10 millions d'euros.
4: En juillet.
0: On va en rester là, messieurs, mais c'est... On croise les doigts pour vous. Hein. Merci beaucoup, Michael Ménard, joueur de l'Arène Poker Club de Cherbourg, et Antoine Héron, président du Bretteville Poker Club. Bonne soirée à vous, messieurs.
3: Eh bien, c'est l'heure de refermer maintenant les portes de ce Club Manche, Pierre. Hein, d'aller prendre une bonne douche après une demi-heure d'effort. Le Club Manche revient lundi prochain à partir de 18h30. Voici Lola Yang et Messi pour nous emmener jusqu'aux infos de 19h.

0: Young, à l'instant c'était Messi. Nous vous souhaitons une très belle soirée. Restez avec nous, vous écoutez ici Cotentin. À suivre juste après les infos, 100% années 80 avec Laurent, Petit Guillaume. Et puis à partir de 20h, bien sûr, c'est Émilie Mazoyer qui prend le relais avec Décibel.
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0: Belle soirée. Il est maintenant 19h. Et à 19h, voici les infos.
2: Liana reste introuvable ce soir. Cette jeune fille de 11 ans disparue vendredi après-midi à Fleurance dans le Gers. Elle sortait du collège. Sur les images de vidéosurveillance, on la voit monter dans la voiture d'un homme. Le suspect, âgé de 41 ans, a été présenté à un juge cet après-midi en vue d'une probable mise en examen. Et à Fleurance, Clotilde Jupon, les recherches se poursuivent actuellement sans signe de la jeune fille.
3: Les gendarmes ont survolé encore Fleurance ce matin en hélicoptère à la recherche de la petite fille de 11 ans. Ça fait maintenant plus de 72 heures que Liana est introuvable. Des dizaines de gendarmes restent mobilisés, continuent de ratisser la ville avec des renforts qui continuent d'arriver ce soir à Fleurance. Le périmètre de recherche a été étendu un petit peu plus tôt dans la journée pour se concentrer sur les bois au sud de la commune avec l'appui des chiens, donc des équipes cynophiles. Une réunion est d'ailleurs en cours en ce moment même entre forces de l'ordre pour faire un point de situation. Les premières recherches depuis hier ont permis de ramasser des indices qui ont tout de suite été envoyés en analyse, mais pour l'instant, aucune nouvelle. La mobilisation reste inédite dans cette commune du Gers de 6000 habitants, où tout le monde se demande ce qu'est devenue cette petite fille une fois que la vidéosurveillance de la ville perd sa trace. Les autorités ont demandé de cesser pour le moment la battue citoyenne, mais des groupes par petites dizaines restent mobilisés, notamment autour de la piscine.
2: À Fleurance, Clotilde Jupon, ici Occitanie, dans le Gard, cette autre disparition inquiétante d'une petite fille de 3 ans près d'Uzès. Un important dispositif de gendarmerie est là aussi déployé pour la retrouver depuis ce matin. La fillette était placée dans un foyer d'accueil. Ses parents sont venus la chercher sans autorisation. 13 comparutions immédiates aujourd'hui à Paris. Des hommes jugés après les violences qui ont suivi la finale de la Ligue des Champions samedi soir, et pas seulement à Paris, partout en France. Il y a eu près de 900 interpellations selon le ministre de l'Intérieur, comme à Pau, où pour avoir jeté un saucisson dans l'œil d'un policier, un jeune homme de 21 ans a été condamné cet après-midi à 4 mois de prison, qu'il passera en fait avec un bracelet électronique. Il faisait partie d'un groupe de 6 personnes arrêtées dans le centre-ville, et Thomas Giraudeau, il a assuré qu'il ne voulait pas blesser le policier.
4: Je ne l'ai pas vraiment visé, je voulais juste qu'il arrête de me poursuivre. Et si vous aviez eu une pierre dans les mains, vous l'auriez aussi jetée sur lui, assène la procureure. Je ne sais pas, répond timidement le prévenu. À la barre, le jeune tremble de tout son long, il parle très vite, mange ses mots, s'excuse plusieurs fois auprès du policier à côté de lui. Je ne voulais pas vous blesser, mais qu'est-ce que vous faisiez alors avec un saucisson dans les mains, lui demande la juge. J'avais faim, je n'avais pas mangé depuis midi. Et pourquoi étiez-vous au milieu de ceux qui s'en sont pris aux forces de l'ordre? Je fêtais juste la victoire du PSG avec un pote, je l'ai perdu et je me suis mis à le chercher. Vous êtes resté là dehors, en plein chaos, pendant 2 heures, sans participer aux affrontements. Je ne vous crois pas, tonne la procureure. Elle requiert 12 mois ferme, mandat de dépôt, départ en prison tout de suite. Son avocat plaide la relax, la volonté de la procureure de le faire condamner, lui, pour toutes les dégradations commises samedi soir. Le jeune, au casier judiciaire vierge, écope de 4 mois aménagés sous bracelet électronique. Le policier, légèrement blessé à l'œil, n'a, lui, pas de séquelles.
2: Thomas Giraudeau, ici Berne, Bigorre, des violences condamnées ce soir par le président du Paris Saint-Germain, Nasser Al-Khelaïfi, a réagi en exclusivité au micro d'ici Paris, Île-de-France. Je ne suis pas fier de ça, dit-il. Interview exclusive, donc à retrouver en intégralité sur ici.fr. L'assurance vie, toujours plébiscitée. Les épargnants français ont massivement placé leurs économies dans ce type de contrat au mois d'avril, nous indique la Banque de France, vu comme plus rémunérateur que le livret A notamment. Allez, vous avez tout tenté et pourtant vous n'avez pas de place pour Céline Dion cet automne. Eh bien, reprenez espoir. La star annonce une série de 10 nouveaux concerts du 8 au 29 mai 2027 à Paris La Défense Arena. Les ventes des billets s'échelonneront de mercredi à vendredi. Et Christine, habitante de Pérouse, près de Belfort, elle n'avait pas réussi à avoir sa place il y a 2 mois. Pour elle, sa fille, sa nièce et sa belle-sœur, toutes fans. Alors forcément, elle est bien décidée à avoir ses billets cette fois-ci.
5: Là, on va pas rater, on va tout faire. En fait, on s'est inscrite pour les préventes. On n'a pas été sélectionnés. On a tout essayé de se connecter. Ma fille, ma nièce et ma belle-sœur. Là, on est 4 groupies. On s'est connecté, mais moi j'étais, je sais plus, 300 millième sur la liste d'attente. Enfin, c'était la grosse déception, là, oui. Quand j'ai vu qu'elle allait redonner des concerts, on s'est dit, là, il faut qu'on retente notre chance. Alors là, je mets tout le monde sur le coup, hein. Tout le monde. Tous ceux qui sont autour de moi et qui ont un PC, il faut. De toujours, j'ai toujours été fan. Ça ne s'explique pas. Quand elle expose sa vie comme ça, quand elle a été enceinte, quand elle a rencontré son René, la première fois qu'elle a chanté chez Drucker, avec ses cheveux tout frisés, ses dents mal rangées, mais la voix était déjà là. J'irai chercher ton cœur si tu l'emportes ailleurs. Et mais si dans tes
3: allez, on croise les doigts très fort pour Christine. Tous les détails sont sur ici.fr pour décrocher le Graal.
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Bonsoir à tous, merci d'être là pour passer une heure en compagnie des tubes. Des tubes qui ont bercé votre enfance, votre jeunesse et plus si affinité. Enfin bercé, ça veut pas dire qu'ils vont vous endormir, loin de là. Et ça commence comme ça.

0: Gallagher, c'était David Bowie.
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0: L'histoire de ce tube du génial Bowie débute en France dans le studio du château d'Hérouville, c'est dans le Val d'Oise. L'artiste enregistre là un album. Il y fait connaissance de Jacques Higelin qui lui aussi enregistre le sien. Il sympathise, Jacques lui présente sa compagne d'origine vietnamienne et David Bowie tombe sous le charme. Eh oui, petit baiser échangé, mais ça se limite à ça, hein. Et voilà, de cette passion fugace va naître China Girl. Quand il y a de l'amour dans l'air, ça peut aussi donner Sarà perché ti amo, Ricky e Poveri.
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0: Les Rita Mitsuko, c'est comme ça. Sur le deuxième album des Rita, de No Comprendo, c'était en 1986. Ah, 86, l'année de la cohabitation Chirac-Mitterrand, mais surtout l'année de l'invention de la fameuse capsule de café Waddles, si vous voyez ce que je veux dire. Eh oui, 86. Allez, on revient à la chanson dans un instant avec Michel Berger. Celui qui chante, c'est juste après ça.
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0: Ici Cotentin, c'est 100% années 80 jusqu'à 20h et tout de suite, quelques infos près de chez vous.
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0: Abba, c'était The Winner Takes It All.
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0: Une chanson interprétée par Meryl Streep dans le film Mamma Mia. Et la grande nouvelle, c'est qu'il y aura bien Mamma Mia 3 au cinéma. C'est en préparation, mais pour l'instant, on ne sait pas si Meryl Streep fera son retour. Bref, les chansons d'Abba sont loin de prendre leur retraite. Lui, il n'est pas à la retraite, même si son dernier album date de 2018. Mais ici, on le retrouve en 88. Art Mango, tout de suite, son premier succès, Les Parfums de sa vie. Souvenez-vous.
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0: Simple Minds, c'était Don't You. Un titre créé pour le film Breakfast Club, sorti en 1985 et que vous pouvez retrouver quand vous voulez, entre autres grâce à notre web radio 100% années 80 sur ici.fr et l'application Ici. Dans un instant, Émilie Mazoyer et Décibel, bien sûr. Ce soir, Émilie reçoit les membres du projet ERA. Mais avant cela, retour aux années 80. Rick Astley, Never Gonna Give You Up, c'est juste après ça.
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1: Il est 20h sur votre radio locale ici. Merci de nous avoir choisis.
2: Et à 20h sur votre radio ici, c'est l'heure de Décibel, toute l'actualité musicale avec ce soir un invité dont je sais que dès que vous entendrez le nom, une musique mystique démarrera dans votre tête. Le nom de mon invité, c'est Era. Et la musique, c'est ça. C'est l'œuvre d'un homme, compositeur et producteur, Eric Lévy, dont le parcours commence avec le rock, le hard rock, passe par les États-Unis, croise le pape Jean-Paul II et jacouille la fripouille. Et au milieu de tout ça, Era, donc un succès énorme et un huitième album qui vient de sortir et qui va vous surprendre.
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2: Salut à toutes, salut à tous. Merci de nous avoir rejoints. On passe ce lundi soir ensemble, le premier jour de juin, les amis. Décibel en direct jusqu'à 21h avec l'anniversaire du jour, Alanis Morissette. La découverte, Monte Marco, un jeune artiste dont vous n'avez pas encore entendu parler. Si c'est le cas, c'est pas grave, c'est normal, ça vient de sortir. On découvrira Monte Marco ensemble tout à l'heure. Et puis un blind test autour des moyens de transport en musique. Si ça vous inspire, appelez dès maintenant Sadika, qui est au standard, Sadika, le numéro 0810 055 056, 0810 055 056. Le cadeau du soir, c'est 8, le nouvel album d'Era. Bonsoir Eric Lévy.
4: Bonsoir.
2: Je suis ravie de vous accueillir dans Décibel. Je le disais tout à l'heure, j'ai vu que ça vous a fait sourire. On entend le mot Era et tout de suite on entend... Incroyable la marque laissée par cette musique.
4: Oui, c'est
2: Ameno.
4: Vrai. Oui, oui.
2: D'ailleurs, votre prochaine tournée s'appelle Ameno Tour.
4: Oui.
2: Elle est toujours donc au cœur de vos concerts.
4: Oui.
2: Est-ce que vous pouvez me raconter si au moment où vous avez créé Ameno, qui n'est pas juste une musique, mais aussi une création linguistique,
4: oui.
2: Est-ce que vous sentiez que vous teniez quelque chose de particulier?
4: Absolument. J'étais assez sûr de moi, je dis ça en toute humilité bien sûr, mais depuis ma jeune enfance, j'ai toujours aimé tous les grands tubes, quels qu'ils soient, du classique, du hard rock, de tas de musiques différentes. Donc j'ai une oreille assez, quand j'aime, vous savez, j'entends les choses qui marchent bien.
2: Vous entendez ce qui marche.
4: J'ai une bonne oreille, ouais, pour ce qui marche. Et j'ai réussi. Alors, j'ai eu cette oreille pour moi-même, donc c'est un peu bizarre à dire, mais. Voilà, donc j'étais persuadé que ça allait bien marcher, mais pas dans ces proportions-là. Mon rêve, c'était de faire 500 000 albums. Je me rappelle, je me dis, je fais 500 000 albums entre l'Allemagne, les pays de l'Est, parce que je sais qu'ils sont assez friands de,
2: oui,
4: de dramatique, de l'épique, tout ce qui est un peu opératique comme ça. Non. Et voilà, on a fait 10 fois plus. Donc
2: bah ouais, vous avez vendu 15 millions d'albums en,
4: oui,
2: tout, hein, avec,
4: oui, entre tous les albums.
2: Ouais,
4: voilà, ouais.
2: C'est ça. Et alors, vous parliez d'oreille, cette oreille du tube que vous avez. Les patrons de maisons de disques et les programmateurs radio, à l'époque, l'ont pas eu, en fait. Hein.
4: Oui. On va dire même pas du tout.
2: Je dis, mais non, ça ne marchera jamais.
4: Oui, oui, oui, on me l'a carrément dit, oui, ça ne marchera pas.
2: Ouais.
4: J'ai eu droit à tout. Enigma, c'était il y a 20 ans, il y a 10 ans. Enfin, bref, et puis, bon, je crois que je ne suis pas le seul à qui ça arrive, honnêtement. Mais là, c'était particulièrement général, quoi. Je crois que j'ai fait tous les labels, tous les grands labels, on va pas les nommer. Et voilà, c'est une personne, en fait, dans un label, aux éditions, qui m'a dit, ah, ça c'est vraiment très bien. Et voilà, c'est, voilà, et après...
2: Et la suite vous a donné raison, à vous et à lui d'ailleurs.
4: Oui, oui, exactement.
2: Exactement. Alors, avant de parler de ce huitième album d'Era qui vient de sortir et de la belle tournée qui l'accompagne, alors comme vous avez un emploi du temps de ministre, la tournée, on en parle maintenant et elle aura lieu en 2028.
4: Oui.
2: Enfin, de ministre, non, c'est mieux qu'un ministre même, parce que vous, c'est dans le monde entier, c'est plus,
4: oui,
2: qu'un ministre.
4: Oui, oui, on va dire ça. Bon. Mais la tournée, c'est vrai qu'on dit 2028, on a l'impression que c'est dans 2 ans, mais en fait, c'est dans 1 an et demi, ça,
2: oui,
4: passe assez,
2: ça,
4: vite, parce qu'on démarre en hiver, là, on est à l'été quasi.
2: Ah bah, premier jour de juin.
4: Voilà.
2: Ça s'approche, exactement. Okay. Mais avant ça, donc, j'aimerais qu'on explore votre parcours, Eric Lévy, parce qu'avant Era, il s'est passé plein de trucs intéressants musicalement pour vous. Ça commence par le rock, je le disais, le hard rock.
4: Oui,
2: Et le groupe Shaking Street.
4: Absolument.

0: groupe Shakin' Street et la chanteuse Fabienne Shine. C'est ça, ça c'est vos débuts sous votre nom à vous,
1: oui,
0: en fait, qu'avant vous jouiez un peu avec Higelin.
1: Non, Higelin, c'est vraiment, c'est même pas, c'est une petite parenthèse qui a duré quelques soirs.
0: D'accord.
1: Parce que j'avais rencontré, sa femme m'avait arrêté dans la rue en me disant, si j'étais musicien, j'avais une guitare à la main, donc c'était un peu évident. Et elle m'avait dit, je vais te présenter mon mec, elle me dit, et je vois un type, les mains couvertes de cambouis jusqu'au coude, il était en train de réparer son moteur, il avait une espèce de camionnette, vieille camionnette, et il me dit, voilà, je joue à la Pizza du Marais ce soir, je cherche un musicien pour m'accompagner, voilà.
0: Donc, le soir la même, Pizza du Marais qui est devenue après le théâtre des Blancs-Manteaux.
1: Possible.
0: Oui, c'est ça, après. C'est pareil. Ouais.
1: Et il y avait 40 personnes, vous voyez, au

0: qui a le seul groupe vraiment qui a vraiment fonctionné au niveau des tournées au niveau où on était, c'était Shaken Street en fait, parce qu'on on a tourné avec des gros groupes, Black Sabbath, Blue Oyster Cult, AC/DC, on a fait des grosses tournées. Et c'est vrai que pour des petits Français qui débarquaient, on est passé du... Vous voyez, ça a été très, très vite.
1: Bah oui.
0: Oui, ça a été très rapide tout ça.
1: C'est un parcours dingue quand même.
0: Oui, mais c'est une belle époque, parce qu'à l'époque, il y avait à la fois Trust, Téléphone, on se connaissait tous. Hein. Dans Shaken Street, j'avais la moitié de Téléphone. Au départ, il y avait Louis Bertignac. Et... pareil, très vite, on a vu que voilà, on n'était pas parti dans les mêmes directions. Mais en toute amitié, tout s'est passé très bien. Et Trush, je connaissais très bien Nuno, le guitariste à l'époque. Enfin, oui. On se connaissait tous et finalement, on a réussi ces trois groupes-là. Eux, ils ont choisi de faire du français. Donc forcément, ils étaient... voilà. Et moi, j'ai choisi un parcours qui était autre. Donc, et le fait qu'il n'y ait aucune communication via les réseaux sociaux qui n'existaient pas, la presse, on n'en parle pas. Donc, si vous voulez, on a eu un parcours un peu discret.
1: Ouais. Ah oui, moi, j'ai appris la connaissance de Shaking Street en préparant notre interview. Oui. Et j'ai vu les salles que vous avez faites aux États-Unis.
0: Tournées. C'est vrai que, voilà, donc c'est une belle expérience. Et ça forme après, voilà.
1: Alors, vous vous demandez peut-être, les amis, comment on passe de Shaking Street, que vous avez entendu, ton groupe de hard rock français, à ERA. Eh bien, ça passe par des musiques de films. Que trépasse si je faiblis.
0: Oui, c'est ça.
1: Les visiteurs, c'était pas votre première musique de film, puisque le réalisateur Jean-Marie Poiré vous avait demandé avant de faire la musique de l'opération Cornet de Bif.
0: Absolument.
1: Ouais. Et vous sentiez l'âme d'un compositeur de musique de film ?
0: Je vais être très honnête avec vous, j'ai toujours pensé que la musique de film, c'était beaucoup plus facile à faire que l'exercice d'un artiste qui parle.
1: Parce qu'il n'y a pas de parole ?
0: Non, parce qu'on fait une musique de film, on a un support image.
1: Oui.
0: Donc on n'a pas à se soucier de comment ça commence, comment ça termine, ça coupe directement.
1: Okay.
0: Déjà, voilà, à moins d'avoir aucune inspiration, je pense que n'importe quel compositeur digne de ce nom, si on lui donne un bon film, vraiment d'être vraiment mauvais, c'est un exercice relativement facile. Le plus dur dans la musique de film, c'est pas de faire la musique, c'est d'entretenir les relations avec les réalisateurs, les producteurs. Ça c'est autre chose.
1: Ouais.
0: C'est il faut un profil psychologique particulier. Vous voyez ce que je veux dire? Mais au niveau de la musique même, c'est un peu un cadeau. Un bon film, c'est un cadeau, vous voyez, pour moi.
1: Ouais. Et en tout cas, Jean-Marie Poiré, il a tellement aimé le travail que vous avez fait donc, sur l'opération Cornet de Bif, qu'il vous confie la musique des visiteurs. Et là, vous avez cette fulgurance qu'on retrouvera après dans ERA. C'est cette ambiance, évidemment, du Moyen-Âge qui est dans le film. Et vous créez ce générique des visiteurs qu'on a encore tous dans l'oreille aujourd'hui.
0: Voilà.
1: On voit Jacouille la fripouille, non mais c'est fou.
0: Ouais. Oui, puis ça donne un côté, ça grandit les personnages.
1: Oui.
0: Au départ, Jean-Marie m'avait demandé par réflexe, fais-moi une musique à la Robin des Bois, un truc un peu, voilà. Et puis, entre vous et moi, la musique moyenâgeuse, il n'y a rien de plus embêtant, quoi. C'est assez ennuyeux, même très ennuyeux. Après, les musiques de film, Romain des Bois, bon, tout ça, c'était un peu facile, je ne sais pas comment vous dire. Donc, comme je voulais faire ERA déjà en amont, depuis quelques temps, c'était le bon timing, c'est le hasard, en fait. Hein. Et je lui ai proposé donc, ce morceau que vous venez d'écouter, qui s'appelait Ena et Volare. Tout de suite, bien sûr, bon, ça lui a plu, c'est normal. Et bon, je l'ai dit plusieurs fois déjà depuis quelques temps, mais c'est vrai que le film est bien sûr génial, hein, avant même que j'arrive, les dialogues, les acteurs, tous les personnages, le scénario. Mais disons que la musique a amené ce côté mystique.
1: Oui, oui, qui aurait manqué autrement.
0: Épique,
1: oui.
0: On n'était pas dans une musique de comédie, vous voyez, ça donnait un peu de les personnages, voilà, Godefroy de Montmirail, ça devient un grand personnage avec la musique, vous voyez ce que je veux dire?
1: Oui, et ça donne un cachet historique un peu aussi.
0: Oui,
1: on se dit,
0: voilà.
1: C'était comme ça le Moyen-Âge. Enfin, oui, c'est fou comme la musique a ce pouvoir. Hein. Ouais.
0: Voilà, donc elle est indissociable du film.
1: Complètement.
0: Du succès et du film.
1: Alors, d'où vient cette idée, Éric Lévy, pardon, mais il faut nous expliquer.
0: Oui.
1: C'est ce langage, alors qui n'est pas du grec, mais qui pourrait ressembler un peu à du grec, mais en même temps, c'est une langue inventée, et je pense que c'est la langue du morceau des visiteurs qu'on a entendu, et qui est la langue d'Ameno aussi.
0: Oui, c'est pareil. Enfin, oui, j'essaye de trouver des sonorités qui correspondent aux émotions projetées par la musique. Vous voyez ce que je veux dire? Pour être simple. Parce qu'en fait, la raison pour laquelle si vous n'êtes pas

0: Ouais, j'apparais pas sur les pochettes.
1: Ah non, c'est comme Daft Punk, hein. Vous ne connaissez pas le visage
0: oui,
1: de Hera.
0: Daft Punk, ils avaient leur casque et tout. Donc, il y avait un côté un peu branché, futuriste et tout, qui était parfait d'ailleurs.
1: Ouais.
0: Mais Hera, il y a carrément personne.
1: Ouais.
0: Et il n'y a pas non plus de texte en... Donc les gens, si vous voulez, ils ne peuvent pas écouter une musique qui leur plaît avec, des phrases qui donnent un sens à la chanson. Il ne reste que les émotions de la musique.
1: C'est ça.
0: Donc on part, chacun part un peu dans ce qu'il veut. Après, bien sûr, j'ai des textes en anglais qui accompagnent aussi entre les passages de chorale. Sont toujours un peu sur les thèmes du
1: oui,
0: bien.
1: Oui, on entendra ouais. Tout à l'heure d'ailleurs sur le 8e album, il y en a.
0: Oui, ouais. Voilà. Oui, ouais. Voilà.
1: Donc, en tout cas, l'idée est dingue et c'est vrai que ça fonctionne parce que comme personne ne comprend, ça parle à tout le monde.
0: Oui, c'est un peu ça. Ça donne la place, la musique prend toute la place.
1: C'est ça. Alors pour le plaisir, on va réécouter Ameno et pour que vous puissiez chanter donc en yaourt, mais j'allais dire, c'est même pas du yaourt. Là,
0: non.
1: En fait, chacun peut chanter comme il veut, ce sera toujours correct.
0: Absolument.
1: C'est ça la beauté avec Hera. C'est parti. Eric Lévy est notre invité ce soir dans Décibels.

0: Ah, Ameno, vous avez bien chanté hein, chez vous. Bah oui, c'est normal, Décibel, c'est fait pour ça. Éric Lévy, l'homme, le compositeur, le producteur derrière Hera, est avec nous ce soir, car Hera 8, 8e album bien nommé, donc, vient de sortir, et la tournée 2028, les amis, qui passera partout en France en février-mars 2028, dans les Zénith, dans les arénas. Ne ratez pas Hera le 15 février à Rouen, le 17 à Lille, le 18 à Strasbourg. Je parle bien de février 2028, mais la billetterie est déjà ouverte. Le 20 février à Nice, puis Aix, Dijon, Nantes, Brest, Poitiers, Bordeaux, Toulouse, et au mois de mars 2028 à Lyon, à Bruxelles, à Paris et au Colisée de Chartres. Comment ça se fabrique, votre musique? Je parle de la musique de Hera. Quand on entend ses chœurs et ses orchestres, etc., racontez-moi, Éric Lévy, comment ça se fabrique?
1: Ben, j'aborde ça. Enfin, on parlait de film tout à l'heure. Pour moi, comme si je faisais la musique d'un film, en fait. Sauf le film, on va dire, il est un peu dans ma tête. Il est pas. Voilà, c'est un film qui n'a pas été écrit ni réalisé, mais c'est vraiment une musique de film pour moi. Les thèmes de chorale. Après, il y a toute une production où. Bien sûr, j'ai des batteries, des basses. Enfin, vous voyez, il n'y aura pas dans un film forcément. Ouais. Mais tous les thèmes de chorale, les thèmes de voix, j'aborde ça comme ça. Ouais, c'est comme une saga. Vous voyez, le premier album, deuxième album. Il y a toujours un lien entre les albums après.
0: Donc les fans peuvent suivre en fait l'histoire.
1: Oui, un fil conducteur vraiment.
0: Au fil des albums.
1: Oui, voilà. Après l'inspiration, il n'y a pas d'explication. Vous savez, ça reste, c'est un mystère. On ne voit pas.
0: Ah bah si on savait comment ça marche.
1: Oui.
0: Ah oui,
1: oui,
0: évidemment, on en ferait des pilules.
1: Oui.
0: Mais ça n'est pas possible. Alors, si vous connaissez de Hera, notamment Ameno, vous vous dites, ah bah je sais, l'influence principale, c'est Carmina Burana, par exemple. Alors, quand vous écouterez Hera 8, vous ne serez pas dépaysé. Il y a, effectivement, ces influences que vous aimez, ces chorales et ces musiques épiques qui sont toujours là.

0: arrêtez-moi si je me trompe, Eric Lévy, il y a aussi plein d'autres choses dans ce 8e album, plein d'autres influences.
1: Oui, oui, il y a toute la partie aussi un peu, j'irais dire, nostalgie, romantisme, il y a du romantisme, avec Saint-Pierre et Déo, il y a une très belle voix de ténor, une mélodie cœur, j'ai fait aussi une reprise dans tous les 8 albums d'Era, j'ai fait une fois une reprise, et là, c'est la deuxième fois. J'ai fait Everything's Gonna Be Right.
0: Mais oui, incroyable.
1: Mais il y a la voix du pape Jean-Paul II au début et dans le morceau. Et pour moi, c'était comme une espèce de boucler la boucle avec, vous savez, quand j'ai écrit le I Believe pour la venue du pape à Paris.
0: Ah oui.
1: Donc c'est une manière de, voilà, c'était un peu fermer le truc. Mais
0: il faut qu'on parle de cette histoire-là. On est en 1997. Oui. Donc vous avez cartonné avec la musique des Visiteurs. Vous avez été nommé au César, etc. Ouais. Et donc le chef d'orchestre Myung Moon Chung, qui est en charge du programme musical du Vatican, prévoit évidemment la musique pour la venue du pape Jean-Paul II.
1: Oui, voilà, exactement.
0: En France, non mais c'est The Pape quand même, Jean-Paul II.
1: Oui, en plus c'est celui qui nous a tous marqués, beaucoup plus que les autres. Il avait un côté star.
0: Et puis il avait un tel visage de gentil.
1: Oui,
0: enfin, c'était incroyable.
1: Et puis il a une voix incroyable.
0: Et on vous a demandé d'écrire un morceau.
1: En fait, oui, Myung Moon Chung dont vous parlez, il voulait pas reprendre une œuvre du classique, il voulait une œuvre originale. Alors au départ, ils ont fait un appel d'offres, comme on fait. Un peu les habitués, Vangelis, Jean-Michel Jarre, on m'avait dit, peut-être deux, trois autres. Et on m'a raconté, alors, je sais plus qui m'a dit ça, mais ça plaisait pas trop à Chung. Et il a écouté, il entend une musique à travers la porte. Il avait un fils qui écoutait de la musique, il dit, ça, c'est quoi ça? Il a dit, c'est quoi? Il a dit, c'est Era. Et donc, c'est comme ça que j'ai été contacté.
0: Ah, d'accord. D'accord.
1: Et voilà.
0: Et cette musique a été jouée, voilà, en présence du pape.
1: Oui, c'est une belle musique en plus parce qu'elle est rentrée un peu dans le répertoire des ténors. Et elle est jouée dans, elle est quasiment rentrée dans le répertoire classique, enfin moderne classique, je sais pas comment on appelle ça. Il y a plein de ténors qui l'ont repris. Il y a Catherine Jenkins, je sais pas si vous connaissez.
0: Oui.
1: Qui a même appelé son album I Believe. Donc c'est un morceau qui a beaucoup circulé et il a été chanté par Didier Bridgewater et Andrea Bocelli le jour de l'événement.
0: Devant 900 000 personnes, parce que quand Jean-Paul II il faisait un concert, croyez-moi, ça faisait des dizaines de stades de France.
1: Lui, il fait directement 10 stades de France. Et en plus, ce qui était très bien, il y avait une très très belle énergie, puis il n'y a que des jeunes.
0: Ouais.
1: Donc c'est 900 000 jeunes quand même, c'est assez incroyable.
0: C'est magnifique.
1: Oui.
0: C'est magnifique. Alors ce Everything's Gonna Be Alright, c'est une chanson que vous connaissez, qui avait été chantée par
1: Sweetbox.
0: Un groupe qui s'appelle Sweetbox. Samplait déjà de la musique classique. Hein.
1: Oui, c'était sur la musique de Bach. Oui.
0: Exactement. Et donc, vous en avez fait un des premiers singles du nouvel album d'Era. Vous savez quoi? On va l'écouter, on va se rendre
1: absolument.
0: Compte pour dire à tout le monde que oui, bien sûr, Era, c'est si, mais c'est aussi ça.

0: moment de douceur dans Héra 8 et la voix du pape Jean-Paul II.
1: Voilà.
0: C'est un beau moment.
1: Oui, c'est un beau mélange.
0: Vous aviez pu lui parler à Jean-Paul II
1: Non, je vous dis, lors de cette occasion, il était fatigué à cette époque-là. Donc, ouais. À un moment, j'étais sur scène, il était. Voilà. Mais il est impressionné. Enfin, comme le cardinal Lucigier ou le pape Jean-Paul II sont des gens. On est impressionné, pas forcément parce que c'est le pape, mais ils ont. Il n'y a pas de hasard, vous voyez.
0: Oui, on ne leur a pas donné le job en se disant « oui, ça fera l'affaire ».
1: Ils ont un charisme incroyable. Enfin, ces gens, on sent quand même que ce n'est pas, c'est pas une opération de marketing. Quoi.
0: Non, mais c'est dingue, vous avez vraiment croisé des figures.
1: Oui, c'est intéressant parce qu'on passe de Black Sabbath au pape, tout ça, c'est assez... C'est ce qui est bien dans la musique, c'est...
0: Moi, j'ai hâte de lire votre bouquin de souvenirs. Ça, c'est évident. Alors, je le disais, avant qu'on écoute Everything's Gonna Be Alright, qui, franchement, si on tombe dessus, on ne se dit pas tout de suite, ah bah oui, c'est Héra, évidemment.
1: Oui, bien sûr, bien sûr.
0: Il y a dans l'album plein d'influences. Il y a, par exemple, le hard rock. On a compris que ça, c'était vos racines. Et ça, c'est hyper important. Je pense à la chanson « Freedom ».

0: Ça pourrait être du Black Sabbath.
1: Oui, oui.
0: On en parlait tout à l'heure.
1: C'est vrai. Ah bah oui.
0: Ah oui. Avec un petit côté aussi Ronnie James Dio.
1: Ouais, oui, enfin, absolument.
0: Dans la voix.
1: Ouais, ouais. Vraiment, c'est ça, absolument.
0: On y est. Hein.
1: On y est.
0: Donc, quand on commence avec le hard rock à l'adolescence, de toute façon, on l'oublie jamais.
1: C'est pour la vie.
0: Et il y a aussi des moments acoustiques.

0: for the Braves.
1: Oui.
2: Ça, c'est votre petit côté hippie, un peu.
1: Hippie?
2: Non, je sais pas.
1: Bon,
2: un peu hippie,
1: si vous voulez, il y a la version acoustique, mais juste après, il y a la version symphonique, pour les braves, justement.
2: Pour les vrais braves.
1: C'est pas pour effrayer les gens tout de suite, il fallait un peu les amener doucement.
2: D'accord.
1: La vraie version.
2: Donc en fait, vous les préparez avec la version acoustique et
1: exactement,
2: ensuite vous envoyez les guitares électriques.
1: Oui, enfin, c'est plutôt une formation symphonique assez puissante. Voilà.
2: Mais le sens de ma question, c'était aussi, en fait, avec ERA, vous ne vous refusez rien, même si vous savez que les gens ont Ameno dans la tête,
1: oui,
2: et donc un canevas assez précis de ce qu'on va entendre.
1: Oui.
2: Vous, ça vous amuse finalement d'aller sur d'autres territoires?
1: Oui, tant que les voix sont belles, si vous voulez, pour moi, la base, voilà, il faut toujours des belles voix, des belles mélodies, la puissance des voix, voilà. Vous voyez, c'est un peu le.
2: Ouais.
1: Tant qu'il y a ça, ça va.
2: Comment vous organisez vos castings de voix?
1: Alors, les castings de voix, écoutez, sur YouTube. Je n'organise pas, je vais chercher tous les chanteurs que j'ai eus, j'ai trouvé sur YouTube.
2: Ah, incroyable!
1: Oui. Et tout ce qu'on m'a proposé via les canaux pro, c'était toujours une catastrophe. Mais on m'a posé. Non, mais donc, YouTube, on trouve tout, en fait, c'est génial. On contacte les gens. J'ai un ténor qui vient d'Australie. J'ai une soprano qui vient du Canada. C'est vraiment le. Je passe du temps sur YouTube et voilà.
2: Et vous après, écoutez les voix.
1: Oui, j'écoute, oui.
2: C'est beau. Et la chorale, alors?
1: Alors, la chorale, c'est particulier parce que faut que je trouve des gens qui soient ouverts à. Faut un peu casser les codes de tout ce qu'ils ont appris. Oui, déjà, faut savoir chanter sans vibrer. Parce que les trois quarts des gens dans le classique, ils apprennent, ils chantent, en fait, c'est un trémolo, un vibrato.
2: Ouais.
1: Et, ce qu'on a, c'est pas très, un peu ennuyeux ce que je vous dis, mais il y a très peu de gens qui savent chanter,
2: droit
1: sans, dans Noéra, il y a pas un vibrato. Si vous écoutez bien n'importe quel titre, il y a zéro vibrato. Imaginez une seconde Ameno avec un vibrato, ce sera assez, terrible.
2: On y croirait pas.
1: C'est horrible, je pense.
2: Donc en fait, il faut désapprendre certaines techniques.
1: Non, ils le savent déjà au départ. Donc ça réduit considérablement le voilà. Et puis et au fil du temps, j'ai réussi à créer une équipe. Ce qui compte pour moi, c'est les qualités aussi souvent humaines des gens avant. Voilà, pour que ça se passe bien, vous voyez.
2: On a hâte de découvrir tout ça sur scène. On va parler de la tournée The Ameno Tour, la tournée de ERA partout en France en 2028, d'ici moins d'une minute. À tout de suite.
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2: Et merci d'avoir choisi ici pour passer votre lundi soir. On est le premier jour du mois de juin, mes amis. Je ne sais pas pourquoi, mais ça me met en joie. En joie aussi ce soir de célébrer l'anniversaire d'Alanis Morissette ou encore de vous faire découvrir Monte Marco, un jeune artiste que vous allez sans doute adorer pour le restant de vos jours. Enfin, j'espère. Je vous ferai découvrir tout à l'heure. En tout cas, on va aussi jouer au Blind Test. 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On a appris plein de choses depuis le début de cette émission. ERA, c'est Eric Lévy, et si vous connaissez bien sûr par cœur, déjà, dites-vous que vous n'êtes pas les seuls, hein, puisque ERA est 12 fois platine en France, mais cette fois en Argentine, triple platine en Italie ou encore aux Pays-Bas. ERA, c'est le deuxième artiste français le plus vendu à l'étranger en 2024. Parce que s'exporter, c'est important. 15 millions d'albums vendus à travers le monde. Ça aussi, c'est très important comme chiffre. Les streams et YouTube, parce qu'on peut dire, oui, ok, mais c'est du passé. Pas du tout. Vous avez dépassé le milliard de streams sur les plateformes de streaming et 3 milliards de vues sur YouTube. Donc, oui, c'est encore complètement d'actualité.
1: Oui, c'est intemporel, en fait.
2: C'est intéressant comme statistique.
1: Oui, c'est vrai.
2: Vous regardez ça? Vous faites attention
1: à ça? Pas vrai. Ça m'intéresse, mais je regarde pas trop, non.
2: Non.
1: Non.
2: Il y a des gens pour vous qui font ça très
1: oui,
2: bien, j'imagine.
1: Oui, tiens, oui, oui, non. Non, mais, non, mais j'ai pas, ça me fait plaisir, bien sûr. Et le côté intemporel, je m'en aperçois par rapport au public qui rajeunit. Au fur et à mesure que le projet vieillit, le public rajeunit. C'est-à-dire qu'on a plus en plus de, vous savez, vous regardez les statistiques.
2: Ouais.
1: Tranche d'âge, et je crois qu'on a de plus en plus de 18-25.
2: Qui écoutent 25, en streaming. 35. Oui, et qui viennent au concert. Motivés,
1: oui, de plus en plus, oui.
2: Ah, c'est génial.
1: Parce que vous savez pourquoi? C'est tout ce monde du Seigneur des Anneaux jusqu'à Game of Thrones, tout cet univers qui est devenu les jeux vidéo, qui plaît
2: oui.
1: beaucoup. Et c'est vrai que Hera, c'est pile la musique qui va bien avec cet univers, oui. Donc. Ah ça, ouais. Ça leur plaît.
2: C'est ça, c'est toujours d'actualité. Donc, réjouissez-vous, peuple voilà. de France. Hera sera chez nous, donc en tournée, en février-mars 2028. Mmh. Les billetteries sont déjà ouvertes. Et comme disait Eric Lévy tout à l'heure, c'est pas dans 2 ans, en fait, février 2028, c'est dans 1 an et demi.
1: Voilà.
2: Donc voilà.
1: Et en plus, il y a un truc qui est nouveau pour moi et tous les gens avec qui on joue, c'est on fait l'Accor Arena. Parce que d'habitude, on a fait la scène musicale, le Palais des ouais. Congrès. L'Accor Arena, c'est quand même, c'est un peu un événement en soi. Enfin, moi, en tant que musicien,
2: bah oui.
1: L'Accor Arena, c'est quand même, il y a un truc un peu plus, c'est one step.
2: Je précise pour ma mère qui écoute, maman, c'est Bercy, parce que,
1: oui.
2: Voilà, Accor Arena, c'est pas tout le monde, qui a la oui. ref. C'est oui. Bercy!
1: Ah oui, c'est Bercy, oui.
2: Bah ouais.
1: En plus, c'est une très belle salle. En plus,
2: oui.
1: j'ai été voir Jamiroquai il y a quelques mois, le son est très bon,
2: ouais.
1: C'est très grand, c'est une belle salle.
2: C'est très, très beau, Bercy.
1: Donc, ça va nous permettre de faire un très beau show et j'ai hâte.
2: Paris Accor Arena, le 4 mars 2028.
1: Voilà.
2: Hera sur scène, ça ressemble à quoi?
1: Ça ressemble à un opéra.
2: Ok.
1: Parce qu'on est 23 sur scène.
2: Oh, et si vous voulez. Je suis contente que vous me disiez ça, j'avais peur que. Ah ouais, vous êtes nombreux sur scène.
1: Ah oui, vous pensez que j'étais tout seul à mes guitares?
2: Non, pas tout seul,
1: okay.
2: Mais je me demandais comment on pouvait restituer.
1: Oui, bah écoutez, il faut restituer, comme il y a un côté un peu puissant,
2: voilà.
1: On
2: ne
1: peut pas le faire à 4, hein, c'est clair.
2: Ah, c'est bien.
1: Donc 23, c'est. À un moment, on était 28, c'est un. Mais là, on est 23, c'est le chiffre parfait.
2: Ok.
1: Et ça ressemble à un opéra parce qu'il y a 14 choristes, 4 chanteurs, 2 chanteurs. Solistes qui sont ouais. 2 issus du métal, 2 du classique, ténor, soprano, et les choristes dont je vous parle, ils sont constamment en mouvement comme dans un opéra. C'est un opéra, tout le monde bouge, se déplace.
2: Ouais.
1: Il y a pas des gens qui restent à l'idée, donc ils connaissent tout par cœur. Il y a pas de partition, vous voyez, tout est et avec les costumes, les lumières. Donc ça, pour moi, c'est un vrai opéra.
2: On ne verra pas votre visage.
1: Ah bah si, je suis sur scène.
2: Ah, on verra votre visage.
1: Oui, moi je joue de la guitare comme
2: ouais,
1: sur scène.
2: Ça, hein.
1: Ouais. Ouais, je suis là.
2: Vous
1: ne
2: êtes...
1: pas manquer ça, quand même. C'est, c'est un peu la récompense ultime d'aller sur scène.
2: Bah, c'est ça.
1: Ouais.
2: Donc, 23 musiciens sur scène. Eric Lévy, l'homme que vous n'avez peut-être jamais vu. Eh bien, vous le verrez, puisqu'il sera là avec sa guitare. Et Hera, donc, dit Ameno Tour. Est-ce que vous allez d'ailleurs apporter un traitement particulier à ce méga tube, Ameno? Est-ce que vous réorchestrez?
1: Oui, oui. On a déjà une version qu'on appelle Ameno Metal en concert qui
2: ouais.
1: marche très, très bien. Oui, bien sûr, je vais trouver une idée pour que ça fasse un truc un peu spécial, bien sûr.
2: Ça
1: oui, aussi sur A, on a des versions, c'est vraiment pas quand les gens viennent au concert, on est très loin de l'album, mais c'est toujours mieux que l'album, je sais pas comment vous dire. Si on jouait les versions d'album sur scène, ça serait un peu ennuyeux, vous voyez les
2: vous
1: gens.
2: Vous avez envie d'encore plus d'intensité.
1: Ouais, voilà, c'est ce que j'ai appris, si vous voulez, à travers le hard rock. Et en faisant des tournées avec Black Sabbath, AC/DC, où c'est toujours super efficace. Et
2: ouais.
1: Donc moi, j'ai cette école-là, vous savez, de comment faire pour que...
2: Et vous avez vu. Vous avez vu de vos yeux vus et de vos oreilles entendus.
1: Voilà.
2: The Ameno Tour en 2028 à Rouen, Lille, Strasbourg, Nice, Aix, Dijon, Nantes, Brest, Poitiers, Bordeaux, Toulouse, Lyon, Bruxelles, Paris et Chartres. Les billetteries sont déjà ouvertes. Eric Lévy, c'était un plaisir de
1: pour
2: vous
1: moi
2: avoir
1: aussi, dans merci beaucoup.
2: Merci beaucoup.
1: Merci à vous.
2: On se quitte en écoutant Will You Call My Name, qui est tiré de Hera 8, qui vient de sortir et qui est à gagner à tout à l'heure au Blind Test. À bientôt.
1: À bientôt.
2: Merci beaucoup.
1: Merci.

0: 8 est disponible. Nouvel album d'Era, on en reparle tout à l'heure puisque je vous le fais gagner au Blind Test.
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0: Le concert de Santa au cinéma, c'est pour cette semaine, les amis, jeudi soir. Alors, si ce n'est pas déjà fait, essayez de trouver des places. Donc, pour cette projection unique dans 80 cinémas partout en France, ce sera donc ce jeudi, le 4 juin, histoire de vivre en immersion le concert qui a valu à Santa une nomination Victoire de la musique. Hein, cette tournée Recommence-moi qui a été magistrale. 50 zéniths à guichet fermé et une performance très spectaculaire avec Santa qui chante tout en haut avec son piano dans les airs.

0: Santa et rendez-vous sur Google. Vous écrivez Santa au cinéma, tout simplement, et vous trouverez facilement les séances près de chez vous. Une date unique, ce jeudi 4 juin.
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0: Et on joue au blind test avec... Ah ah ! Gilles et Caroline, bonsoir.
2: Bonsoir Émilie, bonsoir Caroline.
3: Salut.
0: Salut, fait Caroline. Je fais un petit point hein, pour celles et ceux qui se demanderaient mais qu'est-ce qui se passe au standard. Gilles et Caroline se sont rencontrés en direct dans Décibel pour jouer au blind test. Ils ont continué la discussion au standard et puis ensuite un peu dans la vraie vie quoi. Gilles et Caroline, on peut dire ça comme ça.
2: Ben voilà, oui.
0: Ben ouais, ça fait plaisir. Alors, vous en êtes où ? Vous allez vous marier ?
2: Non,
0: Caroline, elle ne veut pas. Caroline, elle a dit non direct. Elle fait, oh non.
2: Elle ne veut pas se marier, Caro ?
3: Ben non, elle n'est pas rendue là encore.
0: Bon, Gilles, il y a peut-être une étape à passer avant, je ne sais pas. En tout
2: oui,
0: cas...
2: Non, mais oui, déjà, il faut se rencontrer, déjà.
0: Ah ben, c'est ça, voilà. Dans la vraie vie. Mais
2: oui,
0: ça fait
2: déjà.
0: Plaisir d'entendre vos voix ensemble. Moi, ça me fait toujours très, très plaisir. Parce qu'en plus, vous êtes de très bons joueurs au blind test. Et Gilles, voulant toujours un peu draguer Caroline, de toute façon, la laisse gagner à la fin. Donc, c'est parfait.
3: C'est pas forcément vrai.
0: C'est vrai ? Bon, alors on va voir. De toute façon, vous le savez, le blind test de Décibel est un blind test qui récompense tous les participants. Donc, et Gilles et Caroline, vous allez chacun recevoir un exemplaire de Hera 8, le nouvel album qui est magnifique, de Hera, donc, et dédicacé, puisqu'il était avec nous.
2: En plus, ça m'est super, voilà. Ça m'est super.
0: Voilà. Donc vous en aurez un chacun. Puis si un jour vous vous installez ensemble, vous en mettrez un chez Gibert. Enfin, où vous voulez. Pour le revendre vos disques, quoi. Voilà, à la brocante. Bref.
3: Un chez Albert, un chez Albert.
0: Ou exactement, on peut faire ça aussi. Caroline a le sens pratique. Quand je m'étais installée, c'est fou ça. Quand je m'étais installée avec le père de ma fille, alors on s'est séparés depuis, mais comme. Je tenais beaucoup à mes disques et qu'on en avait certains en double. Il avait dit ah bah tiens ceux qu'on a en double on a qu'à les mains. J'ai fait non et j'avais mis des gommettes vertes sur mes exemplaires que j'avais planqués dans un placard et du coup bah après le Covid quand je me suis tirée je savais où prendre mes disques.
3: Je prends les gommettes vertes et je me casse.
0: C'est ça, j'ai dit les gommettes vertes c'est à moi. Salut. Donc voilà, non mais les objets de valeur genre les disques, foutez des gommettes, on sait jamais. Voilà, c'est ma leçon du jour. Gilles et Caroline, on va donc jouer avec les moyens de transport en chansons. Il va falloir retrouver le plus rapidement possible le nom des interprètes de ces chansons. Et à la fin, tout le monde gagne, ok ?
2: D'accord, sans problème, Caroline.
0: Non, moi c'est Émilie. Gilles est un petit peu obsédé par Caroline. Mais je comprends.
2: Ah oui, non, mais c'est un truc de fou, oui.
0: Je comprends, Gilles, Caroline.
2: On va se voir au mois d'août, là.
0: Ah, mais c'est formidable. Très bien. Oui. Vous nous raconterez, vous passerez à l'antenne en septembre.
2: Ah, mais je vous raconterai, Émilie.
0: Ben oui. Bon, Gilles et Caro. On y va. Un premier extrait, une première chanson et un premier moyen de transport. Dites-moi, qui chante ça ?
2: Vive mon temps.
0: Oui !
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0: À bicyclette. Mais oui.
3: On cherchait pas le chanteur.
0: On cherchait le chanteur Yves Montand. Mais de toute façon, Gilles, il a tout donné. Il a dit le nom de la chanson, le moyen de transport. Il a même chanté un petit bout du. Non, là, le point va chez Gilles. Même avec toute la mauvaise foi dont je suis capable, et vous savez que j'en ai une bonne raison, un silo. Mais là, c'est pour Gilles. Hein. Non, là, je peux rien faire, Caro. Mais on continue. On continue. Autre moyen de transport, autre chanson. On cherche bien l'interprète. Qui chante ça ?
3: Rocamadour, je crois que
0: c'est... Ah, c'est pas Rocamadour, mais bien tenté. C'est un groupe de rock français, Caro. Oui, c'est Téléphone.
2: Bravo, Caro.
0: C'est trop Téléphone. Bah oui, après la bicyclette d'Yves Montand, on durcit le ton avec le métro. de téléphone. On est à égalité. Caroline a trouvé téléphone, Gilles a trouvé Yves Montand. Dernier moyen de transport et dernière chanson du Blind Test de ce soir. Je rappelle que quoi qu'il arrive, vous avez tous les deux gagné l'album d'Era.
3: Oh putain.
0: Alors, c'est...
3: Le petit train.
0: Oui, et comment s'appelle le groupe?
3: Les Amis de Tricot.
0: Oui. Bravo.

0: Numéro,
1: voilà,
0: elle a gagné.
1: Enfin, Gilles, tout va bien. Un point pour Gilles, deux points pour Caroline. Petite précision aussi, si vous faites une fête ou une boum autour du train, n'oubliez pas que cette chanson d'Erita Mitsuko parle des trains de la mort qui emmenaient les déportés dans les camps en Allemagne ou en Pologne. Donc voilà, c'est pas un train à prendre à la légère, même si la chanson est extrêmement sautillante et la voix de Catherine Ringer est absolument époustouflante. Il s'agit d'une histoire triste racontée dans cette chanson. Caroline, Caroline a gagné. Qu'est-ce qui s'est passé, Gilou?
2: Félicitations, Caro.
0: Ah, oui.
1: C'est bien.
0: C'est joli joueur.
1: Oui, il est très beau joueur, il faut bien le dire, Gilles, a cette qualité-là, et bien d'autres, j'imagine, que tu nous décriras, Caro, à la rentrée prochaine, puisque vous allez vous voir en août. Donc moi, je veux, dès la première émission, on rentre de vacances le 31 août. Hein. Décibel, 31 août, rentrée. Donc voilà, moi, le 31 août, je veux un petit blind test avec vous, et surtout un compte-rendu de votre date du mois d'août.
2: Non mais sans problème, et puis si on fait une cérémonie, promis, on t'invite, Emily. Hein.
1: J'espère bien.
0: Il invite,
2: je l'ai dit en plus.
0: Il dit, de toute
1: façon. Génial. Allez, je vous embrasse tous les deux, Caroline et Gilles, et je vous propose d'aller conduire une bagnole avec les Beatles.

0: Première chanson de la face A de Rubber Soul, magnifique sixième album des Beatles, sorti en 65. C'était Drive My Car.
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0: La découverte du jour, c'est un jeune garçon qui s'appelle Monte Marco. Il vient de Marseille et ne fait pas de rap. Incroyable, non? Bah oui, quand même, c'est assez dingue. Il est agrégé de mathématiques, auteur, compositeur, interprète. Et je pense que vous allez adorer sa toute nouvelle chanson qui s'appelle Mon.

0: s'appelle Monte Marco et c'est notre coup de cœur du jour. Son premier EP 1, 2, 3 est disponible. Et cette chanson-là, oh, quel tube! Ça s'appelle
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0: Et c'est déjà l'heure de la dernière chanson de l'émission Chanson anniversaire. Et aujourd'hui, direction le Canada pour les 52 bougies d'Alanis Morissette, qui avait tellement cartonné en 95 avec son troisième album Jagged Little Pill. Et cette chanson dingue avec l'harmonica Hand in My Pocket. Amen.

0: Il était incroyable, ce troisième album d'Alanis Morissette, sorti il y a donc un peu plus de 30 ans, 1995. Jagged Little Pill, donc dessus il y avait ce tube-là, Hand in My Pocket. Il y avait aussi You Out to Know, la pire chanson de vengeance après rupture du monde. Un truc incroyable, tellement venimeux. Et puis il y avait Ironic aussi. C'est vraiment un album à réécouter. Voilà, c'était l'occasion de souhaiter un très bon anniversaire à Alanis Morissette. Allez, Décibel, c'est terminé pour ce soir. Merci à l'équipe. Il y avait Iris Guitoni, Christophe Hulens, Elodie Biancamaria, Sadika Raou et Franck Moilier. Oui, il faut du monde pour préparer cette émission. Que voulez-vous que je vous dise? Parce que l'animatrice est un peu feignasse. Demain, on sera avec Mishka Assayas qui vient de sortir un super bouquin sur les Rolling Stones. Very Good Stones Trip. Demain, 20h. Bisous.
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0: Vanessa Paradis, Joe le taxi, la chanson préférée d'Amir.
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0: pense que déjà à l'époque, quand je voyais cette jeune fille chanter, ça semait en moi des rêves de devenir un jour, moi aussi, si ce n'est pas un enfant qui chante, un adulte qui chante, sur le taxi, Vanessa Paradis.
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0: d'habitude de Claude François, c'est l'histoire incroyable d'un plat de pâtes solitaire qui finit en triomphe planétaire.
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0: En 1967, Claude François est au plus bas. France Gall vient de le quitter. Et pour exorciser sa peine, il écrit sur l'ennui du quotidien, le café froid, les faux semblants face à son assiette de pâtes. Ce titre, comme d'habitude.

Mais le destin bascule un an plus tard. Paul Anka, un crooner canadien de passage en France, entend la chanson à la télé. Coup de foudre, il rachète les droits pour $1 symbolique. Il réécrit alors le texte, l'offre à Frank Sinatra, et le spleen de Clo-Clo devient alors My Way. Je me lève.

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3: Vous écoutez Sierra Marios avec Mort à la guerre, chanson co-signée avec Serge Lama.

0: c'est un artiste complet qui collabore régulièrement avec Fabienne Thibault, Pierre Billon, Gérard Lenormand ou Didier Barbelivien et qui partage sa vie entre le soleil d'Ardèche, Marseille, sa ville natale et Paris. Guerre, premier extrait de l'album Auteur de France de Sierra Marios. Un coup de cœur ici de Romardèche.
1: Mort à la guerre.
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0: Saviez-vous que le titre Confidence pour Confidence de Jean Schultes cache une formule mathématique?
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0: En 1981, pour son premier essai en tant qu'auteur, Jean Schultes invente un jeu de domino verbal. Chaque vers commence par le mot qui termine le précédent. Ce ping-pong textuel crée un rythme obsédant qui hypnotise la France entière. Pourtant, le chanteur ne réalise pas tout de suite l'ampleur du

0: C'est en vacances, dans le sud-ouest, en entendant un titre grimper dans les hit-parades qu'il finit par reconnaître sa propre voix à la radio. Il est alors obligé d'écourter ses congés pour gérer ce succès grandissant.
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1: Benabar, majorette, la chanson préférée d'Aldebert.
3: Bruno, je le rencontre aux Francopholies de La Rochelle. C'est quelqu'un qui va m'accompagner aussi. Je vais jouer beaucoup en première partie de ses concerts. Benabar, ça serait un petit peu l'arcane de la papesse dans le tarot, vous savez, le tarot de Marseille. C'est des gens qui, tout d'un coup, vont vous faire prendre un autre chemin. C'est des gens importants, des rencontres importantes.
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3: Alors évidemment, ce titre qui est un de mes préférés de Bruno, qui s'appelle Majorette, qui est une histoire humaine, un personnage de roman. C'est très très beau, c'est très très fort, c'est très intense.
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Dans ce nouvel extrait de l'album De l'ombre à la lumière, la voix la plus puissante du Trégor rencontre celle magnifique de Chimène Badi pour un duo musical intense.

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3: Un traiteur ouvert à l'année à Galéria. François Bogard est un enfant du village et ça lui tenait à cœur d'ouvrir ce commerce de proximité chez lui.
4: Enfin, je suis né à Calvi, mais j'ai grandi ici, je suis allé à l'école ici jusqu'à mes 19 ans à peu près. Et après, je suis parti travailler sur le continent. Puis ça me tenait à cœur de revenir ici pour travailler chez moi. Parce qu'on est bien dans son village.
3: La cuisine, une passion venue très tôt.
4: Je suis allé en BEP à Île-Rousse, parce qu'ici on n'a pas trop de débouchés professionnels. Et en fait, je me suis rendu compte qu'il y avait du travail. J'étais vite demandé, vite sollicité, et forcément derrière, j'ai continué dans la cuisine. Et puis quand on progresse, on se passionne. J'ai fait des saisons au départ. J'ai commencé sur des saisons sur Galière principalement. Après, je suis parti sur le continent, je suis parti travailler sur Lyon pendant 3-4 ans, je suis parti sur Paris également, et quand ma femme a accouché, ça m'est tenu à cœur de faire grandir mes enfants ici. C'est pas du tout la même vie, on est bien plus tranquille dans son village.
3: François propose au quotidien des plats du jour.
4: Ça change, ça varie, des plats de saison principalement. L'été, beaucoup plus de produits corses évidemment, parce que la demande est bien plus importante. Je vais faire aussi, j'ai des pensionnaires, mais je propose aussi, je fais pour les mariages, les buffets, les anniversaires, les baptêmes, tout le principe du traiteur à l'extérieur et à domicile.
3: Et le traiteur a quelques spécialités.
4: J'utilise beaucoup de produits corses principalement. Alors aujourd'hui, par exemple, j'ai des artichauts farcis au brooch, mais ça peut m'arriver de faire des ch'torts sabrites, je vais faire du sauté de veau aux olives. Après, je fais beaucoup de produits aussi d'ailleurs, je vais faire des tagines, des couscous, des paellas, suivant la demande, ce que les gens aiment en fait en général.
3: Parmi ses clients, beaucoup de gens du village.
4: En hors saison évidemment, mais ça arrive souvent qu'il y ait des gens qui se perdent au village pour aller se balader, qui ont besoin de manger sur le pouce entre guillemets, donc ça rend toujours service. Après, j'ai beaucoup évidemment, ma clientèle principale, c'est comme je suis toute l'année, c'est les gens du village. Après l'été, bien sûr, les touristes avec la vente de charcuterie, la vente de fromage corse, la vente de vin.
3: Développer son activité, perdurer dans le temps, et pourquoi ne pas laisser plus tard ce qu'il a construit à ses enfants? Tels sont les espoirs de François Bogard pour les années futures.
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5: Comme ils sont susceptibles d'entendre ce petit cours, je vais faire attention, je vais être sympa avec nos chers petits anges aujourd'hui.
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5: Pote Péplard. Garçon ou fille, c'est la question que tous les futurs parents entendent évidemment. Dans tous les pays du monde, quand on attend un heureux événement, l'entourage demande souvent « Ah, alors, pote Péplard, hein ?» Garçon ou fille, ça permet de choisir, de bien choisir le cadeau de naissance évidemment. Pote, c'est un gars, leur pote. En breton, ça fonctionne à tout âge. Leur pote, un gars ou un garçon. Et plard, leur plard, c'est une fille ou une femme d'ailleurs. Pote, péplard, gars ou fille. Mais on peut préciser, si on veut être sûr, pour les jeunes enfants, leur potric, un petit gars, un jeune garçon, potredigou au pluriel, un peu plus dur à retenir, hein. Potredigou. Et plaric, c'est pour une jeune fille, une petite fille, plarigou au pluriel. Voilà, c'est simple, mais comme toujours, c'est simple quand on connaît. C'est sûr, c'est plus facile après. Donc, pour les gars, pote, potric, potredigou. Pour les filles, plard, plaric, plarigou, au pluriel.
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5: Et maintenant, un nom de bateau. Ça change et on en voit souvent dans les ports avec le mot avel, en mot composé. Avel, c'est le vent. Bon, c'est sûr que du vent, ça aide quand on est en mer. Donc les marins choisissent souvent des noms en rapport avec le vent. Avelvour, par exemple, du vent de mer. Avelvour, mais on entend aussi, on peut lire Aveldro, le tourbillon, ça c'est le vent qui tourne, Aveldro. Autre possibilité toujours, Avelpen ou Avelaben, expression moins appréciée car ça indique où ça parle du vent de tête, Avelaben, le vent de face qui n'aide pas beaucoup en mer, et sinon Aveldré ou Aveladré. Là, c'est pour ceux qui veulent du vent arrière. Mais voilà, ce sont de très beaux noms qu'il faut préserver, évidemment, comme les noms-lieux, comme les noms de famille, comme notre belle langue, en fait. Mais ça se fera que si l'on fait tous un petit effort. Je vous laisse et je vous dis à demain, même heure, d'Ahenta, et bon vent.
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8: Pluie, neige, canicule, brouillard, la météo décide si on va râler ou si on va râler autrement, si vous voyez ce que je veux dire. Mais dans le fond, qui décide des prévisions météo? Qui observe? Qui calcule? Qui c'est qui tranche à la fin? Et surtout, pourquoi ils disent qu'il va y avoir du soleil alors qu'on se prend une rincée? Eh bien, réponds tout de suite dans les coulisses de Météo France Alsace que je teste pour vous aujourd'hui. Je suis à Ilkirch-Grafenstaden. Ici, on estime, on calcule le temps qu'il fera demain. Et à côté de moi, voici Simon. Simon, c'est le technicien météo. C'est lui qui surveille des capteurs, des antennes, des machines qui parlent. Bref, tout le langage, c'est des chiffres. Entre le vent, la pression, l'humidité, tout est mesuré en continu avec des stations météo basées un peu partout en Alsace, à des endroits stratégiques, en altitude, dans les vallées, en plaine ou encore en ville, au nord, au sud, bref, un peu partout. Et à cela, on peut ajouter aussi d'autres outils comme les radars, les satellites. Et chaque jour, c'est des millions d'observations qui arrivent dans les ordinateurs de Météo France Alsace. Et avec des équations très, très, très complexes. Et cette complexité est en lien avec notre prochaine découverte. Direction le bureau des modèles météo. Ça, c'est avec Théo. Théo, il est météorologiste et il m'explique qu'on ne prédit pas le futur. Mais en revanche, on calcule des scénarios et leurs probabilités. Certains modèles, par exemple, simulent l'atmosphère avec comme résultat, écoutez bien, 350 prévisions possibles chaque jour. Ah bah oui, hein, la machine, elle calcule tout ce qui est possible. Hein. Et c'est l'humain, enfin, qui va trancher. Parce que oui, la météo, en bout de ligne, c'est pas juste une machine, hein. C'est aussi un cerveau. Il y a un cerveau qui tranche. Et en parlant de cerveau, en voici un autre bien rempli. C'est celui de Cédric. Il est climatologue. Et Cédric, lui, va nous emmener littéralement dans un autre monde. Parce qu'avec ses analyses, à Cédric, on ne regarde pas demain. Non, on va regarder 100 ans en arrière. Car Météo France, conserve en quelque sorte la mémoire du climat depuis plus de 150 ans. Parce que le passé, il nous permet quoi? De comprendre l'avenir. Surtout avec les notions du dérèglement climatique qui nécessite une véritable expertise. Alors, après ce dévoilage d'outils, de calculs, d'équations et d'expertises en tout genre, comment se fait-il qu'en 2026, on puisse encore se tromper dans les prévisions? J'ai posé la question et la réponse de mes spécialistes est claire. Prévoir la météo, c'est comme essayer de prédire la forme exacte des vagues dans une soupe qu'on remue en permanence, sauf que la casserole fait la taille de la planète et que la cuillère tourne toute seule. Et en plus de ça, il y a quelqu'un qui joue avec le feu. On continue. Bref, vous l'avez compris, hein. Impossible d'être parfait, seulement de se rapprocher de probabilités, mais avant tout, le rôle de Météo France Alsace, c'est d'anticiper au maximum les risques.

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1: Adi Oubalen et Adi Siaz à toutes. Est-ce que vous connaissez le mot fenestru? Ben, une fenestru est une fenestre picciotto. C'est une petite fenêtre. Peut-être une couple obésie m'a bien contat qu'a bien pas spougu d'intra d'illustal. Un jour, mon voisin m'avait raconté qu'il n'avait pu rentrer chez lui. J'avais expliqué, vous savez pourquoi? Ben, sa femme avait clavé la porte d'entrée. Clavé, qui vient de l'occitan claba. Alors, à votre avis, qu'est-ce que ça veut dire?
2: Je dirais fermé à clé, verrouillé.
1: Et en effet, je m'explique. Mon voisin était sans clé et sa femme, eh bien, elle était parti faire une course en ville. Comme il n'avait pas les clés, eh ben, Chabez de Kefaguet, vous savez ce qu'il a fait? Eh ben, t'es passé par le fenestro del garage. Il est donc passé par le fenestro du garage. Le fenestro, el lingo nostro, c'est la lucarne, le vasistas, une précisionnette, je papla, je pèse l'obésie, et steugne, et je magre, mon voisin est maigre. C'est bien pour ça qu'il a pu passer par le fenestro du garage.
2: Et le fenestro, ça peut être autre chose?
1: Eh bien oui, le fenestro bremonde. Et stabé l'autre mot pour parler de la télévision. Ce mot fenestro s'utilise également pour parler de la télévision. Bon, surtout une copère, surtout autrefois, car les téléviseurs étaient pitchous, ils étaient petits. D'ailleurs, quand les premiers postes sont arrivés, certaines personnes appelaient cet objet le fenestro. Mais depuis, les choses ont bien changé avec ces grands écrans de télévision.
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2: On a l'honneur et la chance d'avoir le copain Tom Aubry en studio. Salut Tom.
3: Salut Richard, bonjour à tous.
2: Mille raisons d'aimer la Côte d'Azur. Chaque jour, un nouveau chapitre, une nouvelle page qui s'ouvre. C'est parti.
3: Et une nouvelle aujourd'hui, c'est parti. Voilà, raison 480, les trains et la Côte d'Azur. Alors, si on est râleur, et je le suis, on peut dire que les trains sur la Côte d'Azur, c'est pas un long fleuve tranquille. D'ailleurs, est-ce que vous êtes déjà demandé pourquoi est-ce qu'on longeait le bord de mer, ou comment marche le réseau ferroviaire azuréen, et quel était le train le plus luxueux qui ait jamais circulé dans les Alpes-Maritimes?
2: Bon, je suppose que tu vas nous expliquer tout ça.
3: Tout juste, Auguste, mais pour tout comprendre, il faut que l'on remonte un peu dans le temps. En France, en 1820, les trains se développent autour de Saint-Étienne, où se trouvait un bassin minier. L'enjeu à cette époque est donc de relier un pôle industriel à une ville ou à un port.
2: Et c'est après que les trains révolutionnent le tourisme.
3: Et oui, durant la seconde moitié du 19e siècle, dans les Alpes-Maritimes, la révolution du chemin de fer permet de désenclaver les territoires et de transporter un nombre toujours plus grand de marchandises et de voyageurs. La compagnie internationale des wagons-lits va d'ailleurs plus loin en proposant des voyages alliant confort, vitesse et sécurité. En 1886, le train bleu reliait Londres à Menton.
2: Ah ouais.
3: Et les voyageurs peuvent pour la première fois se déplacer à bord, se faire servir des repas à table et surtout dormir correctement.
2: Et alors, quel impact ça va avoir chez nous?
3: Eh bien, le rail accompagne la construction des palaces, l'essor des villas et en bref, la naissance de la Riviera. Sans le train, la Côte d'Azur n'aurait probablement jamais connu un tel développement touristique.
2: Mais alors, pourquoi est-ce que ces rails longent le bord de mer?
3: Alors ça, c'est pour une raison géographique. Dans les Alpes-Maritimes, la mer borde directement des reliefs abrupts. Et donc, à partir des années 1860, les ingénieurs n'avaient pas d'autre choix que de construire des lignes de chemin de fer sur la bande côtière. Car oui, il faut construire sur un terrain plat et avoir un accès direct aux villes portuaires.
2: Et donc, la géographie impose ce tracé.
3: Oui, finalement, si le train longe la mer, ce n'est pas seulement à cause de la géographie. C'est parce que depuis 150 ans, la Côte d'Azur avance au rythme du rail. C'est une carte postale en mouvement, c'est un balcon sur la Méditerranée. Et ça, franchement...
2: C'est une très belle raison d'aimer la Côte d'Azur.
3: En plein dans le milieu, là.
2: Et franchement, on va pas se mentir, on a quand même la chance d'avoir l'un des plus beaux tracés au monde.
3: On est bien d'accord. On peut être penseur dans le train.
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4: Quand il y a des prédateurs, mais sa tête dans sable, au moins ils disent que c'est un pot avec des roses qui dépassent.
5: Pourquoi l'autruche met de temps en temps sa tête dans le sable?
6: Pour peut-être manger les bêtes dans le sable.
7: Pour manger ce qui est dans le sable, pour tout simplement voir ce

0: qu'il y a dans le sable pour dormir.
1: Si elle veut voir ce qu'il y a dans le sable et qu'elle met sa tête dans le sable, elle voit plus rien.
0: Bah, peut-être qu'elle résiste au sable.
1: Ou alors elle a une frontale.
0: Je pense pas.
2: C'est peut-être pour manger ce qu'il y a dans le sable, mais plus profondément avec sa bouche.
3: Quand il y a des prédateurs, bah, met sa tête dans le sable. Au moins, ils disent que c'est un pot avec des roses qui dépassent.
4: Oh, les jolies fleurs!
2: Comme ça, elle voit pas ce qui se passe autour et elle a plus peur.
1: Qu'est-ce que vous faites si quelqu'un vous court après?
2: Courir. Dire à quelqu'un qu'on a besoin d'aide.
1: Tu vas pas mettre ta tête dans le sable?
2: Bah non, sinon il peut nous attraper facilement.
3: Ou alors sinon on lui met un coup de poing dans la figure, au moins bah, c'est lui qui a la tête dans le sable et nous on s'en va.
1: Mais pour l'autruche alors elle?
0: Pour l'autruche c'est facile, elle court plus vite que nous.
1: Et vous savez comment on fait des petits autruches?
2: Une fois qu'ils sont dans l'œuf, bah, ils cassent la coquille et ils sortent.
1: Donc c'est avec des œufs?
2: Bah oui.
1: Vous avez déjà vu un œuf d'autruche?
0: J'ai cru en voir un en vidéo, mais non.
2: Comme les œufs normaux, mais quand même un peu plus gros.
5: Oh, plus ils sont gros, plus les œufs.
2: Bah, l'œuf, j'en ai déjà vu, mais pas en vrai. L'œuf, il est gros comme ça.
1: Il est en effet très gros. Comment est-ce qu'on peut avoir une poêle suffisamment grande pour faire un œuf au plat d'autruche?
2: Tu fabriques soit une grande poêle ou...
4: Non, pas la poêle à frire!
2: Soit... T'essayes de trouver une grande poêle, bah comme ça c'est bien. On a des poêles grandes, mais ça suffit, des poêles comme ça, ça suffit.
0: Ou alors on le fait tout simplement pas cuire, on les laisse vivre.
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1: Direction la Vendée à Beauvoir-sur-Mer. Je suis très heureux de vous emmener à la rencontre d'Anne-Marie. C'est une maraîchine très attachée à la Vendée et à la transmission de ses traditions.
2: J'y suis née et toute ma jeunesse est donc passée là-bas. C'était difficile. Mon père est décédé à 36 ans. Donc on était trois enfants. On est restés tout seuls tous les trois avec notre maman, avec une vache pour vivre. Et puis un petit jardin. Et puis quand il n'y avait pas trop à manger, ma maman allait pêcher les grenouilles et les anguilles dans les fossés. C'est vraiment mes racines, le marais. Hein. J'y suis accro.
1: Vous êtes une vraie maraîchine ?
2: Ah oui, je suis une maraîchine à 100%. Hein.
1: Elle représente quoi la Vendée pour vous, Anne-Marie ?
2: C'est mon pays, c'est quelque chose qui m'est vraiment cher au cœur. Le marais, je peux pas m'en passer, mais dans le marais, il y a aussi la mer chez nous. Ouais. Et ça, c'est pareil. On a besoin de ça, nous. Je vais voir la mer, et je me promène dans le marais.
1: Pourquoi ça vous apporte quoi, vous?
2: Une détente. J'ai un livre particulier aussi.
1: Ah.
2: C'est mon moment zen, moi.
1: Et c'est quoi ce livre que vous emmenez? Ah, faut pas le dire.
2: C'est
1: votre petit jardin secret.
2: Oui, c'est mon petit jardin secret.
1: Alors, on le laissera dans son petit jardin secret.
2: Et puis, c'est pour ça aussi que je fais du folklore. Il nous faudrait des jeunes, mais les jeunes, maintenant, c'est compliqué. On en a dans le groupe, hein. On en a 5 et qui sont mordus, mais pour combien de temps? Parce qu'ils sont jeunes encore.
1: Alors, qu'est-ce qu'on peut faire pour remédier à ça?
2: Ben, on sait pas trop. Bon, maintenant, il y a beaucoup de balles folk et de choses comme ça.
1: Et pourtant, ces fêtes-là ont un succès assez populaire. Ah ben, parce qu'on va penser à Chaland autrefois.
2: Oui, à Chaland autrefois. Et ouais. Puis, maintenant, ce qu'on fait beaucoup moins, ce sont des kermesses, par exemple. Moi, j'adore les gens, j'adore connaître des gens parce que ils m'apporteront quelque chose.
1: C'est essentiel pour vous.
2: Oui.
1: C'est même limite vitale.
2: C'est limite vitale, oui. Après, ben, j'ai fait 10 ans pour la RSB, là. La RSB, qui est l'association des retraités sportifs de Beauvoir. Moi, les associations, c'est aussi apporter aux gens des choses, leur faire plaisir d'abord dans ce qu'on leur propose. J'espère vraiment que beaucoup de gens pourront se lancer dans les jeunes, il faut vraiment, mais je comprends bien qu'actuellement, la vie est difficile. Les gens de 35 ans, maintenant, ils sont tellement pris par autre chose que c'est compliqué.
1: Allez, on revient en arrière. Vous avez 18 ans, vous vous mariez, Anne-Marie. Vous diriez quoi à cette jeune fille?
2: Je dirais qu'il faut dans l'avenir, à 18 ans, on est jeune. Il faut penser à pas rester seul dans son coin.
1: On va dire, Anne-Marie, ce matin, que vos petits-enfants nous écoutent là, à la radio. Oui. Vous voulez leur dire quoi, pour conclure?
2: Je vais leur dire, essayez de faire un peu comme mamie. Essayez de donner, de partager, d'apprendre, de vouloir connaître... Voilà, plein de choses comme ça.
1: Anne-Marie, la passion de la Vendée, la générosité, la joie de vivre et l'amour des gens.
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3: Philippe Richard.
4: Ici matin.
5: Le temps de vous le dire en marseillais. Bonjour Médéric.
4: Bonjour Philippe.
5: Notre linguiste marseillais. Donc on va jouer ce matin un peu comme des enfants.
4: Oui, tout à fait. Alors vous savez à quoi jouent les enfants en ce moment? Enfin ces jours-ci, ces temps-ci.
5: Ces temps-ci, avec le smartphone,
4: ouais,
5: jeux, voilà quoi.
4: Les tablettes, les jeux vidéo, etc.
5: Ouais.
4: On est d'accord. Bon, les tout petits jouent encore avec des voitures, des robots, des trucs Pokémon, etc. Voilà. Alors autrefois, alors non, je vais pas faire celui qui grommelle à mon réguignard.
2: C'était mieux avant,
4: c'est ça. Non, mais je vais vous parler quand même des réguignards. Les Réguignaires de Luberon, c'est une association provençale qui, comme son nom l'indique, regroupe des amoureux de la culture et de la langue provençale, des gens du Luberon, qui s'appellent avec autodérision donc les Réguignaires, en gros les râleurs. Hein. Eh bien, la présidente de cette association est bien connue chez nous, il s'agit de Claudette Ocelli, aussi connue sous le nom de Mamette, dont on a entendu la voix sur notre antenne pour nous apprendre un peu de provençal. Avec ces Réguignaires, elle organise jusqu'au 14 mars, à Pertuis, à l'espace de Croze, une exposition appelée Joe et Jugué d'Antan, qui propose de retrouver des jeux et jouets d'antan et avec leur petit nom en provençal. Alors autrefois, les minots jouaient à Ouda, au dé, au Baouduf, au Toupi ou au Quille. Il y avait les osselets aussi. Alors je me souviens que mon frère jouait, je trouvais ça bizarre, les osselets.
5: Mmh.
4: Mais voilà, ça a disparu, j'ai l'impression.
5: Oui, c'est vrai.
4: Non, voilà, on ne voit plus ça. Jouer aux osselets, c'est Djouga, Djibotrao et Mélisa Ousset. Par contre, les billes, on y joue encore. À mon époque, on prisait les gros galops comme ça et on tirait les soldats Starlux.
5: Ouais,
4: ou on jouait au pot. Enfin bref, voilà, j'adorais les billes. Dans la cour de récré, je pense qu'on joue encore à la marelle ou à la corde persaouta, je traduis pas. Mais probablement plus aux yeux bandas, les yeux bandée au Colin Maillard, qu'on appelle aussi Kukuruma. On dirait une chanson Kukuruma. En revanche, on fait encore liser Skundai, le jeu de cache-cache, à partir du verbe s'escoudre, se cacher. Et on dit parfois, va t'escoudre, va te cacher. On joue aussi à la poupée, la titeille, dans son usta ou des titeilles, sa maison de poupée, ou bien avec une poupoune pour Djuga à la mama, là non plus je traduis pas. Quand j'étais minot, j'adorais jouer avec les taraillettes, la dinette, mais aussi à la marchande. J'avais d'ailleurs un bel établi de marchande et je vendais à ma mère, à ma grand-mère, plein de beaux fruits et légumes en plastique, ou du poulet, ou en plastique, ou du fromage en plastoc. Avant, la malbouffe, vous voyez, avait déjà tout prévu. Tous ces jeux d'enfants d'hier ou d'avant-hier sont présentés à l'exposition Joe et Jugé d'antan à Pertuis jusqu'au 14 mars pour ce, et samedi, donc demain, il y aura en plus un grand jeu de piste sur le double thème du parler provençal et des jeux d'enfants dans les rues de Pertuis, mais aussi du Motus. Tous les t-shirts, toute l'après-midi, nous serons sur place avec mon collègue Bla pour vous faire jouer à Motus en mode démo ou initiation. Mais il y aura aussi un Motus en live, en public avec les meilleurs joueurs de Motus à défier. Alors, de mon temps, on jouait à cache-cache, et celui qui comptait, on disait qu'il pégait. On disait, allez, c'est toi qui pègue. Ouais. Et on joue aussi à faire des moulons dans la cour. Et pour signaler un attroupement, on crie moulons. Donc ce samedi, moulons à Pertuis.
3: Allez, moulons.
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6: Il s'appelle Frédéric Brand et ça fait maintenant 17 ans qu'il travaille à l'élaboration des créments, des 4 millions de bouteilles de créments de l'entreprise Louis Bouillot à Nuits-Saint-Georges. Il nous fait voir l'envers du décor, mais d'abord on s'équipe de chasubles orange fluo.
7: Sur le site, il y a une centaine de personnes qui travaillent sur le site et c'est un site classé IFS BRC, c'est-à-dire qu'on respecte des normes qualité et sécurité consommateur et donc... mettre des chasubles qui permettent l'identification des visiteurs avec un enregistrement bien adéquat.
6: Eh bien, allons-y, ouvrons cette porte.
7: Oui, on va y aller.
6: Oula !
7: Donc, en fait, ici, nous n'avons pas de cave enterrée. Les cuves font jusqu'à 7 mètres de haut.
6: Ah oui.
7: 7 mètres de haut et une seule cuve représente le volume d'un petit domaine viticole. Ça représente environ 520 hectolitres de vin. Ici, nous avons dans cette cuverie-là 50 cuves différentes. Et cette diversité de cuves, cette quantité de cuves est importante parce qu'en Crémant de Bourgogne, nous sélectionnons les zones géographiques. Mais également, nous avons un grand travail au pressurage où nous séparons la cuvée et la taille que nous vinifions séparément. Et afin d'avoir une grande diversité de profils aromatiques qui vont nous servir de nos assemblages créments futurs, nous avons besoin d'avoir une grande quantité de cuves qui vont pouvoir mettre en musique nos assemblages pour la suite.
6: Donc malgré le fait qu'on soit dans un environnement plus ou moins industriel et gigantesque, on a quand même cette notion de terroir, c'est important de le rappeler.
7: C'est important. Si maintenant je mélange tout, parce que c'est effectivement une seule appellation que l'on vinifie, mais si je commence à tout mélanger pendant les vinifications, après, les assemblages qu'on va faire n'auront plus aucun sens. Il faut vraiment respecter ces trois principes, donc le cépage, le terroir et le fractionnement au pressurage qui vont nous permettre justement d'accorder. Il faut savoir que Louis Bouillot a plus d'une dizaine d'assemblages différents et il faut que chacune de ces assemblages ait une personnalité bien précise avec son moment de dégustation et de plaisir propre. Et donc c'est grâce justement à ces diversités qu'on peut avoir ça.
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1: On prend de la hauteur aujourd'hui à Montarcher, un village qui cumule plusieurs particularités. D'abord, c'est le plus haut village de la Loire, à 1160 mètres d'altitude. C'est une des plus petites communes du département en superficie aussi. Et puis le lieu où a été produit une archive presque unique en France. Pour nous en parler, j'accueille aujourd'hui Sarah Duris. Bonjour Sarah.
2: Bonjour Eddy.
1: Guide conférencière à l'Office du tourisme Loire-Forêt. Quelle est l'histoire de ce document si rare et ancien ?
2: Il s'agit d'un registre d'état civil. Il recense les naissances, les mariages et les décès sur la commune de Montarcher. Mais ce qui fait qu'il est tout à fait exceptionnel, c'est la date à laquelle ce registre débute, 1468, soit la fin de la période médiévale.
1: Est-ce que cela veut dire qu'il n'y avait pas de registre d'état civil avant ?
2: Non. L'obligation de produire un document comme celui-ci est ordonnée par l'État au XVIe siècle. Et cette ordonnance n'est pas toujours bien respectée par les paroissiens. Ici, la population est recensée avec 70 ans d'avance.
1: Est-ce qu'on connaît l'auteur de cette archive ?
2: Oui, c'est le prêtre de Montarcher, nommé Claude Ferrier, qui a tenu le registre pendant 49 ans. On y lit les noms, les dates et même les métiers des anciens archimontois, mais aussi la météo.
1: Ah, ça m'intéresse. Est-ce que les conditions climatiques de l'époque étaient bonnes ?
2: Alors, c'est difficile à dire parce que ce sont principalement les mauvaises années qui sont inscrites. On lit des sécheresses, des tempêtes et même un tremblement de terre. En 1543, suite à une invasion de chenilles ayant entraîné une famine, l'évêque du Puy prend une mesure exceptionnelle, excommunier les fameux insectes. On vous laisse juge de l'efficacité de cette mesure. Il évoque aussi les épisodes de peste.
1: Des documents qui renferment de drôles de surprises. Où est-il conservé aujourd'hui ce fameux document ?
2: Il est gardé précieusement aux archives départementales à Saint-Étienne. Il a longtemps été le plus ancien registre d'état civil de France et donc a été présenté lors d'une exposition universelle à Paris. Aujourd'hui, c'est le deuxième plus ancien de l'Hexagone, mais c'est le mieux conservé des deux.
1: Un véritable trésor qui témoigne de la vie des habitants de Montarcher. D'autres histoires et légendes sont à découvrir sur place, notamment lors des visites guidées menées par les guides de l'Office du tourisme Loire-Forêt. Merci Sarah Duris.
2: Merci.
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3: Patrice, 69 ans, vous en.
4: Vous avez créé des meringues tatin, la confiture tatin et même un torchon qui raconte l'histoire de la tatin.
3: Ah oui, c'est une vraie passion la tarte tatin. Dans ma jeunesse, j'ai toujours été passionné de cuisine, notamment de pâtisserie.
4: Quand on est seul oignon, on en mange combien des tartes tatin à la semaine ?
3: Oh bah de temps en temps, non, c'est pas régulier, mais seulement quand on a du monde, des invités, oui, on fait une tarte tatin, c'est obligé.
4: Vous faites partie des ambassadeurs de la tarte tatin de la mode Beuvron. Oui. Vous avez un record mondial.
3: En 2019, oui, on a réalisé la plus grande tatin du monde qui faisait 308 kilos et 3 mètres de diamètre. On a épluché, donc avec les bénévoles, plus de 500 kilos de pommes.
4: Et au niveau de la pâte, ça devait être une dinguerie ?
3: Alors la pâte nous a été offerte par le Festival des Pins. Oui, il y avait quelques kilos de pâte. Oui, 40 kilos de pâte de mémoire.
4: Ça représente quoi pour vous, la pâtisserie ou la cuisine ?
3: Moi, je me lève le matin, je pense qu'à une chose, c'est cuisiner.
4: Et je reviens sur la meringue tatin. Vous rajoutez du caramel dans les blancs d'œufs ?
3: Je ne rajoute pas du caramel, je rajoute de la pomme confite.
4: Elle est venue comment, cette idée ?
3: Genre, en réfléchissant, il fallait que je trouve quelque chose.
4: Pour vous occuper ?
3: C'est ça, j'avais rien à faire, donc j'ai dit, je vais faire des meringues. Et par contre, ça a beaucoup de succès. Depuis la création des ambassadeurs, en pot de confiture, on en a fait plus de 1500. On est présent, par exemple, à Musée du Braconnage à Chon. On est à la Maison des Étangs aussi à Saint-Viat.
4: Il y en a combien des ambassadeurs de la tarte tatin du côté de la mode Beuvron ?
3: Alors, au niveau du bureau, nous sommes 8 et nous avons une trentaine d'adhérents.
4: Okay. Ça va être quoi votre prochain défi culinaire, Patrice ? Maintenant que vous êtes recordman du monde de tatin.
3: Et ben on attend que quelqu'un nous pique la vedette pour recommencer, on attend que ça.
4: Ah ouais, et c'est quoi le record à battre déjà ?
3: Alors c'est 308 kilos.
4: Et vous pensez que vous pouvez aller jusqu'à combien au maximum ?
3: Oh ben là, je pense qu'on peut aller à 400, ça c'est sûr.
4: Il va y avoir assez de pommes en Sologne ?
3: Ah oui, il y a ce qu'il faut. Non, on a des mains, on a tout ce qu'il faut. Non, là, il n'y a aucun problème. On est prêt à relever le défi sans souci. Par contre, il va falloir qu'ils se dépêchent parce que la pendule tourne. Alors, l'origine de la tarte tatin, donc, c'est bien la mode Beuvron. Et d'ailleurs, les sœurs tatin sont enterrées au cimetière de la mode Beuvron.
4: Ah oui, donc, parce qu'il y a les Normands qui ont essayé de vous prendre.
3: Les Normands, bah, disons qu'ils ont le beurre et les pommes, donc ils se sont un peu appropriés la tarte tatin.
4: Le mot tarte tatin, il n'est pas déposé.
3: Alors, le le mot de tatin n'est pas déposé, donc aujourd'hui tout le monde peut se l'approprier. Et c'est vrai qu'aujourd'hui on trouve des tartes tatin aux pommes et maintenant des sucrés, des salés, aux poires, aux endives, aux aubergines.
4: Et ça, est-ce que ça vous révolte?
3: Oh, après, il y a de la place pour tout le monde. Hein. On peut faire tout ce qu'on veut du moment qu'elle est retournée. C'est une tarte tatin.
4: Et après, on caramélise tout ça, les endives.
3: Vous mettez un peu de sucre. Ah oui, alors, tatin d'endives, c'est délicieux. Pour avoir essayé, c'est délicieux.
4: Ah ouais,
3: vous mettez du sucre dans le fond de les endives, ça demande un petit peu de sucre. Pareil, du beurre, hop, au four, une pâte par-dessus, on tourne, ça fait une super tatin d'endives.
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5: Ah, le matin, on fait la toilette, et faut pour nous prendre pour des gobettes.
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5: La gobette, c'est la truie, ou la métreux, qu'elle est de ses petits gouris. Ah, par chez nous, c'est pas comme chez les Bertans, j'en pas de gros élevages de cochons. Dans le temps, dans les fermes, on engraissait un verra, en que des truches et puis les yeux grasses. Puis, on y faisait sa fête. C'était la Saint-Cochon. Tout le monde venait aider, la famille, les voisins, pour éplucher les oignons, faire le boudin puis les saucisses, saler la viande, et puis casser la croûte. On buvait une goutte, puis bien souvent une deuxième. Celle-là, on l'appelle le rince-cochon. Même si on l'élève pour le manger, ça l'empêche pas de l'avoir de la tendresse pour le cochon. Écoutez donc ce qu'en dit Jules Gilbert.
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5: Ah, oh, je l'avais acheté sur le champ de foire, le 1er de septembre à Saint-Martin. Oh, il était vif, c'est à pas croire. Deux grandes oreilles, le museau mutin. Le soir, un coup formé dans les tables, il a ben dû trouver le temps long. Il a regretté ses bains manquables, tous ses petits frères, les autres laitons. Oh, doucement, il s'est fait à son auge, ou qui avait dû boire à gogo, à la paille fraîche qui fait sa bauge, ou qui ronflait comme un sous-l'eau. Oh, pour le pousser, je peine à un gère, toute la journée il dévorait. Puis un soir, j'ai dit à ma vieille, c'est temps, faut qu'on tue notre bestiaux. Eh ben, ça nous a fait quelque chose, à la Mélie puis à moi. Ça l'a pas empêché de faire la fête. Ce chagrin-là, c'est vite passé. J'en fais des pâtés en claquette, des grands boudins que j'en épicé, j'en ai mangé de la couchouna et que j'en arrosé en que du vin gris. Des andouillettes et des tripoilles, des saucisses et du boudin frit. Le soir, hein, j'étais ben tout un peu pompette. Moi, émotionné pour de bon, j'ai ben failli gâter la fête. Comme un vieux, je pleurais mon cochon.
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2: Arnaud Fromage est avec nous chaque matin, c'est l'heure de la nécessaire minute comtoise. Mon cher Arnaud, bonjour.
3: Bonjour.
2: Du côté des radars, il y a des petites surprises, on donne vraiment des drôles de noms aux choses, parfois, chez nous en Franche-Comté.
4: Oui, et en voici un nouvel exemple. Alors, petite mise en situation, vous êtes en voiture, vous venez de Belfort et vous roulez en direction de la chapelle sous Rougemont. Bref, vous êtes sur la départementale 83, vous passez de nez avant d'arriver à Rop. Là, vous passez devant la mairie, sur l'avenue Charles de Gaulle, il y a Céline Coiffure, mais vous continuez. La petite patte d'oie à la Vermenoncourt, vous restez sur la route principale et vous avancez encore un petit peu. Il y a les jolies maisons typiques là sur le côté et c'est là, dans le virage, qu'il faut freiner tout simplement parce qu'il y a un radar.
2: Bon, bah, pas mal la petite balade là autour de Belfort, je vois pas vraiment où vous voulez en venir, Arnaud.
4: Eh bien, exactement à cet endroit précis, là, sous le radar, en face de la boîte aux lettres. Parce que ce n'est pas n'importe quel radar. C'est celui qui est surnommé le radar Johnny Hallyday. Mais alors, pourquoi allez-vous me demander maintenant que j'ai réussi à capter votre attention?
2: Eh bien oui, pourquoi le radar de Johnny Hallyday, Arnaud? Oui.
4: Pour comprendre, il faut remonter à février 1970. L'idole des jeunes a donné la veille un concert à Strasbourg et doit se rendre à Besançon. 3000 personnes l'y attendent et il est 18h passé. Dans la DS Palace Citroën, qui roule à fond parce que, bah, années 70, il y a donc Johnny Hallyday et Sylvie Vartan, mais aussi Mickey Jones, le guitariste de Johnny, Jean Ponce, son manager, et Sacha Rull, son secrétaire. On est en février, il fait nuit, il fait froid, il y a du verglas et ça roule vite. Bref, Johnny perd le contrôle de sa voiture. Il glisse et se retrouve dans le fossé. Alors il parvient à reprendre le contrôle de son véhicule, parce que, ne l'oublions pas, Johnny Hallyday est un pilote, mais malheureusement, il y a un bloc de béton qui bloque le fossé et la voiture finit par s'y écraser. À bord, Johnny et son guitariste n'ont rien, mais son secrétaire et son manager sont blessés. Sylvie Vartan, elle, a carrément traversé le pare-brise, elle a le visage en sang. En 1970, la ceinture de sécurité est censée être obligatoire, mais dans les faits, personne ne la met vraiment. Les voisins viennent au secours des blessés, alors au départ, ils avouent ne pas vraiment avoir reconnu Johnny et Sylvie Vartan parce qu'ils sont sous le choc, et les blessés sont conduits à l'hôpital de Belfort. Johnny s'empare du téléphone d'un riverain pour annoncer qu'il n'y aura pas de concert à Besançon ce soir-là. Sylvie Vartan, elle, s'exile quelques mois à New York dans une clinique de chirurgie esthétique où elle subira des dizaines d'opérations de reconstruction pour effacer les traces de l'accident. Alors voilà pour la petite histoire. Et c'est donc dans ce même virage, toujours à la sortie de Rop et toujours aussi dangereux, qu'a été installé en 2019 un radar, le radar Johnny Hallyday, pour nous rappeler que, star ou pas, il ne faudrait pas oublier de...

0: Le radar Johnny Hallyday, voilà, on sait désormais où il est grâce à vous, Arnaud Fromage, pour la nécessaire minute comptoise. Vous menez les enquêtes dans tous les sens et vous nous faites revivre avec un superbe podcast La vie incroyable de Paul-Émile Victor, un jurassien qui, pour sa première expérience et sa première expédition, est parti au Groenland. On a entendu le premier épisode jeudi, à partir de 10h. Et le numéro 2 est déjà disponible en ce moment sur l'application ICI ICI. Vous allez véritablement découvrir ce qu'a enduré l'équipe autour de Paul-Émile Victor, une équipée qui a été véritablement sans danger, mais ô combien importante pour l'avancée de la science. Un podcast passionnant avec vous, mon cher Arnaud Fromage. Je vous dis à demain.
1: À demain.
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3: En 2012, cela fait 2 ans que Georges, on va l'appeler Georges aujourd'hui, a ouvert un gîte à Néfiès, à côté de Pézenas. Il est anglais et ce jour-là, il attend qu'un de ses hôtes revienne quoi au gîte. C'est un concitoyen, un anglais aussi, comme lui. Il s'appelle Marc-Anthony McGovern, il a la cinquantaine sympathiquement rougeaude et il a payé son séjour en cash quelques semaines avant, à la fin du mois de février. Sauf que Marc ne revient pas. C'est les gendarmes qui arrivent. Marc-Anthony McGovern a été arrêté juste avant avenue de la gare. C'est un fugitif et ça fait 6 ans que Interpol le cherche. Avant d'atterrir dans le gîte de Néfiès, il a vécu en Espagne, il a séjourné à Marseillan. Il a été condamné en 2008 par un juge de Canterbury pour avoir mené une escroquerie à la TVA pour un montant total de 7 millions de livres, c'est-à-dire à l'époque 8 millions et demi d'euros. Marc-Anthony McGovern a alors envoyé une lettre au juge en lui disant que la perspective de la prison était bouleversante et le terrifiait, et il s'est tiré. D'autant plus qu'il savait de quoi il parlait, puisqu'en fait, une dizaine d'années auparavant, il avait déjà mené une affaire de fraude, il avait déjà été découvert, et il avait déjà pris la tangente, en Belgique cette fois-là. Il avait été arrêté en 2001, extradé en Angleterre et condamné en 2002. En 2012, donc, Marc-Anthony McGovern est arrêté le 28 mars à Néfiès, écroué à Villeneuve-les-Maglones, et le 16 avril, la police britannique vient le chercher à l'aéroport de Toulouse. Il est incarcéré ensuite à Gatwick. Et puis bon, plus de nouvelles pendant quelques années. Tout est tranquille, voilà, on n'a plus de nouvelles de Marc-Anthony McGovern. Jusqu'en 2020. Une entreprise, la Westway Holdings Limited, domiciliée en Estonie, a reçu 26 millions de livres de la part d'investisseurs pour les placer dans l'immobilier. Cette entreprise est placée en liquidation en 2021. Et le propriétaire de ce fonds d'investissement, c'est un dénommé Anthony Marx. Hein, vous noterez que c'est quand même assez proche de Marc-Anthony. Anthony Marx donc a caché le fait qu'il avait déjà été condamné pour escroquerie, ce qui est un problème bien sûr pour gérer un fonds d'investissement. Au-delà du fait qu'il ait menti sur son pédigré, il a aussi tapé dans la caisse allègrement. On estime qu'il a dépensé au moins 1,2 million de livres pour des dépenses personnelles. Alors florilège, je vous fais la petite liste. Il a bien sûr acheté et loué des biens immobiliers au Royaume-Uni et en Espagne. Il a aussi dépensé 53 000 livres pour des Rolex. Il a utilisé 121 000 livres pour aller à Dubaï et en Estonie en jet privé. Il a acheté des parts dans l'entreprise d'un de ses proches pour la modique somme de 30 000 livres. 22 000 livres pour faire installer une salle de cinéma dans un logement privé. 215 000 livres pour acheter des places de foot. On est sur un gros fan de foot. 20 000 livres de shopping dans des boutiques de luxe. Et puis 450 000 livres pour spéculer à la bourse. Je ne sais pas si notre ami Georges, qui a un gîte à Néfiès, écoute ICI Héro, mais si par hasard il n'avait pas eu de nouvelles de son hôte sympa mais recherché par Interpol, c'est maintenant chose faite.
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1: Vous avez peut-être du mal à trouver l'amour malgré de nombreuses tentatives, notamment sur les sites de rencontres. Il y a peut-être des raisons à ça.
4: Je m'appelle Hélène Bethams. Je suis fonctionnaire, mais aussi autrice et psychosexologue, hypnothérapeute.
1: Ça fait beaucoup de fonctions. Qu'est-ce que vous avez écrit ?
4: J'ai écrit un livre qui s'intitule « Les sites de rencontres et l'estime de soi, psychologie amoureuse à l'ère du numérique ».
1: Mais comment passe-t-on de fonctionnaire à autrice et psychosexologue ?
4: Je suis d'abord restée en couple pendant 23 ans et je me suis séparée. Au moment de la séparation, j'ai attendu 2 ans avant de m'inscrire sur un site de rencontre. Et là, ce que j'ai découvert, ça m'a paru trop compliqué. Alors, comme tout le monde, j'ai navigué entre des eaux troubles, on va dire. Et puis, j'ai décidé de me former en psychosexologie, puisque la psycho m'intéressait depuis toujours. Et la sexualité aussi. J'avais lu Freud, j'étais très très jeune. Comment rencontrer l'amour quand on a perdu les codes à une époque, en fait, où tout est sur le numérique et où dans la vraie vie, on ne sait pas qui est célibataire ou pas et où on ne va pas aborder quelqu'un en lui disant « Ben voilà, moi je suis seule ». Est-ce que ça te dit de faire connaissance? Parce que c'est ce qu'on fait sur un site de rencontre. On écrit à quelqu'un et on lui demande en fait s'il a envie de faire connaissance.
1: Comment avez-vous vécu cette expérience particulière sur les sites de rencontre?
4: Je ressentais des choses un peu complexes qui peuvent s'apparenter à de l'adrénaline quand on fait du cardio par exemple, une espèce d'excitation dès qu'on a un like, dès qu'on a un crush, un match. Pendant ma formation, je me suis dirigée vers des études et des recherches un peu plus scientifiques. Et ça a plein d'effets. En fait, les sites de rencontre, on ne s'en rend pas compte, mais on crée des hormones, de la dopamine, de l'adrénaline. Et en fait, c'est les conditions de l'addiction.
1: Et c'est ce que vous expliquez dans le livre.
4: Je parle aussi de toutes les difficultés d'attachement qu'on peut avoir. Parce que parfois, aimer ou être aimé, ça peut être une grande peur. Je parle aussi de nos schémas. Parce que dans la rencontre amoureuse, on va souvent reproduire les mêmes schémas, on va être attiré par les mêmes personnes. Bah, c'est un petit peu comme dans la vie, tous les jours on prend le même chemin pour aller travailler et rarement on va essayer une nouvelle route. Alors moi c'est ici et aujourd'hui que je vous propose de commencer un travail pour vous aider dans

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1: Vous écoutez Maya. J'aime.

0: Maya, chanteuse originaire de Valence, est révélée par la Star Academy 2024. Maya avec Tout ira bien.
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0: Tout ira bien.
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3: 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Ah, je suis trop fier de mon jingle, j'en suis fier. Je l'assume, j'en suis fier. Comment ça va les gens sur ici Picardie? C'est la Camini Minute, votre chronique de la joie et de la bonne humeur. Écoutez-moi, ça va, sauf que je suis encore un petit peu ému, parce que comme beaucoup de Français, j'ai vu le biopic sur la vie de Philippe Nicolic des To Be Free partir un jour. Sans retour, c'était émouvant. Il paraît que Caris, le rappeur, l'a vu et il a pleuré. C'est pas vrai. Je précise que c'est pas vrai parce que ben, j'aime mon nez. Okay, je veux le garder. Les années 90, nous, on a connu les grandes, grandes manias, les plus belles manias. Michael Jackson mania, Club Dorothée mania, Patrick Bruel mania. Et vous, vous avez quoi? La Chikung mania. Voilà, c'est Chikungunya, c'est nul, nul. Nous, on a connu des manias de ouf, on a connu les boys bands. Et au final, les To Be Free, qu'est-ce qu'ils faisaient? Ils faisaient un peu de la dance et de la techno. Vous connaissez cette musique? La musique avec des textes extraordinaires, dignes de Baudelaire, de Balzac et de Molière. Il y a un Américain, il est arrivé, il a dit... 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I like to move it, move it. 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You like to move it. 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Ça, c'est même pas un refrain.